0: Bonsoir et bienvenue à London Café sur le 89.3 CISM. Mélanie Lapierre
1: et Brice Galland
0: sont avec vous jusqu'à 21h30 pour le meilleur de la culture britannique et irlandaise. Et ce soir, on a débuté de belle façon avec une toute nouvelle pièce d'un groupe qui nous a visité il y a quelques semaines, The Last Dinner Party, la pièce Big Dog.
1: On s'en rappelle avec beaucoup de plaisir de ce spectacle du mois d'avril dernier qu'on a adoré et pour notre plus grand plaisir également, plein milieu du spectacle, ils ont interprété cette nouvelle chanson qu'on vient de vous offrir donc dans ce spectacle qu'on a adoré. Et la version qu'on vient de vous faire tourner vient d'être commercialisée, tu l'as dit Mélanie, mais ce serait vraiment bête de pas mentionner que l'intro de la chanson, c'est un poème que les filles ont composé qui parle de féminisme positif, donc « Come all you beasts » ouvrait la chanson Big Dog, The Last Dinner Party, toute nouvelle chanson que vous pouvez vous procurer évidemment sur toutes vos plateformes habituelles.
0: Et sans faire de jeu de mots, on va avoir tout un party musical pour vous ce soir avec beaucoup d'électronique. On va danser notamment avec Anthony Smirek, Over Mono. Aussi, Brice, tu vas nous faire un bloc électronique.
1: Ouais, pas piquer des verres avec une coupe de remix, fait un remix entre autres d'un projet de Mexico où je reviens sur mon Cinco de Mayo. J'ai fait tellement de découvertes avec des sonorités britanniques, mais au Mexique. Donc, un remix de Jazz Cooner, entre autres. Également Working Man's Club qui se sont fait les dents sur une pièce de Nine Inch Nails. Oui, oui, oui, vous allez entendre ça dans les prochaines minutes. Et quelques belles découvertes et quelques nouveautés. Entre autres, la toute nouvelle chanson de Block Party. Vous restez bien avec nous jusqu'à 21h30. Pour le meilleur de la culture musicale britannique, c'est London Café.
0: Et on continue maintenant avec d'autres belles découvertes. Jérôme 87.
1: Oui, le nouveau projet, Mélanie, de Joe Newman, de Alt-J. On n'avait pas entendu de parler depuis un certain temps et son phrasé si caractéristique. Vous allez probablement beaucoup aimer son petit côté un peu presque country d'une pièce qui paraîtra sur un tout nouvel album donc de ce nouveau projet-là au mois de juin. Mais Mélanie, débutons tout de suite avec une formation, un duo en fait, du Midland anglais Big Special, qui sortiront eux aussi au mois de juin un tout nouvel album. Ils seront également de passage à Montréal le 19 juin prochain. Les voici avec un tout nouvel extrait Big Special et Slug Life pour vous à CISM.
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0: Jérôme 87 ou Jérôme 87 avec la pièce Brush Me Like a Horse et le titre de l'album de Canyon.
1: Ouais, 26 juin prochain, mettez ça sur votre calendrier. Jérôme, c'est écrit avec deux J, donc Jérôme 87 en un mot. Le nouveau projet donc de Joe Newman de Alt-J. J'adore le petit côté folk country de cette chanson. On annonce un projet qui va avoir ces sonorités-là, donc ça va être fort intéressant d'entendre l'album de Canyon. Et ça se mixait parfaitement bien avec le nouvel extrait du duo Big Special, qui avait vraiment des sonorités Alt-J. Le duo sera de passage à Montréal très prochainement au théâtre Beanfield. Presque 2 ans, jour pour jour, après nous avoir offert leur premier album, Post-Industrial Hometown Blues, le duo Big Special nous offriront Oh Joy. C'est le 5 juin prochain, donc très très hâte d'entendre le nouvel album. On a ouvert le précédent bloc avec une des premières chansons que nous offrira le groupe sur cet album. C'était Slug Life.
0: Et on continue avec le record de la semaine. C'était malheureusement une semaine plutôt tranquille côté nouveauté, fait qu'on s'est dit, ben pourquoi pas vous faire jouer des coups de cœur. Mais ce disque de Bug Eye, le quintet du sud de Londres, deuxième album de Shape of Things, est disponible depuis cette semaine, donc est sorti ce vendredi. La coproduction est signée Angela Martin, une des membres du groupe, avec Ash Workman, qui a travaillé notamment avec She Drew the Gun, Kristen and the Queens. Et ça donne vraiment de Shape of Things un côté très dance, très électronique côté texture, mais avec cette saveur punk qu'on aime bien. On va vous faire découvrir VIP, record de la semaine, Bug Eye sur le 89.3 CISM.

0: record de la semaine, Bug Eye, l'album de Shape of Things qui est maintenant disponible. Un album qui parle des thématiques comme les distractions, le contrôle, l'obsession de la perfection, les contradictions dans l'amour et dans la société. Donc, très, très sombre côté thématique lyrique, mais il y a un côté dance électronique qu'on aime, qui nous donne le goût de bouger. Et donc, on a entendu l'extrait VIP. Et parlant d'électronique, Brice, tu nous présentes un bloc électro pour les prochaines minutes.
1: Ouais, j'ai beaucoup, beaucoup de découvertes dans les oreilles électro. L'électro, c'est tellement large maintenant, mais vous allez faire probablement comme moi bien des découvertes dans le prochain bloc. On vous fait tourner une formation de Mexico qui se nomme Laurel Meets the Absolute, dont le plus récent extrait a été remixé par un dieu british, Jax Cooner. Toute une pièce, vous allez voir, qui va clore le prochain bloc. Également, une belle découverte de Leeds, un quatuor mené par la charismatique chanteuse Freya Blevins. C'est la formation Batting Suits qui vient de sortir l'album Kill Batting Suits. Donc, on va vous faire tourner l'excellente chanson Empathy dans le prochain bloc. Ça fait très Working Man's Club, cette chanson, vous allez voir. Et d'ailleurs, Working Man's Club, notre formation chouchou, se sont fait les dents, imaginez, sur une des pièces que Nine Inch Nails offrait sur la trame sonore de Tron Harris, sortie l'an dernier. Il y a une version de remix des chansons donc et des pièces de cette trame sonore qui a été commercialisée en version digitale, mais qui sera commercialisée en CD et en vinyle au mois de juin. On va vous faire découvrir donc leur remix dans le prochain bloc. Mais Mélanie, on va débuter tout de suite avec le retour du duo irlandais Nixer qui nous reviennent avec une toute nouvelle chanson qui va permettre de ramasser des fonds via l'achat de la chanson sur Bandcamp. Donc, les fonds seront reversés au fonds de secours pour les enfants palestiniens. Donc, allez télécharger cette grande chanson. On vous l'offre. Les voici. Nixer et Freedom pour vous à CISM.
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0: Laurel meets the obsolete, Recordar, le Jags Cooner remix. Et des fois, c'est pas parce que c'est pas des artistes britanniques. Quand c'est remixé par des Britanniques, ça devient tellement intéressant et c'est tiré du Corporeal EP.
1: Ouais, que j'avais découvert lorsque j'avais fait des recherches pour vous offrir des chansons aux sonorités british pour le Cinco de Mayo, donc le 5 mai dernier. Je m'étais concentré sur la Britpop, mais j'avais fait des découvertes électro fort intéressantes. Entre autres G-Sons, mais aussi Laurel Meets the Obsolete. Ce remix se retrouve sur un nouveau micro-album de certaines des chansons qu'ils avaient commercialisées sur leur album en octobre 2025. Donc, Laurel Meets the Obsolete, projet mexicain. Juste avant, c'était le quatuor de Leeds, Batting Suits. Leur album Kiln Batting Suits sera lancé le 5 juin prochain. On vous a fait tourner l'excellente pièce Empathy. Juste avant, c'était le remix que Working Man's Club a fait de la chanson I Know You Can Feel It de Nine Inch Nails, oui, tiré de la trame sonore Tron RS Divergence, avec aussi plein de remixes de Mark Pritcher, de Dare, de Boys Noise et même de Chili Gonzalez. Version copie physique sera lancée le 5 juin prochain. Et on ouvrait le précédent bloc avec probablement la pièce de la semaine, Nexer, qui nous revient avec une toute nouvelle pièce, Freedom, que vous pouvez vous procurer sur Bandcamp pour ramasser des fonds pour les enfants palestiniens.
0: Et après avoir dansé comme l'enfer, on continue maintenant avec de belles découvertes, mais un peu plus tranquille celle-là. Dans les prochaines minutes, on s'en va du côté de Glasgow avec Velvet. Mais pour tout de suite, le projet Marcy qui vient de faire paraître le Magic EP. Marcy qui est en fait le projet d'Anna Rogers, qui était en solo et qui s'est greffé de 5 musiciens. C'est produit par Mike Lindsay qui a travaillé avec Tung et avec Lump. Et là, ça nous offre une belle folk pop rock avec de la belle guitare acoustique. Donc, on va entendre la pièce titre de cette EP, Magic Marcy, sur le 89.3 CISM.

0: Vous écoutez toujours London Café sur le 89.3 FM. Mélanie Lapierre
1: et Brice Galland
0: sont avec vous jusqu'à 21h30 et on a débuté cette dernière demi-heure avec la formation de l'Essex de Whenevers et ils nous ont offert un EP, ça fait quelques semaines, 5 More Years. On a entendu l'extrait In Secrets qui faisait penser beaucoup aux Libertines, aux Arctic Monkeys, aux Block Party des premiers instants et on vous présente d'ailleurs les nouveautés de la semaine.
1: Grosse surprise, Mélanie, cette semaine, c'est le retour d'un vétéran du rock classique, un Britannique, alors que probablement personne ne le sait, mais Peter Frampton, ce damné Peter Frampton, comme il disait dans High Fidelity, ben oui, il revient avec un tout nouvel album, Carry the Light. C'est le fun parce que c'est un album qui a été complètement composé en collaboration avec son fils. Ça faisait 16 ans qu'on n'avait pas de nouvelles de la part de Peter Frampton, donc c'est plus qu'un clin d'œil. Portez une oreille attentive à ce nouvel album qui flirte avec le blues rock et évidemment la plume mélodique de Peter Frampton.
0: Et bien sûr, il y avait quelques nouveautés, dont Bug Eye qu'on vous a fait tourner en première heure avec l'album The Shape of Things et The Hoosiers qui nous reviennent avec un sixième album, Compassion. On va vous le faire découvrir dans quelques minutes. Mais pour tout de suite, il y a beaucoup de groupes ou d'artistes qui commencent à sortir des simples et qui nous disent « Ah, je vais avoir un album qui va sortir dans 2 semaines, dans 2 mois. » Donc, c'est bien important. Il y a Editors qui a fait ça, il y a Boards of Canada, et puis il y a Block Party qui nous ont fait le coup cette semaine, puisque Anatomy of a Brief Romance va sortir dans quelques semaines, et ils nous ont, ça va être un album de 14 chansons qui ont été produites par Trevor Horn, qui a travaillé avec les grands Grace Jones, Pet Shop Boys, Frankie Goes to Hollywood,
1: vraiment
0: aussi
1: étonnant, hein?
0: Belle and Sebastian. Ouais. Donc Block Party qui malheureusement, a juste 2 membres qui sont restés, Kelly Okereke et Russell Isaac. Les 2 autres, Gordon est parti et l'autre aussi. Mais bon, ils ont remplacé leur personnel, mais ça donne quand même quelque chose de très fort et ils nous l'ont prouvé avec ce nouveau simple qu'on vous fait découvrir immédiatement, Coming On Strong.

0: de Hoosiers avec leur sixième album Compassion. On aime ce côté pop avec des petits relents d'électronique. Ça nous donne le goût de danser. On a entendu l'extrait Sleeping with the Light On et on débutait le bloc avec Block Party tiré de Anatomy of a Brief Romance. On a très hâte que l'album sorte. On a entendu le premier extrait Coming On Strong.
1: Mélanie, je me fais beaucoup plaisir avec de l'électro ces temps-ci dans les oreilles et dans le prochain bloc. Je poursuis, si vous le voulez bien, la présentation de certains coups de cœur récents. On peut dire que 2025 aura été, en tout cas pour moi, une des découvertes de l'année. C'est le 100% british Anthony Schmirek qui avait vraiment, vraiment bercé tout mon été, particulièrement l'année dernière. Ben, il reviendra à la fin de l'été 2026, au mois d'août, avec son tout nouvel album Decoding Birdsong. Et il nous a offert une toute nouvelle chanson que je vous offre dans le prochain bloc. Mais débutons tout de suite avec une autre nouveauté, un autre projet électro qui reviendront également au mois d'août. Ils se nomment Over Mono. Vous avez adoré leur premier album. Eh bien, ils nous offriront Pure Devotion, deuxième album, très, très bientôt. D'ici là, toute nouvelle chanson à se mettre dans les oreilles. Un beau relent de French Touch, je trouve. Les voici, Over Mono et Lock Up pour vous à CISM.
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0: et qu'on est bien content de son retour. Anthony Chmirek, l'extrait Chalk qui vient de paraître, ça fait pas très longtemps, c'est tiré d'un album à paraître, Decoding Bird Song.
1: Toujours ce phrasé très, très, très typique de Anthony Chmirek sur un beat. J'ai hâte de voir si l'album va être encore plus rythmé que le premier. En tout cas, j'ai très, très hâte au mois d'août prochain pour ce nouvel album et tout autant pour Over Mono qui nous offriront tout nouvel album également au mois d'août. On vous a fait tourner en ouverture du précédent bloc la chanson Lock Up.
0: Et c'est déjà maintenant la fin de cette édition de London Café. Dans quelques instants, les pénibles vont prendre la relève. Et si jamais vous avez des questions, des commentaires, vous pouvez nous joindre via les réseaux sociaux, le CISM893.ca. Et on se laisse ce soir avec la formation 1000 Rabbits.
1: Ouais, qui nous ont offert un micro-album Are We Friends Yet? C'était le 8 mai dernier. J'ai eu l'occasion de l'écouter. J'ai vraiment aimé ce micro-album qui se termine sur une grandiose chanson parfaitement d'époque. Elle se nomme Spring Cleaning. Les voici 1000 Rabbits pour vous. Excellente fin de soirée sur les ondes de CISM.
0: Bonne semaine!

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1: Allô!
2: Allez, pas le thème, pas le thème, pas le thème, pas le thème, pas le thème.
3: Stop next.
2: Il est perdu comme un jeu de cartes.
3: C'est bon?
2: C'est pas ça que je voulais.
3: C'était quoi?
2: Parle ça, parle ça, parle ça.
3: C'est Balmol?
2: Non. J'ai dit, on parle de Canadien avant.
1: Ah, oh, excuse! Oh,
2: pas le thème, pas le thème, pas.
4: Canadien.
3: Il était trop excité pour la
4: Balmol. Juste des Canadiens parce que nous, on capote ce Canadien.
3: Ouh, ouh, ouh,
4: Canadien.
2: Yeah,
4: Canadien. Yeah, Canadien. On se torche avec les autres sports. À cause que nous, on pense juste à Canadien. On bande du sang, regarde un Canadien. On est incroyablement Canadien. Incroyablement Canadien.
2: Incroyablement. Aïe, aïe, aïe.
4: Canadien.
3: J'espère que quelqu'un vient juste de syntoniser le 89.3 FM.
2: Puis là, il pense qu'il est à.
3: Là-dessus.
2: Écoute, je suis à 98.5. Moi, là.
1: Salut, mon Ron.
2: Regarde ça, regarde ça. Mais pour vrai, là, c'était quelque chose. Dans ce septième match de Mongol.
1: Moi, je dormais.
3: Oh ouais, moi, là, genre, je t'ai dit, j'étais sur le bord. Là, j'étais comme, je m'en vas-tu me coucher? Ou non, je pourrais jamais dormir. Mais là, je peux-tu continuer à me faire ça?
2: Je faisais des. Ouais, te faire ça, exactement. Je disais à tous les gens au magasin, là, qui. Soir, match, je sais pas si j'ai la santé mentale
3: pour
2: une défaite.
1: La santé nerveuse.
2: Pour une défaite. Puis là, la prolongation a commencé. Moi, normalement, j'étais au bout de mon siège, tu sais.
3: Ouais. Là, t'étais assis dans.
2: Ah, ouais, là, j'ai dit, Charles, t'es mieux de te calmer. Puis là, je me suis mis dans les bacs, dans le couch, bien loin. Je regardais ça là, d'un œil là. Parce que non, c'était trop d'émotion.
3: Mais moi, j'avais collé que Newhook allait faire un but.
1: Je vais t'avouer, moi, j'étais allé. Je vais faire une confidence. Là.
3: Hein?
1: J'étais allé coucher entre la 3 et la prolongation parce que là.
3: Tabarnak.
1: Non, mais ça commençait à 8 heures. Je travaille. En plus, je travaille. Là, moi, le matin, je me lève. Je serais pas capable. Je vais. Puis là, j'étais allé me coucher en rêvant.
3: Ah, j'adore.
1: Newhook.
3: Mmh. Fait que là, quand tu t'es levé le matin, t'as eu la bonne nouvelle.
1: Je me suis pas. En fait, je me suis pas levé le matin, j'ai pas été capable de dormir. Le matin, ma montre a fait notification. Qui me notifie en 11h? J'ai fait je vais aller regarder.
2: Ouais, ben ça devait être stressant le moment où tu t'es dit je vais aller regarder.
1: Je t'avoue que j'ai fait comme. OK, c'est bon.
3: Il y a un ami tantôt qui est venu à la maison, puis il était comme, je suis content, là, mais comme, c'est stressant, là. J'aurais été content qu'il perde, mais comme, j'aurais été triste qu'il perde, mais en même temps, j'aurais été content pour mon système nerveux, puis c'est comme, ouais, j'avoue.
2: C'est une cause à chaque match, depuis le début des playoffs, tu sais, des séries éliminatoires, puis les sorts, ben, c'est ça. On pensait qu'on détestait Tampa Bay, mais finalement, détestait pas tant que ça.
1: Ah, ben, moi, honnêtement, j'ai pas détesté Buffalo autant que j'ai détesté Tampa.
2: Non, moi, c'est Buffalo, c'est venu me chercher jusque dans l'entreclouche, avec le petit Benson.
3: Je l'appelais face de cul Benson.
2: Il y a des yeux.
1: Yannick Gourde, t'es-tu sérieux, toi, là?
2: Non, mais Ben, c'est à cause de ses yeux, la J.D. Vance.
3: Mais non, mais il a l'air d'avoir littéralement 12 ans. Il me fait penser au gars dans Harry pis sa gang.
2: Oui, c'est ça, il y a du mascara comme J.D. Vance.
3: C'est vrai, je sens mal lui.
2: Fait que c'est ça. Moi, là, on passe à la série contre les Hurricanes, la Caroline.
1: Les Hurricanes de Carolina.
2: Moi, j'étais inquiet. J'étais inquiet parce que je suis plus inquiet que les deux séries avant.
3: Moi, je me casse pas, mais c'est Canadien en 7.
2: Ouais, Canadien en 7. C'est un bon choix. Mais...
1: Steve, il trouve qu'il ressemble à J.D. Vance.
2: C'est ça, J.D. Vance, parce qu'il a des yeux en mascara.
3: Ah, en mascara, c'est vrai.
2: Elle le déteste. Mais là, c'est ça.
1: Je t'écoutais pas, je disais Steve.
2: Les Sabres, ils ont massacré physiquement nos Canadiens.
3: Ouais.
2: On l'a vu au dernier match, mais on l'a vu aussi au sixième match.
3: Ouais.
2: Les joueurs des Canadiens, ils avançaient plus, là.
3: Ouais.
1: Je suis pas d'accord avec ton analyse.
2: Ça a été
1: plus rough avec Tampa.
3: Mais c'est vrai qu'il avait l'air sur le slow pace en esti à un moment donné, là.
2: On va se dire que c'est l'équivalent des deux. Que là, au final, deux fois sept matchs contre des équipes vraiment intenses, les Sabres sont gros, là.
1: Oh oui, tout à fait.
2: Moi, j'ai trouvé que les Canadiens avançaient plus. Puis c'est pas un manque d'effort, là. Tu voyais, là, comme j'ai plus de jus.
3: Ouais.
2: Il y avait des escarmouches, là, à la fin du septième match. Puis t'avais des joueurs qui pouvaient même pas participer à ça. Ils étaient juste en train de reprendre leur souffle.
3: Ben, il y a juste la petite tape sur la joue de Suzuki. Là,
2: ouais.
3: C'était cute.
2: Fait que c'était pas un manque d'efforts. Ils ont juste l'air vidés. Là. Ouais. Au moins, ils ont jusqu'à jeudi pour faire un reset. Mais le problème, là, m'a-t-il dit, c'est quoi? Puis après ça, on va passer à autre chose. Mais les Hurricanes sont frais et dispo.
3: Ouais.
2: Puis en plus, ils sont probablement en mode machine de guerre au gym parce que leur entraîneur, Rod Brind'Amour, j'ai écouté Pierre Dorion, ancien directeur général des sénateurs.
1: Les sénateurs, oui.
2: Il disait que c'était le summum, là, le Rod Brind'Amour en termes de conditions physiques chez les joueurs.
1: Ben, t'sais. Si t'avais une face dans même, toi aussi, tu serais dans le summum.
2: Il est en shape. Donc, je me dis que c'est ça.
1: Face à Rod Brind'Amour, là, sérieux.
3: Mais Dobesh, il a dit à Sportsnet, quand le gars, il a dit, t'es-tu prête pour Mais en... comment tu te sens là, pour la prochaine? Là, comme... Puis là, il a dit, moi? Il dit, oh, moi, je suis capable d'en faire 40 autres.
2: Ouais, lui, ouais.
3: Fait c'est que lui, il est en. Ouais. Mais c'est vrai que si tu ne fais pas de tir au but, tu ne fais pas de but.
1: C'est vrai que Hudson, il avait l'air fatigué dans le dernier match. Il baquait presque jamais. C'était, ouais, c'était tough.
3: Mais parce que en même temps, c'est lui le plus combatif, je trouve. Là.
1: Vous le dites, là. On a planté ça, cette Caroline-là.
2: Mais
1: en 4!
3: Ben voyons.
2: Ouais, Brandamo, c'est un maniaque de créatine pis d'alter qui frappe violemment au sol. Fait qu'on va voir ce
3: que ça
2: va
3: donner. Ouais, mais faut juste que les Canadiens, ils prennent cette affaire qui sniffe, là, tu sais.
2: Ouais, faut vider la réserve de pharmacose, ouais, c'est ça. Ouais. Pis espérons aussi que soudainement, Gault, Frédéric Anderson, redevienne la crise de poids Anderson.
1: Il est très capable de
3: c'est Anderson, oh ouais. My god.
2: Hey, là-dessus, on m'appelle sur les Gonzo Faneuf.
1: Ben, en terminant!
2: Coach Faneuf, ouais, on parlait de baseball au mot de la fin. Je pense rendu là, hein, parce que. On y reviendra.
3: Ben, ah, il y a une chance, Martin n'est pas là, c'est-tu?
2: C'est vrai qu'on n'a pas Martin.
3: On a trop d'affaires à dire.
2: Ouais. Fait que, on va faire un tour de table direct de même. Mama tranquilo, comment est-ce?
3: Hey, j'ai oublié de préparer quelque
2: chose. Ben, comment est-ce?
1: Ça va, toi?
3: Ben, ça va correct, là. Moi, je recommence bientôt à travailler. Fait que je pense que je vais faire une chronique bientôt sur.
1: Le retour au travail?
3: Non, sur le burn-out en général. Tu sais, les étapes que tu traverses. Parce que de plus en plus, j'en parle avec du monde. Puis, premièrement, tout le monde vit un burn-out at some point. Puis tout ça, c'est clair.
1: Je t'entraîne là, moi.
3: Ouais, bon, ben, tu te donnerais des trucs en vrac.
1: Garde ma face.
3: Mais ouais, il y a vraiment des phases particulières quand même, en tout cas. Fait que c'est ça, là, je m'entraîne 3 fois semaine.
2: Si je peux vous donner un truc pour essayer de remonter la pente, lâcher l'écran, ça aide beaucoup.
3: Ah, ça aide,
2: Ça aide.
3: Ouais. Moi, j'ai commencé à coudre. Ça me fait chier parce que je coupe pas encore comme une vraie couturière, mais tu comprends-tu?
2: Puis
3: c'est le principe de l'apprentissage.
2: La seule raison pourquoi je le sais, c'est parce que je travaillais devant 3 écrans, puis quand j'ai changé de job, pendant que j'étais à l'autre job, je pensais que c'est moi qui étais vraiment en dépression. Là. Puis quand j'ai changé de job, mon cognitif est revenu.
3: Ouais.
2: Okay, là, c'est là que tu vois.
3: Ouais, on vit dans un gros monde d'abrutissement électronique.
1: Tout à fait.
2: Hey, on va aller au bord de la baie vitrée. Olivier, l'enragé jovialiste, toujours là, Fidelopos, comment est-ce qu'il va?
1: Ça va très mal, Charlie.
2: Ouais, comme d'habitude.
3: Qu'est-ce qui se passe?
2: Même si le Canadien gagne, ça va mal. Ça va très mal.
1: Mais écoute, là, c'est parce que je sais pas si tu as entendu la nouvelle, il y a environ une semaine, les magasins Costco. On a malheureusement pris la décision de ne plus faire de changement d'huile.
2: Ben là,
1: ça a créé une énorme commotion dans le domaine de l'automobile et du changement d'huile parce que, tu sais, on sait tout ce que Costco fait, ils font moins cher.
2: C'est vrai.
1: Il n'y a pas une station d'essence à Montréal qui est proche d'un Costco qui n'est pas la plus moins chère en ville parce que Costco descend le prix. Il n'y a pas un restaurant de poulet qui vend du poulet à côté du Costco parce que l'autre, il donne quasiment avec les frites, la sauce pour 2,99. Fait que le changement d'huile, c'était un tabarouette de bondé aller chez Costco pour faire son changement d'huile. C'est une affaire qui est une opération très facile à faire.
2: Puis ça venait, tu sais, il n'y avait pas un deal changement d'huile puis une camisole wife beater.
1: Ouais, je pense que oui.
2: Tu t'as donné. Hein?
1: Exact.
2: Ouais, c'est pas plus.
1: La
2: blanche déjà tachée.
3: Oui. Avec un petit roteux,
1: la Kirkland, la tache de moutarde.
2: Tache de beurre.
1: Mais tout ça pour dire que le fait qu'ils ont rendu cette décision-là a créé une onde de choc dans le prix. Parce que le prix des changements d'huile des autres, n'est pas les nommer, mais tous les autres, les deux autres compétiteurs ont décidé d'augmenter le prix.
2: Là, ils en ont profité.
1: Parce que là, ils se sont dit, enfin, la vache à lait de Costco. Puis ça a donné en même temps que les annonces, je ne sais pas si vous avez remarqué aussi, pendant les games de hockey, les annonces...
2: Quelles? Ça niaise pas avec la poche.
1: Non. Celle du petit gars qui s'en vient avec sa panne à l'huile à moteur pour venir mettre ça dans le lavabo puis que son bidon de...
3: Ah, j'ai pas vu ça,
2: pas
3: là.
2: Pas ça, non plus.
1: Ben voyons. Qui dit, hey, ben pas ça là-dedans. Il faut que tu mettes ça dans un...
3: Éco-centre?
1: Un bidon. Va sur bidon.ca pour voir les endroits où tu peux déposer tes résidus de mécanique. Ben voyons.
2: Ah ouais.
1: Fait que là, je pense que c'est un complot du gouvernement Costco qui veulent qu'on leur donne notre huile.
2: Ils vont nous la refourguer.
1: Mais moi, c'est non.
2: Non.
1: Chaque ça dans l'évier, puis c'est tout.
3: Ils
1: l'auront pas.
3: Mon Dieu.
1: Ma 5-30 sale.
3: Hey, mais continue à chialer, parce que tu vois, moi, l'autre jour, là, je chialais contre Desjardins là, que dans mon compte
1: ben
3: de
1: oui,
3: Visa.
1: Ben oui, je sais, c'est revenu, finalement.
3: Ben, c'est revenu, certain.
1: Mais bon, c'est chialé.
3: Enfin, maintenant, je sais en live mon crédit, mon crédit que j'ai utilisé, parce que...
2: Parce que ils sont revenus aux anciens paramètres.
3: Ben ouais, mais c'est parce qu'avant, là, les non facturés, ils apparaissaient pas.
2: Tu m'avais expliqué, puis là, mais maintenant, c'est revenu.
3: Fait que moi, mettons, sur ma carte, ça se dit que j'avais 100$, mais dans le fond, j'étais à 500$ sur ma carte de crédit, mais je le savais juste dans 2 à 4 jours, tu sais, c'est comme fuck you. Là.
2: Ouais, moi, ça me dérange moins, parce que c'est 5$ ou 5$.
1: Merci à tout le monde d'avoir chialé.
3: Bravo! Bravo. Le pouvoir est dans le nombre.
2: Est-ce qu'on a des gens sur YouTube?
1: Plusieurs, mais là,
2: qu'est-ce qu'on a
1: en ligne? Surtout Steve, je dirais.
3: Surtout là. Steve. Allô, Steve!
2: Ouais, ben, c'est ça, Steve était proche de nous doxer, tellement qu'il y a un show, là.
1: Il y a toujours plein de monde, mais là, il y a juste Steve qui nous parle. Mais, allô, tout le monde sur
3: allô,
1: YouTube.
3: Allô, tout le monde!
1: Si vous êtes à l'écoute sur YouTube, allô. Si vous n'êtes pas à l'écoute sur YouTube, ben, venez nous voir, venez vous abonner. On est tout le temps là, en live. On vous... live. Allô, on vous fait des bye-bye, puis on vous jase.
2: Et avec ça, on
1: parce
2: va
1: qu'à la radio, on ne peut pas savoir si vous écoutez ou pas.
3: Ouais.
1: Non, YouTube.
3: Pas on peut vous poser des questions, par exemple, savoir si vous écoutez.
1: Écoutez-vous-tu?
2: Directrice musicale, on va l'écouter quoi?
3: OK, fait que là, ça va être une question tricky. Là.
2: Oh.
3: OK, là, ça va être la chanson Fjord, de l'artiste Fjord, de l'album Fjord. Ouais, retenez ça si on vous pose une question à la fin de l'émission.
2: Ma parole, pente d'affiché la vie.
3: Mais c'est bon.
1: Écoute ça, ça, c'est une bonne toune.
2: Fjord!
1: Ah, ben là, il faut que j'avance les autres tunes, parce que là, on a fait jouer.
2: Ben oui! Hey, là, là! Ce que j'aime, c'est que c'est lui qui t'a montré comment utiliser la console.
1: Ça va écouter Fjord.

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2: Ah, oh, ça serait bon!
3: Ah, salut à toi, amateur de sport, mais surtout amateur de Canadien. Et bienvenue à une émission toute spéciale de Incroyablement Canadien, qui sera consacrée presque exclusivement à Canadiens. À moins que vous ne viviez sur un autre continent, vous savez que Canadiens gagnent des séries sans arrêt quand vous ressentez des secousses sismiques sur le plateau Mont-Royal à 10h lundi soir.
4: Eh bien oui,
3: on se dirige vers une autre ronde après avoir vaincu le Buffalo qui semblait vidé de sa sauce. Et nous dirigeons vers la Caroline et son ouragan menaçant pour une finale de conférence de l'Est qui promet de ne pas être de tout repos.
4: Oh.
3: Excusez, c'est le cousin de Jean-Charles qui parle, parce que là, Jean-Charles, il y a une petite extinction de voix.
4: Oui, oui, oui.
3: Qui est un peu de misère à gérer tout ça. Je vous partage des statistiques en rafale. La pognez-vous des rafales? Premièrement, l'équipe qui marque le premier but de la série est presque assurée à 100% de prendre les devants dans le match numéro 1.
2: Hein?
4: Ben oui, c'est ça.
3: Une autre stat que j'aime beaucoup. Quand une équipe revient de l'arrière pour créer l'égalité dans une série, elle n'a pas perdu un match de suite la semaine suivante son élimination.
4: Hey, c'est
2: fort, ça. On dirait les stats de TV Sport.
4: T'as comme un petit air de Ron Fournier, mais...
3: C'est un peu mélangé, là.
4: Oui, oui.
3: J'ai aussi demandé à M. Bitt de changer son esti nom de possernable. On dirait qu'il parle de sa graine. Et non pas d'ordinateur. Mais aussi, je lui ai demandé de me faire un pronostic sur les deux finales de conférence. Et voici son verdict. La finale sera disputée par les deux équipes qui marqueront le plus de buts au total dans leurs séries respectives.
4: Hey.
3: Hey, à suivre, tu dis. Donc, pour savoir si le Canadien a des chances ou juste à vous partir un fichier Excel et faire le décompte à la maison.
2: Hmm.
3: Bon! On va devoir aller au segment de Renaud Lavoie. Mais tout d'abord, on va retrouver Marie Chose là, aux réseaux sociaux.
2: Eh bien oui, cousin de JC. Là.
3: J'ai pas de nom, juste le cousin.
2: Ouais. Toi, tu sais que les fans du Canadien sont excitos. Et je vais te faire une petite synthèse des commentaires reçus depuis hier.
4: Là, c'est...
2: Il y a Carl de Sorel.
4: Ouais, ouais,
2: ouais. Il dit « Bien sûr, tabarnak d'Aubège! »
4: Ouais, c'est poignant.
2: Après ça, il y a aussi Laurent de Ville-Saint-Laurent qui dit « Je l'avais dit Canadien en 7.
4: Mm-hmm, » Toujours facile de...
3: Très bon de pronostic.
2: Il y a José de Lavaltrie qui dit « Savoski. »
4: Slakowski.
2: Ouais, lui, c'est le meilleur et le plus beau. Hashtag cœur.
3: Ah, c'est donc bien cute. Bon, ben, en voilà pour le Vox Pop, un segment toujours très, très fort, pertinent et intéressant.
4: Oui.
3: On retrouve Renaud.
4: Que donc?
2: La chronique de Renaud Lavoie. 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
4: Après moi, c'est Éric Gravel qui a coaché ces gens-là. Ça sent la...
3: Salut Reno, comment vas-tu?
5: Jean-Charles, je suis ravi de te dire que ça va bien.
4: Un vrai asperger subtil, aussi, fait des psychopathes deux personnages.
3: Mon cher Reno, je crois que tu voulais nous parler du jeu défensif des attaquants du Canadien, c'est bien ça?
5: Là! Moi, je m'excuse, là. Je regrette, là. Mais je suis en tabaslac à matin.
4: Ouais.
5: Des attaquants défensifs sérieux? Pourquoi pas des femmes polices tant qu'à faire? Je le gratte,
4: oh
5: là.
4: Là.
5: Mais des Jake Evans, puis des Gallagher, puis des Bulldog, ça sert à rien.
4: Mais ça?
5: S'ils jouent pas la game, puis qu'ils fassent pas du forecheck, puis du backcheck au net. Mm-hmm. Ils sont sortis flat comme de la piste d'une assiette pendant the biggest game of the year, puis ça, c'est inacceptable.
4: Bon.
5: Je l'étudie. Inacceptable. Ça chie dans leur culotte comme des momones au lieu d'être les agresseurs swap-ock pis de casser des avant-bras coup de Sherwood.
4: Ouais, ça.
5: Moi, des gars pas capables de payer le prix, ça a pas d'affaire sur mon line-up. Hey! Va des mineurs pis je vais te monter des gars comme Jekai pis son frère pis son cousin, pis sa grand-mère s'il faut. Mais ça prend du grit pis des joueurs qui veulent pas ces astuces.
4: Ben là, Gilbert, là. Je comprends même pas là, pourquoi que t'es pas de bonne humeur un matin, là, le Canadien vient de remporter sa série contre Buffalo. Pis on s'en va en finale de l'Est, là.
5: Hein?
4: Qu'est-ce qui se passe, là? Aime-toi un peu.
5: T'as cassé que tu me dis là, le jeune?
4: Ah ouais. Hey.
5: C'est parce que là, moi, je pense que ça allait mal en troisième, mais je t'ai endormi sur le divan après.
4: Ouais, ben c'est
5: j'ai
4: ça.
5: J'ai pas checké le corps un matin, moi.
4: T'as pris ton magnésium trop vite.
5: Ah! Ben, c'est pour ça que c'est très, très important de ne jamais, au grand jamais, manquer un épisode de Incroyablement Canadien.
4: Quelle chute.
5: Fallait que ça finisse.
4: Hey, il doit être brûlé, Canadien.
6: À soir, on parle juste des Canadiens parce que nous, on capote sur Canadien. Oh, Canadien.
5: OK, on s'en va en musique.
2: Ouais, le nom d'un chien.
6: Canadien.
2: De Mantis.
6: On se torche avec les autres.
2: Les fleurs préférées
6: sport,
2: de ma mère.
6: À cause, nous, on...
5: Ah, ben après.
2: Ah, après, ouais, on va aller écouter des pubs, puis après ça, on va aller écouter Coquelicot de Lolo Zouai avec DC's.
4: Alors, pompe le tout, hop.
2: Je vous expliquerai pourquoi j'ai mis ça après.

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1: Salut, Maman!

0: Faites frette depuis...
1: Ouais, en tout cas, prépare tout à l'heure. Le papier cul et les tampons sont pleins de produits chimiques, hein? Ils sont fucking dangereux, mais nous, on s'y met dans la ploune et dans le péteux.
2: Et ça, faut mettre dans le vodka avant.
1: Ouais. Connaissez-vous l'histoire de Lorraine Vasseur? Je sais pas si je... Vasseur?
2: Tu me demandes à moi comment on prononce un nom?
1: En 2012, à l'âge de 24 ans, elle a eu un syndrome de choc toxique après avoir contracté une bactérie. Le staphylocoque doré, hein, ça, dans le fond, c'est parce qu'elle s'est rentré un tampon pendant ses périodes, pendant ses menstruations, tu comprends? Ouais. Et ben là, elle a fait, comme résultat de tout ça, ben, elle s'est fait amputer deux jambes.
2: Elle a pogné une slakoski le coq.
1: Etc, etc. C'est tout le temps des affaires dramatiques. Mais là, aujourd'hui, non.
2: Oh, attention.
1: Je pensais qu'il y a une bonne nouvelle. Des bonnes nouvelles.
2: Une chronique valiumisée.
1: Des bonnes nouvelles.
2: Ah.
1: Des vraies.
2: Ah oui, c'est une OK, parfait.
1: Fait que la première bonne nouvelle, OK, c'est en lien avec la santé de la femme. Ça va être ça, la thématique.
2: Parfait.
1: OK. On se rappelle qu'encore aujourd'hui, en 2026, hein, le financement accordé à la recherche en santé de la femme représente environ 7% au Canada. Puis là, si on enlève le cancer du sein, on tombe à 2%. Fait que pas ben beaucoup d'argent là.
2: Non.
1: Fait que. Par contre, dans les dernières semaines, on a appris que le syndrome des ovaires polykystiques, le SPOK, change de nom.
2: Ah, OK.
1: On nommera désormais la maladie le syndrome métabolique ovarien polyendocrinien SMOP.
2: Ben, ça, c'est sûr, je m'en souviens.
1: Exciting, right?
2: Ben oui, on vit des grandes choses.
3: Sûr, là. Ben oui.
1: Bon, là, je vous attends à me dire. Mais là, c'est quoi le rapport entre bonne nouvelle puis changer le nom de la maladie? C'est pas révolutionnaire.
2: Pas du tout.
1: À part être plus compliqué, je ne vois pas en quoi c'est une bonne nouvelle. Right? C'est ça que vous vous dites.
2: Surtout ADHD, là, à me souvenir de ça. Hein.
1: Oui. Eh bien, au contraire, Jean-Mario de Varenne.
2: Ah.
1: C'est mon nouvel ami.
2: C'est lui, ton nouvel ami?
1: C'est un esti de bonne nouvelle, je t'explique, OK? C'est que d'abord et avant tout, hein, beaucoup de patientes qui vivaient avec cette condition tardaient à recevoir un diagnostic et des soins appropriés parce qu'elles n'avaient pas de kyste sur leurs ovaires.
2: OK.
1: Mais la maladie, ça s'appelle le syndrome des ovaires polykystiques. Mais là, si tu n'as pas de kyste sur tes ovaires, mais que tu souffres quand même de la maladie, ben là, c'est pas le fun.
2: Non.
1: Parce que là, c'est long, là.
2: Ben là, t'en as pas de kiss.
3: T'attends qu'il arrive.
1: Ouais, mais t'as tout le reste. Mais t'as pas de kiss ses ovaires.
2: Oh, OK.
1: Tu comprends-tu?
2: Je comprends.
1: Fait que là, c'est comme, ben non, madame, vous avez rien. C'est tout dans votre tête. La réponse, dans le fond, à ça.
2: OK.
1: Ouais. Fait que là, dans le fond, les ovaires sont pas la cause profonde du problème. C'est ça qu'ils se sont rendus compte, OK? Et le nom initial mettait donc sous silence la problématique métabolique, on va y revenir, qui est majeure dans la maladie, OK? L'affaire en plus, c'est que c'est pas une petite maladie random qui touche une personne sur 250 millions, là.
2: Non.
1: Puis qui affecte pas la vie des personnes à qui a un utérus. Ça touche une femme sur 8, bro.
2: Wow.
1: Une sur 8. C'est énorme. Et personne sent vraiment parler de cette maladie. Moi, là, ça fait quelques années que je connais ça.
2: C'est pas comme si t'es, tu savais. Ouais.
1: Personne parle de ça, là.
2: Puis que t'es,
1: Puis ça arrive à une personne sur 8.
2: Peut-être des gens qui se sentent tout croche puis qui arrive pas à avoir un diagnostic.
1: Ben ouais, fait que c'est super difficile de juste se sentir légitime dans ses douleurs puis tout ça. Ben souvent les madames là, ce qu'on leur dit c'est dans votre tête madame. C'est ça la réponse à tous les problèmes de santé de la femme d'habitude.
2: Chez le garagiste finalement. Mais
1: fait que
2: mais ça c'est en plus post-Covid, il y a peut-être même des gens qui peut-être mélange des syndromes post-Covid.
1: Regarde,
2: en tout cas, ça doit être
1: ce qui arrive quand tu as un syndrome métabolique ovarien polyendocrinien, donc le nouveau nom, c'est que c'est lié à une résistance à l'insuline, comme dans le cas de diabète. Donc, ça met énormément à risque ces personnes-là de développer la maladie, mais aussi de développer des maladies cardiaques. C'est aussi lié à des enjeux de fertilité, des problèmes de santé mentale comme la dépression, l'anxiété. Il y a aussi mentionné que les personnes avec le syndrome métabolique ovarien polyendocrinien peuvent avoir des enjeux de la gestion du poids, fait que le poids peut vraiment beaucoup fluctuer. Il y a un amincissement au niveau des cheveux, des fois perte de cheveux, de l'acné, hyperpilosité, parfois même l'absence totale de règles. Fait que c'est pas juste des règles irrégulières et douloureuses, comme la croyance populaire le veut. Genre, ah, oh, toi, tes SPM sont rough, là, tu sais, c'est comme...
2: C'est ça.
1: Pas juste ça, là.
2: Non.
1: Fait que ça a pris d'ailleurs 14 ans de recherche et 22 000 voix pour effectuer ce changement de nom, que plusieurs femmes chercheurs ont qualifié rien de moins et le d'historique, OK?
2: Ouais.
1: Alors oui, changer de nom, c'est une bonne nouvelle majeure pour une femme sur huit, parce que ça reflète maintenant la réalité des patients, soit une condition qui affecte pas juste les ovaires, mais bien tout le corps et à de multiples niveaux. Bon, il n'y a pas de miracle qui va arriver, on change de nom, tout est réglé, c'est non, ça marche pas de même, malheureusement.
2: Tylenol Remessinus, ça va être Tylenol...
1: Mais ça va quand même permettre à beaucoup de personnes d'avoir un diagnostic qui va prendre moins que 10 ans à arriver, probablement. Parce que moi, les gens que je connais qui ont ça, ça a pris minimum 10 ans à se faire diagnostiquer. 10 ans, là. à souffrir de même.
2: Ce temps-là, tu
1: à penser néant, que t'es une folle.

0: Ouais, en plus, il dit c'est dans ta tête.
1: Impossible.
0: Elle est pas pire,
1: fait que ça va permettre d'avoir des soins plus précis, plus justes envers cette maladie-là. Puis ça va aussi de minimiser, éviter de minimiser la condition des femmes et personnes avec un utérus.
0: Oui.
1: Puis là, parce qu'une bonne nouvelle, c'est bien, mais deux, c'est mieux.
0: Ben, plus de Valium. Plus de Valium.
1: Ben, ouais.
0: Ben, on a le temps.
1: Une nouvelle avancée vient de permettre la création d'une map du réseau nerveux du clitoris, la gang.
2: Ouais,
1: ah ouais, on est rendu
3: Google
1: là.
3: Map.
0: Google Map.
1: Ah ouais, on vit dans le futur, hein?
0: Ah ben,
3: Google
0: ouais.
3: Map plutôt.
1: Ou dans le passé, c'est selon, parce que celle du pénis, ça a été faite il y a 30 ans. Mais en tout cas, hein, okay. c'est comme ça, hein? 2 % de l'argent en recherche va...
0: Ouais, tu, on vient de le dire.
3: Là, ouais. C'était un one-way, oui.
1: Ouais. Quoi? mais c'est ça, mieux vaut tard que jamais.
0: Voilà. Hein?
1: Fait que cette nouvelle avancée est très importante pour une meilleure compréhension du corps féminin en général, mais surtout pour aider aux chirurgies de reconstruction suite à des mutilations génitales comme l'excision, mm-hmm. qui est le retrait de façon très barbare du clitoris,
0: ouais.
1: Qui est encore une pratique horrible, violente et déshumanisante qui affecte pas des milliers, des millions de femmes. Selon l'UNICEF, on dit que 230 millions de femmes et de filles aujourd'hui, incroyable. Sur la planète Terre vivent avec des mutilations génitales.
0: C'est...
1: What the fuck?
0: C'est fou, honnêtement. Tu vois des masculinistes là, se lâcher dans des, des rage bait. Là, puis...
3: Bro, bro, hey bro.
1: Fait que, bon, c'est une excellente nouvelle d'avoir été en mesure de cartographier l'anatomie nerveuse du clitoris aussi pour détruire le tabou persistant relié à la sexualité féminine. Mm-hmm. Alors que quand on y pense, OK, c'est la moindre des calices de choses que de s'intéresser à la sexualité de la moitié de la population mondiale. D'ailleurs, j'ai vu
0: un peu, oui.
1: qu'on est un peu plus que 50% de femmes sur la planète.
2: Sorcière!
3: Si vous mettez tout ensemble, là.
1: En tout cas.
3: On en mange 15 heures.
1: Ouais. Petit rappel historique comme ça, hein, on est fou. Les livres d'anatomie du début du 20e siècle, dont début des années 1900, ne présentaient pas systématiquement le clitoris, ou pas du tout, comme organe du corps féminin. C'était comme s'il n'existait pas.
0: Ah.
1: Fait qu'en gros, ce que ça veut dire, c'est qu'on a inventé l'avion, l'automobile, l'aspirateur, le réfrigérateur, la radio, le rasoir jetable, mais on n'avait pas trouvé le clitoris.
3: La PlayStation.
0: Non, mais c'était peut-être des livres. Tu sais, quand tu sais sur quelque chose, puis il y avait peut-être... Là, peut-être fallait peut-être pas trouvé la...
1: Aïe, aïe, aïe. Fait que sans joke, hein, dans la... moi, je savais pas ça, là, mais le Grey's Anatomy, c'est pas juste une émission, là, c'est un livre avant.
0: Oui.
1: Fait que... Dans la 38e édition de Grey's Anatomy, qu'on pourrait qualifier donc de la Bible de l'anatomie.
0: Que t'as sûrement lu en 15-16
1: ans.
3: C'est en quelle saison, ça?
1: donc, qui est paru en 95, ouais. Le clitoris a été introduit et qualifié de une petite version du pénis.
0: Bon.
1: C'était un début.
3: Bizarre quand même.
1: Et là, bon, en 98, il y a une chirurgienne urologique en Australie. Elle a fait la première cartographie de l'anatomie du clitoris. Donc, pas du système nerveux, là.
0: Ben, gang, mais quand même. Ben... Okay.
1: Fait que c'est dernièrement que Ju Young Lee de University Medical Center aux Pays-Bas a utilisé les technologies, les nouvelles technologies d'imagerie à rayons X pour générer le scan 3D de deux planchers pelviens, donc de deux personnes, de deux femmes, permettant de voir toute l'innervation au niveau du plancher pelvien, incluant celle du clitoris, celle avec un S du clitoris.
0: Victoire.
1: Donc, grâce à ces nouvelles images, les chirurgies seront davantage sécuritaires et les risques de dommages au niveau nerveux. Parce que, tu sais, des fois, là, mettons là, qu'une madame excisée, elle décide de se faire opérer, pour une reconstruction du clitoris. Okay? Puis là, elle arrive, puis le chirurgien, il n'a aucune idée de l'innervation du clitoris. Parce que ça vient de sortir, tu comprends-tu?
0: Je ne sais pas encore.
1: Fait que là, lui, il est comme, on te met un nouveau clitoris, mais il ne marchera pas. Tu comprends-tu?
0: Ouais, parce qu'il sait pas.
1: Parce qu'il s'en calisse.
0: Aussi.
1: La madame, c'est pas vraiment important. Sa santé sexuelle, c'est tabou. Donc, à partir de maintenant, les personnes qui vont avoir une reconstruction du clitoris auront
0: une bonne nouvelle.
1: Beaucoup plus de chance. Ben non, mais c'est ça, on est optimiste. Ils vont avoir plus de chance d'avoir un clitoris qui marche.
0: Le verre est à moitié plein de Cyprine.
1: Yeah! Alors, voilà, c'est ça pour mes bonnes nouvelles aujourd'hui. On reviendra un peu plus tard. Puis, tu sais, tantôt, avant qu'on parte pour les pubs, là, j'ai dit qu'on avait mis une chanson Coquelicot de Lolo Zouaï avec Dizzy's. Ben, c'est parce qu'il va être au Fraco.
0: Ben oui, ah! Oh.
1: Si on a le temps, tantôt, on va bitcher les nouveaux albums de Drake.
0: On fera ça.
1: Alors, en alternative, ben, vous irez voir Dizzy's au...
0: Petite grouillade!
1: Au Fraco. Puis, j'ai mis pour la prochaine chanson Coquelicot Margiela, succès souvenir de Roger, qui sera lui aussi.
0: Ben, palm that shit up, DJ.
3: Je vais la recommencer, OK?
1: Merci.
0: Fais donc ça.
2: Coup de pied marche là.

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1: Hey, je m'excuse de te couper, Charlie. Ouais, je me suis trompé de tune dans le pacing.
0: Non, c'est pas grave.
1: J'ai pas mis Kung Fu Margiela 2. J'ai mis Kung Fu Margiela 1. Mais moi, c'était à 2 que je voulais mettre. Mais en tout cas, dans tous les cas, vous irez voir le show. J'ai déjà vu.
2: C'est-tu comme The Unforgiven de Metallica 1 The Unforgiven de Metallica 2.
1: Je pense que oui.
2: Parce que j'aimais bien la 1.
1: Ouais,
0: là, cette semaine, hein, on est fatigué. On n'est pas en ordre.
2: Non, ça va pas, là.
0: Il manque quelqu'un.
2: Ouais, sinon plus, ça va pas, là.
0: Les chaises sont dépréchiées. Elles sont propres.
1: Regarde, ça va pas du
0: non,
1: tout,
0: regarde,
1: là.
0: Est propre.
1: Ben, t'as-tu dans la mienne?
2: Neuve était dans le cabanon, ouais.
0: Mais celle-là, ils l'ont dépréchiée.
1: Moi, non, la mienne, on dirait
2: dans le cabanon, ouais, ils l'ont trouvée.
0: Ah, c'est ça. Mais là, parce que j'ai pas mon thème, mais c'est pas grave, on n'a pas besoin. Non, parlez pas. On va y aller calmement aujourd'hui.
1: Calmement.
0: Parce que je vais vous parler.
2: Tu veux pas que je te mette
0: ton temps? Non, pas aujourd'hui. Montée de la Caillée vous parle de la saga entre les Gravelleries contre Éric Gravel.
1: Oh!
0: Pour ceux qui le savent, lundi matin, onde de choc sur les réseaux, Éric Gravel annonce, et je cite, la haine engendre la haine. Quelqu'un s'est levé un matin en décidant d'haïr les riches.
1: Mmh.
2: Ah oui, hein?
0: Ben oui. Et en retour, certains riches ont choisi de se défendre et de haïr ceux qui les attaquent. Au final. Le seul gagnant dans tout ça, c'est le gouvernement.
2: Ah, oh, je pensais que c'était Meta.
0: Aussi.
2: OK.
0: Il dit I'm out!
2: Il a dit ça?
0: I'm out! Ça, c'est vrai, c'est lui. Alors, tout le monde capotait, tu sais, écoute.
2: Non, Eric, fais pas ça!
0: Ben oui, c'est les fans.
2: Laisse n'est pas gagné!
0: Je pense qu'il y a 50 000 followers sur Facebook. Sur Facebook,
2: c'est vrai?
0: C'est beaucoup. Ouais, c'est organique en plus, c'est malade.
2: Ah oui, OK.
0: Ouais, ouais. Tu le vois, là, les gens commentent là, rapidement sur sa page. Dès qu'il publie quelque chose, c'est 15 commentaires aux 5 minutes.
1: 5, hein?
0: Fait que là, ben évidemment, hein, les motés de droite ont mal géré leur team matin constructeur extra-sodium. Puis là, je dis encore plus mal géré que d'habitude, ben, évidemment.
2: Oui, évidemment. Ouais.
0: Parce qu'il en a rajouté, il a dit je vais retourner à faire du contenu juste de mes entreprises.
2: Il avait pas dit à la menthe.
0: Ouais, mais c'est en commentaire en dessous.
2: Okay.
0: Ben, il est out de du rage baiting.
2: Ah, OK.
0: Oui, il va se concentrer sur ses entreprises.
2: Oui.
0: Parce qu'il y a beaucoup trop de gens qui viennent sur ma page défouler leur haine et ensuite se victimiser parce que je leur réponds.
2: Oui, c'est ça.
0: Comme un miroir.
1: Ouais, mais c'est parce qu'ils bougent tellement tout le monde.
0: C'est ça. Puis là.
2: Il y a de la répartie, ce
1: vraiment.
0: Là, c'est le bout le plus intéressant parce qu'il dit il y a des gens très intelligents avec qui j'ai discuté hier, entre parenthèses, de gauche.
1: Oh, ah, la gauche.
0: C'est peut-être moins.
2: Ben voyons.
0: Peut-être. Qui sont pas plus d'accord avec les agissements en général de rage baiting. En plus, quand c'est rangé, fait que là, il dit qu'il est parti, mais comme, justement, là, c'est c'était ça. Il était gone pour le. Mais ça n'a pas duré longtemps.
2: Mais non, ça dure jamais longtemps.
0: Parce que, évidemment, on sait pas trop qu'est-ce qui a représenté l'élément déclencheur de cette épiphanie d'Éric Gravel. Ben, c'est sûrement pas la chronique de Martin Villot, au Pénible, quoique. Mais le combat cybernétique entre la page Les Gravelleries et Éric Gravel a semblé être comme assez. C'était violent. C'était violent. Puis là, ben, j'ai répertorié plusieurs attaques de chaque côté. Ça a été échelonné à peu près sur une semaine. Là, c'était court, mais c'était violent. Et en voici d'ailleurs quelques extraits pris sur la page de Les Gravelleries et aussi sur la page d'Éric Gravel. Donc là. Parce que selon plusieurs, c'est l'élément déclencheur qui a fait réaliser à Éric Gravel que le rage baiting, ça pouvait ne pas être plaisant.
2: Ouais.
1: Mmh.
0: Alors, les Gravelleries qui disent « lâche ton sel, Gravel », parce qu'Éric Gravel, ce qu'il a fait, on le voit dans le document.
1: Mais je le vois pas, moi!
0: Ben, je viens de le mettre « refresh ».
1: Ah, « refresh ».
0: Mais en fait, du compte Éric Gravel Mindset Coaching, là, il envoie son steak.
2: Mindset Coaching.
0: Il envoie une photo de son steak.
1: Oui,
0: un beau gros steak là, au bâton rouge.
1: Attends, je vais regarder.
2: Un gros steak au bâton rouge.
0: Ouais, puis c'est écrit.
2: T'as-tu dit qu'il était millionnaire, ce gars-là?
0: Ouais, je dis pas. Non, mais je dis bâton rouge parce que ça. Je dis bâton rouge parce que ça a l'air un peu.
2: Wow.
0: Beaucoup de persil. Fait que là.
1: Mais je pense que t'es trompé de doc, mon Charlie, parce que là, je le trouve pas. Là.
0: Ah, tu vois, en tout cas, c'est pas grave. Puis finalement.
2: Imagine un gros steak avec un noix de
1: persil. Ben ouais, je l'imagine dans ma tête.
0: Ben, gars, il est là.
1: Ah, oh, wow.
0: Gros steak.
1: Ouais,
0: beau, hein?
1: Ça a l'air prêché, ça, avec.
2: Y a-tu des asperges de saison là-dessus? Là, ou...
0: Ah oui, peut-être.
2: Ah.
0: Là, ensuite, t'as Éric Gravel qui dit « Ah ah ah, mon team qui a complètement cassé le gars.
1: Ah! »
0: Puis il est encore plus fâché. Parce que là, t'as les Gravelleries qui avaient dit « Les millionnaires sont des lavettes qui passent plus de temps sur Facebook que le monde sur le BS. » Parce que Gravel est toujours en train de dire que
1: c'est
0: un BS. Oui, puis c'est ça qui est.
1: Ils sont pas très occupés, les multimilliardaires ou les millionnaires. Hein?
2: Ils sont comme un peu BS de luxe.
0: En effet. Ben là, c'est parce que Éric Gravel, Mindset Coaching, il avait dit que...
1: J'aime quand tu
0: dis. Il dit aux gravelleries, mais on est millionnaire et on peut payer du monde pour répondre à des imbéciles dans ton genre.
2: Ah, voilà.
0: Puis là, c'est signé Team Eric, by the way, 8 tech.
1: Hey, 8 wow.
0: Tech, il y aurait 8 tech.
2: Wow.
0: Certains disaient que c'était 8 tech, c'était plutôt ses enfants qui l'aidaient avec la
1: verrerie. Hey, boy, ça arrête.
0: On a
2: 8 tech pas cher.
0: Ouais. On a Eric Gravel, Mindset Coaching, hein, qui dit on fait plus en un mois que ton salaire annuel, le BS.
1: Mindset Coaching, genre. Laisse faire.
0: Ici, on voit que, justement, Eric Gravel est comptez-vous chanceux, les gauchistes. Mon compte est restreint à cause que je vous ai fait pleurer. Là, il y a des gens qui ont signalé. Et t'as les Graveleries qui avaient dit. Il offrait une offre de pardon que si Eric Gravel s'excuse publiquement d'avoir fait du rage bait de droite afin de montrer sa popularité sur les réseaux, il dit, les Graveleries, je retire cette page immédiatement.
1: Oh. Ah.
0: Et que fait Eric Gravel? Il répond avec un genre de gif d'un certain homme qu'on nommera pas dans le UFC qui a peut-être violé des femmes. Donc,
1: ben ouais,
0: on va pas nommer son nom.
1: Non, ben mon gars.
0: Lui, il répond avec ça. Alors, c'est lui qui a gagné UFC, violeur de femmes. Fait que ça allait pas bien.
1: Hey,
2: il est bon, hein?
0: Ça continuait comme ça toute la semaine et là, à un certain moment...
2: Il s'en rend-tu compte comment il est épais?
0: C'était pas...
2: Sérieusement?
0: C'est ça, tu sais... Alors, à un certain moment, ça monte de ton.
2: Wow.
0: Les Graveleries, vous... c'est Eric Gravel. Vous l'échappez, les boys, votre plan Timothée fonctionne pas.
2: Ah.
0: Là, t'as les Graveleries qui répond. On fait-tu un pari honnête, mon bip de Pinguino? Si j'arrive à te donner des sels molles pendant ma phase 2 et 3 du projet, lâche ton sel Gravel. Tu fais un don de 5 000$ à l'organisme de mon choix. Sinon, je t'envoie une photo de moi avec mon visage, puis tu feras bien ce que tu veux avec. Moi, je vais venir, même venir nettoyer tes chiottes avec ma langue.
1: Oh, wow! C'est une belle offre.
0: Là, on dirait qu'il y a comme fait... ils sont sérieux, on dirait. Je sais pas, ça a continué comme ça.
2: Ça l'a fait réfléchir, oui.
0: Et on a Eric Gravel qui dit, juste aviser que demain, on dépose une injonction et plainte à la police. Donc, en théorie, ça prend de 3 à 4 jours et on va avoir toutes les infos et après, on part après toi. C'est pas de l'intimidation, hein. Tu vas comprendre que c'est de l'extorsion, c'est criminel.
2: OK.
0: Et
2: okay.
0: On a les
2: l'extorsion qui mène à des dons.
1: Ben, tu vois, il y a plein d'agresseurs sexuels puis de pédophiles qui font des crimes, puis eux autres aussi, c'est à la police, mais ils sont pas condamnés, ils se passent rien. Fait que, tu sais, dans le fond, la justice, hein. On sait pas. On verra.
2: Si t'es riche, par exemple, si tu payes beaucoup d'avocats.
1: Oui, c'est vrai. Ça se pourrait.
0: Là, on avait les Graveleries qui semblaient ne pas être trop stressés par ça, parce qu'ils répondent en caploc. Ah, ah, ah, ah, ah, t'es tellement cute. Esti, je veux te faire un câlin.
1: Oh, il est cute!
0: Ouais, ça continue comme ça. Et là, ben, avant d'aller plus loin, la raison pourquoi j'ai été mêlé à ça, donc
1: ouais,
0: c'est vraiment
1: c'est
0: moi
1: pourquoi?
0: Qui ai
1: une
0: discussion avec Eric Gravel. Parce que moi, j'avais pris ma retraite, tu sais, avec la haine sur les réseaux.
1: Ben
0: depuis
1: ouais.
0: que j'avais été cancel par, pour pas le nommer, Marco Hamel, c'était tabarnak, avec sa gang de motés. Ben là, boum! Ma gueule était carrément sur la page d'Éric Gravel parce que le gars, il avait remarqué, j'avais été le seul à liker la première photo des Graveleries.
1: Ah!
0: J'avais reçu une invitation parce que c'est clairement quelqu'un qui écoute le show qui a parti cette affaire-là. Puis là, il avait exposé mon
1: fait
0: nom.
1: Fait que lui,
0: il
1: s'est dit, s'il like ça, c'est lui.
0: Il avait vraiment mis mon nom, la photo que j'avais liké, puis un gros texte, tu sais, pour dire, c'est toi, je pense bien, tout ça. Là, ça m'a fait faire de l'anxiété un petit peu.
1: Ben là, ouais.
0: Fait que là, parce que je me disais, Gravel connaissait déjà le show, les pénibles, là, parce que grâce
2: à
0: aux chroniques de Martin.
2: Ouais.
1: Pis tout là, ça, c'est la faute à Martin.
0: Il était venu. J'avais commenté quelque chose sur Éric Gravel. Puis là, il est venu me demander. L'équipe de tech à Éric, ça demandait. L'équipe de tech.
1: Ouais,
0: c'est lui. Ton show, là, à 89.3 FM, il y a combien de codes d'écoute? Team 8 asking for a friend.
1: Mais là, c'est pourquoi? Si on a bien des codes d'écoute, il veut te souvenir de notre show?
0: Hein? Ça, je lui ai demandé. J'ai dit, bon, pour moi, je sais pas. Il y a 10 000 personnes qui s'intonisent CISM par semaine qu'on m'a dit. Mais évidemment, CISM ne paye pas pour avoir les chiffres exacts, les ratings. Fait que, ben, la radio étudiante ne paye pas pour avoir les chiffres détaillés. Pourquoi? Voulez-vous faire de la radio?
1: Oh!
0: Fait que là, il voulait dire non, on voulait juste savoir si t'étais bon. Fait que là.
1: Eh boy.
0: Ouais. Fait qu'il était venu m'intimider, tu sais. Fait que là, c'est ça. Moi, je me souviens que j'avais reçu l'invitation, mais après ça, j'ai été faire mes recherches. Parce que ça m'a aussi fait prendre conscience. Et il y avait une autre page, comme la page Trou du cul du jour, qui eux, ils appellent Éric Gravel Éric Gravol.
1: Oh!
0: Ce que j'ai dit en ondes. Et il y a aussi une autre page, comme la page Silver Fox, qui copie plein de nos memes. qu'on fait tout le temps là, au pénible, ou les photos, ou les genres de montage qu'on fait, et aussi certaines blagues, certains calls qu'on fait. Donc là, je me suis dit, il y a beaucoup de pages qui reprennent nos expressions. Fait que c'était clairement un gros fan qui a ça, mais moi, ça m'a donné la chance d'avoir une discussion avec Gravel, et on a discuter de rage baiting.
1: T'sais. Ben là, sur ces pages-là, est-ce qu'ils volent du stock que moi j'ai fait, genre de parler du syndrome métabolique ovarien pour l'endocrinien? Ouais, ça serait
0: bon, ça. Il faudrait que je vérifie. Mais
2: c'est bon, je pense qu'ils reprennent ça.
0: Là, aux dernières nouvelles, les Gravelleries disaient que, dans le fond, on allait écouter Morel Life parce que Gravel y allait ce matin.
1: Ah, oh, super!
0: Ouais, fait que là, il fallait l'écouter parce qu'il était censé aller à Morel pour expliquer sa décision de ne plus faire du rage bait et aussi parler d'un don qu'il veut faire pour aider les jeunes entrepreneurs.
1: Ah, oh, ben!
0: Ça, c'est ce qu'on nous a dit. Et la page s'est sacrifiée pour nous. Moi, j'ai passé proche de l'écouter là, le matin. Ça m'intéressait.
1: Hein. Ouais, faut être ça aurait été qu'on se fasse name drop. Hey.
0: Ouais. Finalement, je t'allais chier sans passer. Mais là, ça donnait comme ça résumé des lundis des millionnaires.
1: Des millionnaires.
0: Ouais, ça commence comme ça, le jingle sur Pogo Moret. Puis, c'était pas un lundi en plus.
2: C'est
0: un matin, c'est
2: mardi. Ouais, mais c'est comme lundi, parce que lundi, c'était férié. Les millionnaires, ça travaille pas, ils vont au férié.
0: C'est ça. Fait que là, bon. C'est ça, les Gravelleries ont fait un résumé de ce que Gravel a dit en ondes. On va terminer avec ça. Il dit qu'il y a beaucoup de sujets de Discord au Québec, Éric Gravel, mais il s'en va en discuter à Radio X.
2: Ouais.
0: Le commentateur répond quelque chose comme ouais.
2: Ouais, c'est un peu comme dans le temps avec Yann Sénéchal depuis Frank des Domiseurs avec Jeff. T'as entièrement raison, Jeff.
0: C'est ça.
2: C'est sa phrase préférée.
0: T'as Gravel qui dit, les gens disent, hey, moi j'en arrache, mais je suis pas en faveur de taxer les riches. Je sais pas où est-ce qu'il a entendu ça, là. Bon, c'est quelqu'un qui en arrache. Après ça, il se demande, est-ce que 25 millions, c'est ultra riche? Oui.
2: Ben, pas payé.
1: C'est
2: multimillionnaire.
0: Oui, puis il a terminé en Gravel a comparé ensuite l'intimidation faite sur les riches au même titre que l'intimidation faite sur les immigrants.
1: C'est
0: la même affaire.
1: Comme l'intimidation des PDG des épiceries, tu sais. Oui.
0: Il a aussi dit que. Puis ça, il le répète souvent, que être pauvre est un choix.
1: Oui, mais sérieusement, oui,
0: t'as. Ça, c'est sûr, ça marche chauffe au Yémen. Ou si ton père te violait. Mais là, aussi, t'es un BS générationnel.
2: Ben oui, c'est ça.
0: C'est un petit peu moins un choix.
1: Mais c'est tellement de réduction mentale, man. Ça me fait bad tripper.
0: Et là, ben... Hey,
1: mindset. Ça se proclame. Ça s'auto-proclame.
2: D'où?
1: C'est quoi? Mindset coaching. Puis il est encore en train de faire des... Hey, bro, retourne à l'école, là, tabarnak. Ouais.
0: Alors, il termine en se comparant à Elon Musk et... Il n'a jamais parlé de son don.
1: Donc, un voleur d'idées.
0: Il n'a jamais parlé de son don d'entrepreneur, ni great baiting.
2: Hey, un don à des jeunes entrepreneurs, ça aide, ça.
0: Il y en a qui s'intéressaient. Il y en a qui trouvaient ça quand même intéressant. Au moins, c'était quelque chose que...
1: Oui, mais après ça, on a-tu une preuve qu'il va le faire? Puis c'est quoi qu'il va encourager comme entrepreneuriat?
0: C'est ça. Mais ça pour dire que restez à l'écoute ou allez sur les réseaux si ça vous intéresse, parce que là, je pense que la page de Gravelleries a pris une décision, c'était de poursuivre le combat. Je ne sais pas ce qu'ils en vont avec ça. J'ai essayé de parler avec. Des fois, ils me répondent, des fois, ils me répondent
1: pas. C'est pas dans mon algorithme, moi.
0: Non, malheureusement.
2: Je l'ai vu, mais j'ai pas été lire, honnêtement. Tu sais, je suis Gravel, là.
1: Ouais.
0: Non, exact. Honnêtement, c'est parce que je me suis retrouvé en plein centre. Là. J'étais doxé soudainement.
1: T'imagines, quelqu'un de même qui te met sa, ta face sur son.
0: C'est parce que j'avais peur que les gens se mettent sous mon cas après.
1: Je comprends.
0: Mais quand on a parlé ensemble, il a dit qu'il enlèverait. Qui enlèverait ça. Il l'a enlevé dans les secondes qui ont suivi. Puis moi, j'ai été enlever mes commentaires que j'avais dit sur les Gravelleries qu'il m'avait intimidé. Tu sais.
1: Merci, Gravol.
0: Parce que j'ai fini avec ça, là. J'ai payé le prix. Moi, j'ai décancelé une fois, c'est assez. Hey, on va aller à la musique, on va à la grouillade.
1: Là, c'est pas supposé être la mauvaise tune, c'est supposé être la bonne, c'est-à-dire. Fait que Johnny Go, let's go, Dead Obese, Franco, boom.
0: Ben, pump that shit up, DJ. Banger.
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0: vous êtes de retour au pénible sur les ondes de CSM 89.3. Petit moineau pointu. Non, mais les moineaux sont revenus, hein? Parce que c'est encore une fois une chronique de Maman Tanguy.
1: Incroyable!
2: C'est comme le printemps.
0: Oui.
1: Hey, mais là, j'avais genre plein d'affaires à parler. Là, je me fais bombarder par du contenu extraordinaire sur mon Instagram. Bientôt, le tout premier stérilet masculin, la gang.
0: Yes.
1: On est-tu prête ou on n'est pas prête?
0: Moi, je suis prête.
1: Parce que là, dans le fond, c'est Futura Science qui nous dit qu'il y a une équipe du CHU de Lille. Lille? Comment ça se dit, cette ville-là, déjà? Lille, en France?
0: Ah, Lille.
1: L-I-L-L-E.
0: Lille.
1: En tout cas. Lille. Moins dans mon dictionnaire, à moi, ça fait Lille, là, mais en tout cas.
0: Ouais.
1: Ils ont mis au point, c'est ça, le premier dispositif intravasculaire masculin. Souvent comparé à un stérilet pour hommes, hein, ce projet, fruit de 4 années de recherche en andrologie. Propose une alternative mécanique aux méthodes contraceptives actuelles. En tout cas, je vous souhaite que ça soit pas aussi désagréable qu'un stérilet pour les utérus.
0: Ça va m'en prendre un parce que là, j'arrête pas de follow et Gravel, puis il me dit que je n'ai pas de famille. Je suis pauvre de famille.
1: Tu vas retourner aux valeurs traditionnelles.
0: Je vais pas tomber dans le life trap, genre, que ça me prend un stérilet.
1: Fait que c'est ça, ça dit le dispositif fonctionne comme une dérivation installée au niveau des canaux déférents.
0: Okay.
1: Contrairement aux méthodes hormonales, il n'atteint pas la physiologie du patient. Fait que là, les spermatozoïdes sont dérivés et naturellement détruits par l'organisme, tu sais, parce que les spermatozoïdes, en fonction de la chaleur et tout ça, là, ils meurent.
0: Détruits toutes.
1: Ouais, fait que
0: c'est bien. Le prototype est
1: prêt. Le calendrier clinique reste long. Hein. Les premières implantations humaines sont envisagées pour 2030. Oh. Avec une mise sur le marché espérée d'ici 2033. Eh là là.
0: Ouais, en tout cas, OK. Ça part fort.
1: Fait que là, attends une minute, je vais juste retourner dans mes affaires parce que là, ça m'a tout mélangé.
0: Attends une minute.
1: Dans le fond, j'ai trouvé des nouvelles tendances. Hein, parce qu'on aime ça, les nouvelles tendances, nous autres. J'en ai trouvé des vraiment pas pires.
0: Vestimentaire ou comme de tout...
1: Tout peut être une top tendance, tu sais bien. Parce que là, tu sais, la dernière fois, je vous avais parlé des sourcils tressés avec des rallonges. Parce que ça, c'est très beau.
0: Oui, ça me parle.
1: De bon goût. Oui. Mais là, dernièrement, ce que j'ai vu passer, c'est... du zombie filler. OK,
0: zombie filler.
1: Zombie filler, en gros, ce que c'est se faire injecter de la graisse de cadavre pour se repulper et s'augmenter.
2: Ah, c'est une bonne idée, ça.
1: Pis ça n'est pas un poisson d'avril, parce que là, ça, c'était sorti au mois d'avril. Ouais. On se fait injecter de la graisse de cadavre pour faire augmenter ses formes, à définir. Parce que, tu sais, c'est la tendance d'avoir des traits du visage particuliers.
0: Oui.
1: On n'est pas capable de se contenter de ce que la nature nous a offert. Et de notre fatalité sur la Terre, c'est-à-dire le vieillissement et la mort.
0: C'est ça,
1: on est comme obsédé par ça, vraiment.
0: Hein? Ça, c'est la conscience.
1: On est rendu qu'on va chercher des cadavres pour s'en crisser dans la face.
0: On est rendu là.
1: Pas juste dans la face,
2: Pourquoi pas? Faut que ça serve à quelque chose.
1: Dans un sens, t'as bien raison.
0: Ben oui.
1: Sinon, une autre tendance...
2: On
1: est toxique ou on l'est pas. Hein?
0: Oui.
1: Parce que là, dans le fond, tout le monde sait qu'avoir des cils, c'est vraiment... pas viril.
0: Non, ça l'est. On a vu Benson.
2: C'est ça, regarde Benson. qui joue au golf avec ses beaux grands cils?
1: Alors, la nouvelle tendance, c'est de se raser les cils. On est rendu là.
0: Pas sûr. Mais bon, il y en a qui vont le faire.
1: C'est rough pareil là, quand tu y penses.
2: Quand tu dis raser, c'est.
1: Avec le clipper, là.
2: Non, mais à ras ou juste comme la moitié, mettons, de la longueur.
1: Ouais. Ben, selon ce que je vois dans cette vidéo.
0: Ils ont un micro, pas mal.
2: ils sont à un, là.
1: À un solide, là. Ah, mon Dieu. Imagine aller chez le coiffeur, là.
0: Rase-moi les cils à un, non à zéro.
1: Le poil donné qui sort, je peux comprendre.
0: Oui.
1: Mais les cils.
2: Non, mais le poil de nez qui sort.
1: Des oreilles. Tu sais, des fois, il y en a des poils de nez qui sortent.
2: Je peux pas comprendre. Je comprends pas pourquoi tu t'enlèves pas ça.
1: Mais, tu sais, ça doit être un peu dans le vent. Tu sais, des fois, ça doit chatouiller un peu.
2: À chaque fois qu'il voit quelqu'un qui s'approche et qui a le goût à. Pas ma pince, mes doigts. Tang!
0: Aïe.
1: Oh, boy.
2: Ouais, fantasme bizarre, parce que
0: c'est un drôle de king.
1: Non, c'est correct. Là, on passe à la section nouvelles.
0: Ah,
1: parce qu'on a des
2: dans quelle section on était, là?
1: Je sais pas. On était dans les top tendances.
2: Ah, okay.
1: Suis-moi, s'il te plaît.
2: OK, d'accord. Ah, oui. Là, donc, c'est une nouvelle tendance?
1: Ou... Ouais, mais là, c'est une des nouvelles, mais pas des nouvelles aussi percutantes que tantôt.
2: Camille,
1: là,
2: on est dans, c'est de garder ça.
1: On est dans le sac de chips, OK?
2: Le sac de chips, OK, c'est okay. Bon. C'est bon, ça.
1: Fait que là, ça a l'air maintenant que votre perroquet domestique pourra aller faire de la plongée sous-marine.
2: Ah,
1: eh oui, eh oui, on en avait de besoin.
2: Avec un petit scaphandre.
1: Ben, en fait, ça ressemble plus à une canette de coke transparente.
2: Que
1: je te
2: c'est
1: dis.
2: Malade, ça.
1: Oh. Ouais, fait que je sais pas
2: un perroquet
1: si
2: juste pour ça.
1: Ce perroquet parlait et a mentionné son rêve à son propriétaire de vouloir visiter les Bahamas sous-marin. Mais c'est ce qui est arrivé. Donc, son propriétaire, M. Stephen Lawyer.
3: Fait que c'est le perroquet qui a eu l'idée.
2: Ouais.
1: Je ne sais pas.
3: Sûrement pas attendu ça à la télé.
2: Sous-marin. Ouais, c'est sûr que c'est ça.
1: Mais en tout cas, il a l'air de vraiment vivre sa best life. Fait que là, il se promène, tout ça. Puis, en tout cas, il est pas mort. Fait que c'est mieux que l'autre affaire, là. Comment ça s'appelle, l'affaire qu'ils sont allés voir le Titanic et puis ça explose.
3: Ah ouais, lui, il a survécu, mais pas les millionnaires.
1: Le perroquet a survécu. Ben, il est pas allé voir le Titanic, là.
3: Non, c'est sûr.
1: Ouais, OK.
2: Qu'est-ce que
1: je sais pas.
2: Peut-être.
3: En tout cas, bravo à ce perroquet qui a pu vivre son rêve.
1: En tout cas, moi, ça serait ma terreur profonde d'aller dans un sous-marin. Là,
3: absolument.
1: Sauf dans l'espace. C'est comme les deux jobs, je ferais pas. Là,
2: si tu me demandes, c'est quoi qui est le plus inspirant, le perroquet sous-marin ou Éric Gravel, c'est sûr que c'est le perroquet. Là.
1: Le perroquet sous-marin.
2: C'est sûr que c'est le perroquet sous-marin.
1: Oh mon Dieu. Aïe, aïe. OK, là maintenant, moi, j'ai pas de bébé, mais ça a l'air que c'est un problème à les tantrums. Les bébés qui se mettent à bad tripper puis à devenir complètement incontrôlables.
2: C'est un problème quand t'es bas pas.
1: Ouais, en tout cas.
3: Ou t'écrases une demi, j'ai tout le temps dit, demi Prozac. Là.
1: Mais là, il y a un nouveau truc qui vient de sortir sur les internets, TikTok, pour ne pas le nommer. Ouais. OK? Fait que là, ton enfant, mets-toi dans la peau de ce parent Charlie, OK?
3: Ah,
1: t'as un bébé.
3: J'aimerais éviter ça.
1: Il crie comme un hostie malade. Là, il voulait la fourchette jaune, pas la fourchette bleue. Là, c'est un cauchemar, OK? Puis là, tu fais « Hey, Jessica! » Puis là, l'enfant va être complètement abasourdi.
3: Parce que ça va... il s'appelait pas Jessica?
1: Ben non, mais il se demande à qui elle parle. Fait que là, ça cause le tantrum, tu comprends?
3: Ouais,
1: parce que
3: les
1: bébés, leur affaire, là, comprennent pas pourquoi ils sont en crise.
3: Non, c'est sûr. Ouais, c'est vrai.
1: Ça sort à un moment donné, mais à un moment donné, ils se perdent, là. Tu sais, quand tu chicanes à quelqu'un, un moment donné, tu sais même plus pourquoi tu chicanes. T'sais, c'est un peu ça, là, les bébés. Là.
3: Ça marche?
1: Ben, ça a l'air, ça marche. C'est une nouvelle tendance TikTok. Fait que moi, tout le monde, il call Jessica. Jessica!
3: Moi, j'y nommerais des noms de motés.
2: Si t'as appelé ton enfant Jessica, ça marche pas, là.
1: Ouais, il y a ça. Mais moi, j'aime mieux cette tendance celle de lancer un fromage single de Kraft dans le front. Tu sais, là, j'ai pas vu passer celle-là, il y a une couple d'années.
3: On peut-tu dire d'autres noms? Genre, hey, Maxime Ouimet?
1: Peut-être.
3: Hey, Carl de Libre Choix.
1: Mais là, ça a l'air vraiment que c'est comme. C'est Jessica. Mais là, il y a comme plusieurs vidéos à l'appui, là. Les bébés, ils arrêtent.
3: Ah,
1: toute la gang.
3: OK. C'est bon. On va essayer ça.
1: Fait que,
3: on va essayer ça si j'en croise un au centre d'achat.
2: Essayons ça.
1: Comme le dirait Tisser, hein, c'est fascinant.
3: Fascinant.
2: C'est fascinant, ça.
1: Ouais, vraiment.
3: Un bébé qui broille demain, c'est moins fascinant, par contre.
1: Ouais. Ouais. Une autre affaire vraiment fascinante et décourageante. Je sais même pas si j'en ai déjà parlé, OK? Avez-vous vu ça passer, les écureuils? Les écureuils sont rendus qui vapotent.
2: Quoi? Hein?
1: Oui! Les écureuils sont rendus tellement avancés psychologiquement que, en plus de se nourrir de nos poubelles, ils prennent nos vapoteuses et ils fument des vapoteuses. Là, il y a plein de photos de écureuils qui vapotent.
3: Voyons donc, oui.
1: Mais là,
3: c'est quoi, ils l'ont trouvé d'invidence puis ils aiment ça?
1: Ben peut-être, je sais pas. En tout cas, mais là, l'enfer...
2: Ça goûte à framboise.
1: Ça a l'air que c'est pas des cas isolés. Il y a beaucoup de grandes villes à travers le monde qui se retrouvent avec des écureuils vapoteurs.
2: T'as bien des héros trazadantes, j'ai vu, toi.
1: Et là, ce qu'ils expliquent, OK, c'est que ça serait probablement l'odeur de fruits. Le petit côté sucré, tout ça.
3: Puis ils se sont rendus jusqu'à vapoter.
1: Ben ouais, ils sont intelligents de même. Ben tu sais, les ratons laveurs sur le Mont-Royal, là, sont wise.
3: Ouais.
1: Ils sont rendus très élevés, là, quand même, dans la chaîne.
2: Pas juste sur le Mont-Royal, les
1: ouais, dans le camping
2: les ratons,
1: aussi, ouais.
2: Ils sont partout, là.
1: Ouais, c'est vrai. En tout cas, fait que c'est ça, fait que, tu sais, dans le fond, c'est pas bien le fun pour eux, parce que les autres, ils ingèrent, ça se dit-tu?
3: Ils vont pogner
1: de la nicotine.
3: Ouais, puis s'ils vapotent quelque chose d'autre que la nicotine, comme quelqu'un le sait. Parce que j'imagine qu'ils laissent traîner, ou ils trouvent des vidanges,
1: ben,
3: hein,
1: probablement,
3: ça?
1: Un peu partout, là.
3: Ben, quelqu'un qui oublie, mettons, sa vapoteuse de
1: THC. Ouais, à Balmol, tu sais, quelqu'un l'oublie, sa vapoteuse.
3: C'est du THC.
1: Elle a
3: l'air. C'est un drôle de trip à ce petit format, quand même, écureuil.
2: Va chercher les peanuts barbecue.
1: Ouais, fait que. Sauvons la faune. Ouais. Sauvons la faune.
2: Ben, ouais, faites pas ça.
3: Moi, en tout cas.
2: Laissez vos vapoteuses dans vos vidanges.
1: OK, puis là, ma dernière bonne nouvelle. Ouais. Ben, c'est pas une bonne nouvelle.
2: En terminant!
1: Tout le monde connaît le colonel Sanders, hein, oui. KFC. Bon, il vient de sortir de la merch.
3: OK, mais c'est.
2: Wow!
1: Ça fait longtemps. Ben, ça fait une couple de semaines, là. C'est un peu old news, mais quand même, là.
3: Non, mais la nouvelle.
2: Mais non, mais
3: la
2: nouvelle merch.
1: La merch!
3: Repensez.
2: Il y avait les chandelles.
1: Fait que là, il y a des bottes. Genre un peu plateforme Birkenstock style, là.
3: Oui.
1: C'est ça, Birkenstock? En tout cas.
2: Ouais.
1: Puis, mais en fourrure, comme si ça imite du faux poulet. C'est là, vraiment là, beau. Un bucket hat faux poulet.
3: Ah, ça, tu peux t'en servir parce que, tu sais, manger du PFK, c'est risqué quand tu le
1: mets. Ben, c'est ça. Je pense que c'est l'habit de prédilection pour que si tu salis, ça apparaît pas. Mm-hmm. Tu sais?
3: Ou si ça sort en moins de 10 minutes.
1: Donc, t'as aussi le sac à dos. Fake poulet, t'as la veste fake poulet, t'as les pantalons fake poulet. Il semble avoir une doudou.
3: Ça. Est-ce que ça sent la sauce, là? Je veux dire, y a-t-il une odeur ou.
1: Ça le dit pas.
2: Il y avait la flashlight aussi.
1: Ben là, c'est ça nous jokes, dit, par contre.
3: Ah oui?
2: Oh oui.
1: Wow. Ça dit que c'est tout fait à la main par des artisans.
2: Des artisans?
1: De où, par exemple, ça, je sais pas.
2: Du poulet frit?
1: Ouais. Je sais pas.
3: Mais tu sais, du monde entassé dans une usine, pas d'air, mais c'est pas nécessairement des artisans.
1: Ouais.
3: On reste informé. Hey, jamais mais tu pognes de la merch, check l'étiquette. Il y a peut-être quelqu'un qui a écrit Save me, on dirait.
1: Ouais, c'est ça, je sais pas.
3: Come to help us.
1: Ouais, je me demande vraiment si ça sent. Ouais, peut-être.
3: Ouais.
1: En tout cas.
2: Il y avait sorti les chandelles puis les bûches, même dans le foyer, le Kentucky.
3: Ça, moi, ça sentait la bonne sauce brune. Mmh.
2: Bonne odeur.
1: J'aime mieux ça que la chandelle au poussi de Gwyneth Paltrow. Sur ce.
2: C'est discutable.
3: Tous les choix sont dans.
1: On va aller écouter 404 Sad Bitch Guess Me Mandy Spice parce que Guess Me, elle va être Guess Who au Franco.
3: Eh oui, tout le monde a
1: voilà, tout est en tout.
2: De Franco. Elle va-tu s'appeler Devine qui?
1: Non.
3: Bon, match. Shut up, DJ.
2: Hey, j'avais pas oublié de mettre Ric Flair, tout le show.
3: Fatigué.
1: J'ai chaud.

0: qu'est-ce que je disais? On n'a vraiment pas le temps. On a à peine le temps de présenter. Ah, si je me rappelle un peu, là, je vais vraiment aïeul à lui. Là.
1: Rock voisin.
0: J'ai pas mes lunettes qu'elle passe.
1: Hey là, pas de lunettes. Attends, à un moment donné, t'as aidé, là.
2: Non, mais toi, tu sais pas.
0: Quoi? Bien sûr! Ben, qu'est-ce que je me rappelle pas de son titre de show, là, qui vienne, là.
3: Mais même Camille s'en souvient, là.
2: Non, je m'en rappelle pas.
0: Il s'en vient-tu ou quoi, là?
2: Non, je pense pas.
0: Écoutez...
2: On va y souhaiter
0: ben,
2: un bon
0: show. Ben, il s'en vient, là. Je l'appelle. Même. Viens ici, parce que là, je me rappelle pas du show. Du
2: ah,
0: autre,
2: yes,
0: ton
2: ça
0: show.
2: Vient!
3: Yeah, on l'a.
0: Et ça commence dans 9 minutes. Juan! Prends le micro.
2: Tu veux-tu présenter ton show?
3: Oui, bonne idée.
0: Parce que là, Juan est ici depuis... C'est sa troisième semaine, si ma mémoire est mauvaise ou pas.
2: C'est ta troisième semaine?
4: C'est en effet ma troisième semaine.
0: Hey, y a-tu une voix radiophonique, ce gars-là? Ça se peut pas.
4: Une voix radiophonique.
0: Son show est super bon. C'est de quoi tu nous parles ce soir?
4: Ce
0: de
4: soir.
0: Qu'est-ce que tu nous présentes plutôt?
4: Ben, en fait, Ailleurs est-ce qu'à la musique, c'est un projet pour l'été. Ça parle des parcours que les styles musicaux font dans le monde pour se transformer. Et puis, la semaine passée, on a parlé des Andes, de toute la cordillère et comment la musique a monté de l'Argentine jusqu'à la Colombie. Puis là, on fait le tour de l'autre côté par les plaines. On descend du Venezuela jusqu'à l'Uruguay.
2: Ça a l'air vraiment plus intelligent que nous.
3: Puis une voix comme ça, là, tu montes la baisse, puis d'après moi, là, les voix...
2: Dormir en écoutant ta voix.
0: Okay, ne manquez pas ça, ça commence dans 8 minutes, puis ça va. C'est à ne pas manquer. Merci, Juan.
4: Merci à vous autres.
0: Merci.
2: Ne pas m'endormir parce que c'est plat, tu comprends? M'endormir parce que c'est le son de ta voix.
4: Ben oui.
2: Tu comprends? C'est comme Charles Serre.
0: C'est inconfortable. Et merci beaucoup,
4: Bill. Merci.
2: Fait que, sur ce.
0: Bon, la semaine prochaine, puis t'as-tu des tonnes à présenter, Mike?
2: Ben non, mais j'ai dit que j'allais parler de Drake aujourd'hui. Non, c'est vrai.

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Bonsoir Montréal et bienvenue au troisième épisode de Ailleurs, escale en musique en direct ce soir de CISM 89.3. Vous écoutiez il y a quelques instants Les Pénibles et c'est vraiment cette tempête avant le calme de musique du monde que je vous propose ce soir. La semaine passée, on a terminé un début de mini-série en faisant le tour de l'Amérique du sud vers le nord, à travers les montagnes. On les a embarqués à l'Argentine, on les a traversés à partir du Chili, on a rejoint son pic le plus haut en Bolivie, et on a commencé à descendre vers la verdure et la musique plus tropicale en revenant à la Colombie après avoir passé par l'Équateur. Cette semaine, je vous propose de revenir vers le sud tranquillement. On fait le tour des plaines cette semaine. Donc, on commence avec notre première escale ce soir au Venezuela. On vient d'attendre deux artistes, un moderne, un récent, et puis un beaucoup plus ancien. On a commencé en entendant une chanson de Ensemble Vaquiano, un ensemble colombien qui nous fait sa proposition très contemporaine de ce que c'est la musique llanera, un genre musical qui couvre les plaines qui unissent la Colombie et le Venezuela dans la vallée de l'Orinoco, un de ces grands fleuves de l'Amérique du Sud. Et puis on a continué avec l'œuvre probablement la plus classique du genre, qui est Caballo Viejo de Simón Díaz, chanté par son compositeur lui-même. On remarque des sonorités de l'harpe. On remarque aussi une rythmique qui rappelle le galop du cheval. Et vous verrez que le cheval, le cowboy du sud, est très présent dans l'épisode de ce soir. Alors, qu'est-ce que c'est être un llanero? Qu'est-ce que c'est le llano? Quelle est cette région qu'on côtoie ce soir pour la première fois ailleurs en musique? Ben, le llano, c'est... En descendant des Andes, on retrouve des immenses plaines que couvre cette vallée de l'Orinoco ou l'Orinoco. Et puis les llaneros, ce sont les personnes qui y habitent, mais particulièrement, ce sont les cowboys. Hein. Ce sont pas des cowboys à la nord-américaine, ou ce sont pas des cowboys à la gaucho des plaines du sud. Ce sont des éleveurs, des voyageurs des grands espaces, où leur vie a toujours été organisée autour des troupeaux, des chevaux et, comme je vous dis, de ces immenses distances qui couvrent les plaines de l'Orénoque. Il y a un phénomène géographique très particulier aussi qui se passe dans les llanos, les llanos orientales, comme on les appelle. C'est que ce sont des terres qui sont inondées la moitié de l'année et qui sont complètement sèches et presque désertes l'autre moitié de l'année. Alors, pendant cette période de sécheresse, on sort le bétail et on le fait brouter un peu partout. Et pour pouvoir leur faire revenir, autant comme c'est dans d'autres cultures, on développe des champs hein, pour les garder ensemble. Et c'est ça qui est l'essence un peu de la musique llanera. Ces cowboys qui se lèvent à 3h du matin, qui partent toute la journée pour nourrir leur famille, pour nourrir leur communauté, qui font des énormes traversées avec leurs chevaux. Et puis, on parle d'une région, comme on a parlé un peu dans l'épisode passé aussi, qui dépasse les frontières. Hein? C'est un territoire qui est partagé entre la Colombie et le Venezuela. Il y a une frontière politique qui existe sur les cartes, mais culturellement, les traditions, les instruments, les rythmes et même les manières de parler, ils restent profondément liés. On est aussi dans les terres, on parle un peu dans cet épisode-là d'histoire, on va parler de l'époque des libertadores, de l'époque des indépendances des États d'Amérique du Sud. Et puis, c'est au Venezuela hein, qui est l'origine, mettons, le coup d'envoi de ces mouvements d'indépendance. On parle ici de la terre de Simón Bolívar, le libertador, au 19e siècle. Et puis, malgré que le projet d'union de cette nouvelle entité
qui est la Grande Colombie, qui unit le Venezuela, la Colombie, l'Équateur et le Panama, ne survit pas particulièrement longtemps dû aux divisions politiques et régionales. Il y a une idée quand même d'une nation sud-américaine, une fille qui semble réellement possible. Puis je pense que l'endroit qu'on couvre ce soir, les Llanos, c'est peut-être la mémoire de ce monde partagé qui est particulièrement forte. On va poursuivre avec quelques thèmes encore de cette musique Llanera, avec autant des interprètes colombiens que vénézuéliens. On a ensuite un voyage un peu plus vers le sud, vers le Paraguay. Donc, on écoute maintenant Predestination de Aries Bigot et puis A Usted de Reinaldo Armas. À Ailleurs en musique chez CISM 89.3. Bonne écoute.

Mesdames et messieurs, bonsoir et bienvenue où nous sommes de retour à Ailleurs. Escale en musique que vous écoutez en direct ce soir et tous les mardis soirs à 23h sur les ondes de CISM 89.3. Mon nom est Juan Bautista, je suis votre animateur pour cette toute première saison de Ailleurs Escale en musique. Et qu'est-ce que c'est Ailleurs Escale en musique? C'est votre rendez-vous hebdomadaire de musique du monde, de découverte. On essaie de toujours trouver un thème qui relie les musiques, de comprendre comment les parcours qu'ils font les transforment et parfois des liens qu'on n'avait pas fait auparavant. Mais ça sera à venir. Nous venons d'entendre Pájaro Chögui, qui est réellement, si vous voulez capter l'essence de l'émission, c'est un parfait exemple. J'adore relier les musiques du monde de différentes façons, puis celle-là en est une très bonne. C'est une chanson qui est chantée par un Vénézuélien qui est Néstor Sawarce. C'est une chanson qui est composée par un Argentin. Et c'est une chanson qui est typique du folklore du Paraguay. Et c'est la destination de notre deuxième escale ce soir. On est au Paraguay pour parler des plaines. Et le Paraguay, c'est un pays très particulier, hein. C'est un pays qui est séparé en deux, littéralement par le fleuve Paraguay, qui est une barrière géographique immense, et que du côté de l'est du fleuve, c'est la verdure, c'est la jungle quasiment, c'est la végétation très dense, c'est très tropical, il fait très chaud. Si vous avez la chance d'y aller, je vous le conseille, c'est un très beau pays. Et du côté ouest, à gauche du fleuve Paraguay, ça s'appelle Chaco. C'est en gros l'enfer sur terre. Il fait très chaud. Il y a rien qui pousse à terre. C'est très aride et voilà. Il y a pas beaucoup de civilisation. La plupart des personnes au Paraguay habitent de la rive droite, de la rive de l'est du fleuve Paraguay. Et c'est un pays qui est très particulier parce que son histoire, malgré qu'elle est quand même assez récente, elle est très sanglante. On pense pas beaucoup au Paraguay en Amérique du Sud, mais c'est un pays qui en a vécu beaucoup. C'est un pays qui, au 19e siècle, était plutôt ambitieux. Un peu trop, même. Il faut comprendre de pourquoi. Hein? J'aime ça faire un peu de pont entre l'histoire et la musique, ici, ailleurs en musique. Et, je vais vous raconter un peu l'histoire du Paraguay. C'est un pays qui n'a pas d'accès à la mer directement. C'est pas un pays côtier. Mais, comme on a entendu dire, c'est le fleuve Paraguay qui est l'origine du nom du pays. Il connecte à l'océan Atlantique en descendant vers l'Argentine et l'Uruguay. Et donc, il fut un temps où le Paraguay était une puissance quand même assez forte en Amérique du Sud. Et puis, ils ont tenté d'agrandir leur territoire, ils ont tenté de prendre un peu trop de place dans le commerce. Et puis, ils ont attaqué un bateau brésilien sur le fleuve. Et puis, le Brésil, l'Argentine et l'Uruguay se sont mis ensemble pour déclencher ce qu'on appelle aujourd'hui la guerre de la Triple Alliance, qui a nettement réduit les possessions de l'Uruguay. Et qui a eu des conséquences très, très, très dévastatrices sur le pays. On dit que la plupart des hommes du pays ont péri dans cette guerre. Il y a beaucoup d'histoires qui se racontent par la suite de cette guerre qui a fini en 1870. Et on dit que c'est un des rares endroits dans l'histoire récente où la polygamie était d'actualité. Elle était même encouragée et permise, vu qu'il y avait tellement peu d'hommes qui restaient, qu'il fallait se reproduire pour relancer le pays. Et donc, on encourageait la polygamie, voyez-vous, pour qu'on se remette sur pied. C'est quand même assez spécial. C'est un pays aussi qui y a un lien très fort avec sa culture autochtone. Donc, les Guaranis qui habitent la région. Et on a parlé la semaine passée de la Bolivie, comment il y a environ une trentaine de langues officielles au pays. Au Paraguay, il y en a deux. C'est un pays officiellement bilingue.
pas juste sur le plan symbolique, mais institutionnellement. On parle l'espagnol et on parle le guarani également. Et on va écouter une chanson en guarani pour faire hommage à cette culture. On va écouter un thème qui s'appelle « Mokoi Guirai » de Camille Yambay y Los Amfonsinos. Donc, restez à l'écoute. On est à Ailleurs Escale en musique au 89.3 CISM.

C'était Camille Yambay y los Alfonsinos avec leur thème Mokoi Guirai en langue guarani. Et on entend toujours la présence de ce bel instrument qui est la harpe, qu'on a entendu très, très proéminente, très, très présente au début de l'épisode au Venezuela et en Colombie. Encore présente, mais d'une façon un peu plus accompagnatrice, mettons, ici au Paraguay. Et là, on migre vers notre troisième escale, qui est l'Argentine, où l'harpe disparaît progressivement pour laisser la place à la guitare, encore une fois. Là, je vous parlais tantôt du Paraguay et qu'il est séparé en deux par ce fameux fleuve Paraguay. Je vous laisse deviner, avec l'air de la dernière toune, si on se trouvait du côté chaleureux, tropical, plaisant, ou du côté rude et aride. Je pense que la réponse est un peu dans la question. Là, on arrive dans la région rude et aride que s'appelle le Chaco, le Gran Chaco, qui couvre une énorme superficie, pas juste au Paraguay, mais aussi en Argentine, au Brésil et en Bolivie. Et on va aller particulièrement ici en Argentine. Il y a un lien dans ces cultures de terre, de basse terre énorme. On parlait des llaneros au début de l'épisode en Venezuela puis en Colombie. Comme les llaneros du Venezuela et de la Colombie, on a ici les gauchos, qui sont tous aussi profondément liés au cheval, au bétail, aux grands espaces. Pendant des siècles, leur vie s'organise autour des troupeaux, des déplacements dans les plaines, puis le travail rural. Mais il y a une identité quand même très propre aux gauchos. C'est différent. Il y a une image romantique, mais il y a aussi une histoire qui est un peu plus complexe, puis qui est liée à la colonisation du continent, hein, comme beaucoup de l'histoire qu'on a entendue cette semaine et la semaine dernière. On parle ici de l'expansion de l'élevage et des grandes propriétés agricoles. On fait un petit clin d'œil au bœuf argentin, qui est mondialement reconnu, et qui transforme quand même ces territoires. Il y a des communautés autochtones, il y a aussi les Guaranis, ils sont pas juste au Paraguay, ils se trouvent également en Argentine. Il y a aussi les Com, les Huichi, les Mocovi, et puis leurs terres sont progressivement occupées, intégrées aux structures coloniales, et puis aux nouveaux États qui poussent, hein, à partir de ces régions-là, l'Argentine moderne, le Paraguay moderne, etc. Par contre, on le voit dans tellement de thèmes, les frontières, ils sont toujours mouvantes. On a parlé des guerres. Il y a eu également dans cette région une autre guerre qui s'appelle la guerre du Chaco, porte le nom de la région. Elle n'a pas concerné l'Argentine directement. C'était plus une histoire entre le Paraguay et la Bolivie qui se battaient pour une région, je vous parlais, une région aride, une région qui est un enfer sur Terre. Mais pourquoi on s'intéresse à un endroit aussi peu plaisant? Ben, comme beaucoup, le pétrole. Il semblait qu'il y avait des énormes réserves de pétrole, et donc les grandes compagnies pétrolières sont mises à financer les deux États. Finalement, ils n'ont rien trouvé. Spoiler! Et puis, également, pour avoir un accès à la mer pour la Bolivie. La Bolivie, elle l'avait perdue déjà d'un côté ouest avec la guerre contre le Chili. Et donc, ils se livrent la guerre cette fois-ci avec le Paraguay pour avoir un accès via le fleuve Paraguay. Comme je vous disais, les harpes qu'on a entendues plus tôt disparaissent peu à peu pour la guitare qui prend davantage de place. Les chansons sont plus lentes, hein, sont plus contemplatives. On a beaucoup plus de temps pour penser. Ils sont centrés sur les paysages, les fleuves, les distances, la mémoire. Et on va entendre une de ces grandes figures de la région qui est Horacio Guarani de la province de Santa Fe en Argentine, qui est un gars de la région, un gars qui a grandi dans cet environnement rural marqué par le travail agricole, les réalités des classes populaires argentines. Et finalement, il devient une des grandes voix du folklore argentin. Donc, on va aller écouter
une chanson de sa composition qui s'appelle Samba para mi Rio. Vous écoutez Ailleurs est-ce qu'en la musique au 89.3 CISM.

Nous sommes de retour ailleurs, Escale en musique, en direct du 89.3 CISM à Montréal. Mon nom est Owen Batista et mon Dieu, nous sommes déjà à notre quatrième escale de ce soir, qui est La Pampa, l'Uruguay. On écoutait une chanson très particulière qui s'appelle A Don José du groupe Los Olimareños. C'est une chanson, je dis bien particulière, parce que vous allez comprendre le contraste que j'essaie de faire ici. Ça, c'est une chanson extrêmement patriotique. C'est une chanson Don José, c'est Monsieur José Gervasio Artigas, qui est considéré comme le père fondateur de l'Uruguay. C'est un révolutionnaire qui avait un rôle très, très important dans les luttes d'indépendance, pas juste de l'Uruguay, mais de tous les territoires du Rio de la Plata. Et c'est un défenseur du fédéralisme, de l'autonomie régionale. Bref, c'est une chanson très patriotique qui est un peu comme un hymne national inofficiel. Et puis, on va faire le pont envers la culture musicale en général de l'Uruguay, qui est extrêmement riche. C'est un tout petit pays, mais une culture musicale extrêmement riche. Deux genres musicaux en particulier desquels je veux parler dans ce dernier segment. Soit le premier, qui est celui de la prochaine chanson, qui s'appelle La Murga, et celui avec lequel on va finir ce soir, qui est le Candombe. Donc, deux réalités différentes. La Murga, c'est plus qu'un genre musical, en fait. Il faut comprendre qu'il y a deux phénomènes importants qui influencent ce genre-là. De un, la réalité politique. Donc, c'est un symbole de résistance pendant les dictatures militaires de la région. En Uruguay, il y a eu une dictature militaire très brutale dans les années 70-80. Et ces mouvements culturels, ils se font censurer. Il y a une surveillance d'État style Gestapo, ou carrément l'exil, ou la mort. D'ailleurs, l'Uruguay a eu un président révolutionnaire dans les dernières années. Il est mort d'ailleurs l'année passée, Pepe Mujica, qui est issu de cette classe de lutteurs politiques contre la révolution. Et puis, ce genre musical, la murga, c'est, comme je vous dis, il y a ce côté politique de résistance. C'est aussi un côté très culturel parce que c'est, comme je vous dis, c'est plus que de la musique, c'est aussi du théâtre. La murga, c'est un genre, c'est aussi comme ça qu'on appelle les groupes, en fait, qui créent ces musiques-là. Et ce sont des grandes chorales qui sont toujours déguisées. Et puis, ils font un spectacle à chaque année dans le temps du carnaval, juste avant Pâques. Et, mon Dieu, en tout cas, ça s'avère que c'est super impressionnant à voir. Mais ils ont souvent des messages politiques très forts parce que c'était la seule façon où on permettait les gens de s'exprimer encore semi-librement en Uruguay pendant le temps de la dictature. Donc, nous avons ce premier genre-là. Et puis, nous avons aussi le candombe, qui est d'abord le pont hein, pour la suite de cette émission ailleurs, Escale en musique, parce que il faut qu'on arrête de faire le tour de l'Amérique du Sud à un moment donné. On va sortir de là. On s'ouvre vers le monde. Et on s'ouvre par où? Ben, par le chemin de l'océan Atlantique. Et puis, c'est par le chemin de l'océan Atlantique que ce genre est arrivé en Uruguay, parce que c'est un genre afro. Un des premiers qu'on voit lors de l'émission. Et inquiétez-vous pas, il y en a beaucoup qui vont suivre. Donc, je m'en garde pour plus tard. C'est le genre où on prend... C'est un exemple classique en Amérique latine. On prend certains instruments musicaux, mélodiques de la tradition européenne, donc les guitares, parfois les vents, et il y a la présence du tambour venu direct d'Afrique. Et il y a une version très, très autochtone, malgré tout, à l'Uruguay. Ça se fusionne et ça devient ce genre qu'on appelle le candombe. Donc, nous allons écouter ces deux chansons-là. Mais avant de quitter, il faut que je vous fasse mon anecdote du jour. Et c'est l'histoire de la prochaine chanson qui s'appelle La Violencia de Agárrate Catalina, qui est le nom de cette murga, comme je vous rappelle. Et
un des fondateurs du groupe Tabaré Cardoso, pendant qu'ils étaient en tournée en Argentine, il s'est réveillé au milieu de la nuit dans un RV avec une soudaine inspiration. Puis il n'y avait pas de papier, mais il fallait absolument qu'il enregistre ce qu'il disait. Donc il a écrit les paroles directement sur un sac de papier pendant que tout le monde dormait. Et puis le lendemain, quand il a retranscrit le texte, il s'est fait voler dans les rues de Buenos Aires. Ils ont dû fouiller pendant plusieurs jours dans les déchets pour retrouver les paroles originales. Et c'était pas destiné à être un couplet, mais ça a tellement été un coup de foudre pour tout le monde qu'ils ont décidé de le faire en chanson. Ils ont même décidé d'inviter un des plus grands bands de rock uruguayen qui s'appelle No Te Va a Gustar. Et dans cette typique tradition de la murga, c'est une dénonciation politique totale de la situation du moment. Donc, on écoute Agarreta Catalina, La Violencia. On finit avec Rubén Rada, Candombe para Gardel. C'était Ailleurs, Escale en musique au CISM 89.3. Bonne soirée et à la semaine prochaine, tout le monde.

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sur les ondes de CISM. Bienvenue, bonsoir aux quelques braves qui ne sont pas en train d'écouter le hockey. Vous écoutez Les Garçons pleurent aussi, c'est l'épisode 340 sur les ondes de CISM. Je suis en direct, bien sûr, comme d'habitude, sur le flanc du Mont-Royal à Montréal. On commençait ça avec la formation anglaise Ulrika Spacek de Reading, un petit peu à l'ouest de Londres. On écoutait Picto, une pièce de leur album Expo, qui est sorti cette année, il y a quelques mois de cela. Et on va continuer avec une autre formation anglaise, Shaking Hand de Manchester, cette fois-là, avec la pièce Mantras de leur album homonyme, qui commençait très, très bien cette année également. On aura du pur carrière, Kate Le Bon, qui suivront. Heureux de vous avoir avec moi. On est ensemble jusqu'à 21h.

Toujours à l'antenne de CISM, vous écoutez Les Garçons pleurent aussi, c'est l'épisode 340 avec Julien Roche en votre compagnie. On vient d'écouter du Pays de Galles, Kate Le Bon avec un extrait de son album Michelangelo Dying, qui est sorti en 2025. On écoutait Mothers of Riches, qui faisait suite à Pure Carrière avec Abracabruti et Du avec Pédalo. Petit retour dans le passé pour cet album Arboretum qui approche de ses 5 ans, sinon c'est pas déjà passé. Le temps file, puis je ne vois pas toujours, je prends pas toujours l'ampleur de sa vitesse. On continue avec toujours du Pays de Galles, deux autres artistes. D'abord Gweno avec l'album Utopia qui est sorti aussi en 2025. On écoute Igath qui signifie le chat. Ensuite Gruff Rice, qu'on connaissait pour sa formation Super Furry Animals. Également, une florissante carrière solo. On l'écoute sur l'album, son dernier album sorti, Dim Probs, entièrement en langue galloise. On écoute Tos Amdani sur les ondes de La Marge.

toujours sur les ondes de CISM. On est ensemble pour ce qui commence à être un match du Canadien. J'ai même pas écouté un petit peu ce qui se passe en vous rappelant qu'on est sur la game 7 Buffalo contre Montréal, bien sûr. Je suis dans le studio bien tout seul. C'est live. Je m'appelle Julien Roche et vous écoutez Les Garçons pleurent aussi. Et j'écouterai ça, je suivrai ça avec Martin et Danny sur les ondes du 98.5 sur mon petit cellulaire dans le coin de la pièce. Ce qu'on écoutait à l'instant, bien sûr, Malajub avec Le Tout-Puissant. C'est un album, c'est une pièce de l'album Labyrinthe qui sortait 2006-2007, si je ne me trompe pas. Et je vais vous laisser avec une toute dernière pièce de Wolf Parade qui nous vient sensiblement de la même période sur l'album At Mount Zoomer. Très intéressant titre. Je me demande s'il savait quelque chose bien avant le reste d'entre nous. On se retrouvera ensuite pour d'autres musiques, bien sûr.

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Toujours sur les ondes de CISM, Julien Roche avec vous. Vous écoutez Les Garçons pleurent aussi jusqu'à 21h. C'est l'épisode 340. Vous entendez peut-être mon petit cellulaire dans le coin de la pièce qui nous garoche Martin et Danny. C'est présentement 1-0 Montréal en toute première période de ce match numéro 7. Et pour nous et notre programme musical, on s'en va rejoindre le hit de Thierry Larose, Si j'avais un clou. Ensuite, Violette Pie avec Glissade et Bolduc tout croche avec la version alternative d'année de repêchage.

Il s'agit bien sûr de Fracture. On écoutait Année de repêchage. Juste avant ça, c'était Violette Pie avec la pièce Glissade. Et Thierry Larose débutait le bloc avec Si j'avais un clou. Vous écoutez l'épisode 340 pour Les garçons pleurent aussi. Je m'appelle Julien Roche. Le temps de vous informer que c'est maintenant 2-0 Montréal. Pour ceux qui ne suivent pas du tout le match. Merci d'ailleurs à ceux qui sont toujours sur nos ondes à éviter le hockey. Vous êtes des braves, on vous voit. On continue avec un band qui garde le Nouveau-Brunswick Weird. On retrouve Motherhood avec un extrait de leur album, leur dernier album en sortie en date, Thunder Perfect Mind. On écoute la pièce Wandering. Ensuite, les artistes que je vais voir ce mercredi au Fouf, j'ai bien hâte, DVTR. On va écouter ici Pied de Poule. C'est sur la version deluxe de leur dernier album Bonjour B. Ensuite, Annie-Claude Deschênes avec Phones, Lydia Kipinski, Marie Davidson clôtureront le segment.

qui s'appelle Crispy Crisp. Mon nom est Julien Roche, c'était Les garçons pleurent aussi, l'épisode 340. On se retrouve même heure, même poste, lundi prochain. Restez avec nous. Jean-François Rioux et ses criquets crinqués seront avec vous dans une quinzaine de minutes.

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2: Bonjour à tous et à toutes. Bienvenue à l'écoute de ce troisième épisode des Sentinelles de l'Art pour la saison d'été 2026, ici sur les ondes de CISM au 89,3 FM. C'est Guillaume Fauché au micro qui vous parle pour les deux prochaines heures. Encore une fois cette semaine, on plonge dans l'art et la culture sous toutes ses formes, toutes leurs formes. Aujourd'hui, on a un programme particulièrement intéressant. Évidemment, aux Sentinelles de l'Art, ici, on prétend défendre la culture, l'art, lorsque la culture est menacée, quoi, par soit des propos qui sont tenus ou des décisions politiques. Aujourd'hui, on aura la chance d'avoir un segment qui est entièrement dédié à un enjeu très criant présentement. J'en ai déjà parlé souvent à l'émission. Il s'agit de l'intelligence artificielle. J'y reviendrai. Sinon, ben, il fait très, très beau en ce mardi 19 mai. Première journée réelle de chaleur. On y croit finalement, c'est l'été. C'est la saison des festivals qui commence. Je pense que Montréal et le Québec vont vibrer cet été encore, animés par toute forme d'art. Je vais vous parler de petits trucs qui se passent ici à la station, en lien avec la station. Donc, si vous l'avez manqué, je vous invite à reprendre, aller en balado-diffusion sur le CISM893.ca pour écouter les sirènes d'or 2026. Donc c'est cet épisode spécial des sirènes, donc l'émission dédiée aux arts vivants, spécifiquement au théâtre, qui les sirènes donc étaient diffusées pendant l'année de 20h à 22h tous les dimanches sur nos ondes pour faire la revue de presque toutes les pièces de théâtre qui étaient programmées dans les grands théâtres de Montréal. Et là, ben, c'était leur espèce de gala. Donc ils remettent des prix, c'est des prix qui sont parfois des prix citron un peu plus humoristiques, mais donc c'est ça, ils appellent ça les sirènes d'or. Si vous voulez tomber sous le charme de cette belle émission, de cette belle équipe-là qui est très humoristique et électrisante, passionnée par le théâtre, allez écouter ça. Vous allez voir, ils ont beaucoup leur univers, leur imaginaire, leur propre vocabulaire qu'ils développent pour parler de théâtre. Fait que allez voir ça, allez écouter ça pour gagner la piqûre. Puis ils seront de retour donc à l'automne prochain, sans aucun doute. Alors, un très beau magazine culturel pour ne rien manquer du théâtre. Et si vous êtes un ou une fan de théâtre, ben vous allez pouvoir retrouver peut-être certaines pièces que vous avez vues vous-même dans leur regard à eux et elles. Alors, allez écouter ça, c'est sûr disponible sur le site web. Donc, le dernier épisode des sirènes dans l'onglet de leur émission, Les Sirènes d'Or 2026. 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Donc, je rappelle, CISM a eu 35 ans sur les ondes en mars passé. Mais ce sera aussi le 35e anniversaire ce printemps du Frites Alors Rachel, donc le restaurant, le fameux restaurant de frites, de poutine et burgers de toutes sortes. On les aime bien, donc c'est tenu par des jeunes dynamiques, c'est sur la rue Rachel, et ils célèbrent leur 35e anniversaire, ce qui fait que ben ce dimanche, on a décidé de faire une espèce de journée festive en collaboration. Alors, il y aura

les DJ maison de CISM qui seront là pour faire de l'ambiance, quoi, animer cette soirée-là. Donc, un petit rave de jour. C'est 10$ le prix d'entrée et ça donne accès à des frites à volonté. Donc, on souhaite du beau temps. C'est bien parti pour ça. Fait que ça risque d'être fort agréable. J'y serai moi-même. Donc, venez passer, faire un petit tour à cet événement-là. Ben, sur ce, on lance ce nouvel épisode des Sentinelles de l'Art. 5, 4, 3, 2, 1. Thunderbirds are go. Aujourd'hui au Sentinelle de l'Art, on parle de la BD Pizza Punk Arena de Benoît Tardif avec Étienne Dubuc, directeur général de CISM. On explore le Festival de la poésie de Montréal avec Andréane Dufour et Hélène Buguin, respectivement coordonnatrice et responsable des communications de l'événement. On se fait plaisir en écoutant la prose de Renato Rodriguez Lefebvre, qui participe lui-même d'ailleurs au festival. On se frotte au cas épineux de l'intelligence artificielle générative avec les illustrateurs et illustratrices Barbara Dufour et Pascal Colpron. Et on conclut l'émission avec le retour de Myriam Boileau, qui tentera de nous redonner espoir en l'avenir à la lumière de ses lectures récentes. Et oui, encore une fois, un très beau programme pour l'émission d'aujourd'hui. Mais avant, c'est l'heure du segment des coups de cœur et des actualités culturelles et de la revue de presse. Donc, petit événement qui me tient quand même à cœur, j'avais envie de vous le partager. C'est le retour de la série Bosquet au Quai des Brumes. Donc, le Quai des Brumes, cette salle de spectacle indépendante qui a pignon sur rue au coin Saint-Denis et Mont-Royal. Donc, il y a deux pas du métro Mont-Royal. Fameux endroit de mise en lumière là, des artistes de la musique, de la chanson, émergents. Donc, il y a beaucoup d'artistes que vous allez écouter, entendre ici sur nos ondes qui se retrouvent là-bas. On est assez amis quand même. On a une bonne relation ici à CISM avec le Quai des Brumes. Donc, c'est la deuxième fois. Donc, ça avait commencé l'année passée. C'est repris cette année. Donc, bosquet, c'est un jeu de mots qui fait référence au busking. Donc, quand des artistes jouent dans la rue, souvent avec un chapeau là, pour récolter quelques sous, ben là, le Quai des Brumes ouvre sa grande baie vitrée qui donne justement directement sur Saint-Denis. Et il y a une série de concerts à tous les vendredis à partir du 23 mai pour l'été où les artistes vont performer face à la rue dans la baie vitrée pour animer leur terrasse et la rue Saint-Denis au grand complet. Donc, très festif, très collectif comme façon d'organiser un événement musical. Alors, gardez ça, c'est en formule 5 à 7. J'ai dit les vendredis, c'est les vendredis et les samedis de l'été. Donc, des spectacles acoustiques donnés directement dans la baie vitrée du Quai des Brumes. Manquez pas ça, vous pouvez trouver toute la programmation là, sur les réseaux sociaux du Quai des Brumes. En fait, semaine passée, c'était le Festival de la BD de Montréal. Je vous en avais parlé un petit peu ici à l'émission. Il y avait eu une carte cadeau d'ailleurs animée par Ève Lagu et Alexandre Fontaine-Rousseau pour en parler, mettre en lumière un peu ce festival-là extraordinaire qui prend d'assaut la rue Saint-Denis une fin de semaine par année. Donc c'était la fin de semaine qui vient tout juste de passer. Et à l'occasion de ce festival-là, on remet à chaque année le prix BD-Lys. Donc c'est un prix qui est présenté par le Festival de BD de Montréal en collaboration avec la SODEC. Il est présenté juste avant le début du FBDM. Donc c'était jeudi passé le 14 mai. Alors je voulais peut-être faire un petit retour rapide sur qui a remporté les fameux prix BD-Lys. Donc, ça se sous-divise en quelques catégories. Alors, on a le BD-Lys Québec, donc de façon générale, qui a été remis à Canon de Lilay. Alors, ça a l'air vraiment d'être une superbe œuvre. C'est une œuvre qui est éditée chez Drawn et Quarterly. Donc, allez voir ça. On a le BD-Lys Jeunesse Québec, qui a été remporté par la Maison Cachette d'Erika Soucy. Donc, Erika Soucy, qui est notamment poète, qui collabore au théâtre aussi, et Geneviève Biguet. Le BD-Lys Indépendant Québec a été remporté par Les Pieds d'Isadora de Karima Lacroix. Le BD-Lys Indépendant, mais cette fois anglophone, a été gagné par Take That de Nina Brew. Le BD-Lys Jeunesse a été remporté par La Nuit au Loup de Van. Et le BD-Lys Étranger a été remporté par Drome de Jesse Lonergan. Donc, je vais vous en parler. Ça peut vous donner des idées de lecture, peut-être. Allez, regardez ça. Le FBDM, toujours un beau point de rencontre entre des jeunes artistes de la bande dessinée, de l'illustration, du zine,
les artistes de la relève qui viennent avoir leur petit stand en compagnie de certaines maisons d'édition comme Pow Pow, par exemple, ou justement Drone and Quarterly, qui sont un petit peu plus établis. C'est une belle promenade donc sur la rue Saint-Denis. Fait que si vous l'avez manqué cette année, allez-y l'année prochaine. Quand il fait beau, c'est incroyable. On peut marcher sur plusieurs coins de rue, avoir des séances de dédicaces, participer à des ateliers. Autre événement sur lequel je suis tombé un peu par hasard et que je voulais vous partager, puisqu'on parle de bande dessinée, le consulat général de la Belgique va organiser les Journées belges à Montréal. Donc, ça se passe bientôt, là, au mois de mai. En fait, le premier événement est déjà même passé. Donc, c'est à la fois du réseautage d'affaires, mais surtout des événements littéraires, des événements jazz, des événements gastronomiques. Et justement, quand on parle de Belgique, c'est difficile de pas penser à la bande dessinée. Alors, du 15 au 29 mai, il y aura toutes sortes d'événements pour célébrer la culture belge organisés ici à Montréal. La programmation est sur le site du consulat. C'est drôle quand même, c'est assez rare qu'on va prévoir une sortie culturelle sur le site d'un consulat, mais je vous invite à le faire. Ça a l'air quand même assez chouette. Je voulais vous parler également d'une affaire. C'est rare que je vous parle de nouvelles à l'international, mais je voulais en parler quand même parce que c'est le genre de truc qui a des échos jusqu'ici, notamment à travers l'auteur Dany Laferrière. Si vous avez jamais entendu le nom Vincent Bolloré, alors il s'agit d'un grand actionnaire du réseau Canal Plus en France. Donc c'est un homme d'affaires assez richissime qui a des parts dans plusieurs organes culturels, dont ce réseau-là, Canal Plus, mais aussi la maison d'édition Grasset. Et il y a quelques temps, il y a beaucoup d'artistes, donc pratiquement presque 200 auteurs et autrices qui ont annoncé leur départ de la maison d'édition Grasset, puisque Vincent Bolloré avait licencié le président-directeur général des éditions Grasset, Olivier Nora, et ils tiennent pour responsable Monsieur Bolloré, qui est aussi donc un milliardaire ultra-conservateur qui prend des prises de position dans les médias jugés d'extrême droite. Donc, c'est suite à un conflit de valeurs que le licenciement du PDG de Grasset, Olivier Nora, a eu lieu. Donc, on a eu une première vague d'auteurs et d'autrices qui ont quitté en protestation face à ça et face aux postures publiques tenues par Vincent Bolloré. Mais ce n'est pas tout, puisque dernièrement, on vient d'apprendre qu'il y a plusieurs artistes qui se sont réunis dans un collectif appelé Zappé Bolloré. Donc, c'est des artistes, surtout issus du milieu du cinéma, qui en appelaient à un boycott, une tribune anti-Bolloré, pour dénoncer l'emprise grandissante de l'extrême droite dans le 7e art, donc dans le cinéma, à travers l'intermédiaire de Vincent Bolloré, qui est l'actionnaire de référence, un des actionnaires principaux du groupe Canal+. Canal+, étant le premier financeur du cinéma français. Donc, en réaction à ça, le réseau Canal+ a dit qu'il allait lui-même boycotter tout et toutes les artistes ayant pris position dans cette lettre, dans ce collectif-là, anti-Vincent Bolloré. Donc, les controverses continuent de s'accumuler face à cet homme aux positions d'extrême droite dans le milieu des arts et des médias en France. Alors, on suit ce qui s'en vient. Je vous avais dit, c'est ça, Dany Laferrière faisait partie des 170 auteurs qui ont annoncé leur départ de Grasset. C'est assez intéressant, sachant que Canal+, justement, est un très, très gros financeur dans le cadre du cinéma. Fait qu'on va voir ce qui s'ensuit. Je vais faire le suivi pour vous. Ce serait intéressant parce qu'on a des gros noms du cinéma qui ont fait partie de ce collectif-là. Alors, à voir si ça va se poursuivre. À voir aussi jusqu'où l'administration là, de Canal+, puis Vincent Bolloré, peuvent aller pour essayer d'asseoir leur position on ne peut plus polémique. J'avais omis de vous parler de ça, sinon sur un autre sujet, le Guide Michelin, donc l'édition 2026 du Guide Michelin qui revient au Québec pour la deuxième fois de son existence. Donc ça a commencé en 2025 l'année passée. C'est revenu cette année et ça fait déjà deux semaines que les étoiles Michelin ont été annoncées. Donc la bonne nouvelle pour le Québec, c'est qu'aucune étoile ni mention n'a été perdue parce que c'est mis à jour à chaque fois. Il faut garder un standard. Une fois qu'on a une étoile, il faut l'entretenir pour s'assurer de pas la perdre. Donc rien n'a été perdu, mais rapidement, les nouvelles étoiles qui ont été gagnées au Québec, c'est le restaurant Le Clan, donc à Québec,
Ougan et Beaufort et Sushi Nishinokaze à Montréal, ainsi que l'Auberge Saint-Mathieu à Saint-Mathieu-du-Parc. Donc, ils ont été récompensés pour l'excellence de leur gastronomie, de leur service, de l'ambiance, etc. Les standards à respecter sont très élevés. On a aussi au Québec 6 nouvelles adresses qui ont été ajoutées à la liste des tables qui offrent un menu dont le rapport qualité-prix est excellent. Il s'agit de Coquette à Sainte-Anne-de-Beaupré, Saint-Doux Barbecue à Sainte-Marie-en-Beauce, shout-out la Beauce, Bébine Buvette à Drummondville, Limbo à Montréal, Beaumier à Piémont, Buvette Gentille à Baie-Saint-Paul et le Clocher Penché à Québec. Finalement, le Guide Michelin décerne aussi des étoiles vertes, donc qui sont décernées à des restaurants qui s'impliquent puis font des actions dans un cadre de gastronomie durable, donc environnementale. Les nouveaux restaurants qui ont remporté leurs étoiles vertes cette année, il s'agit de Coteau, qui est le restaurant de l'Auberge Saint-Antoine à Québec, et de 820 à Sainte-Marceline de Kildare. Finalement, ben, je vous rappelle, la semaine passée, on a reçu des représentantes et des finissantes de l'École de danse contemporaine de Montréal qui vont présenter leur spectacle de finissantes, les danses de mai, opus 2026, et ça se poursuit. Donc, c'est du 20 au 23 mai. C'est à Tangente, salle partenaire donc du programme d'études en danse. C'est dans le quartier des spectacles. J'y serai moi-même samedi, donc je vous donne rendez-vous là-bas. On poursuit l'émission et on va tout de suite aller en musique avant de rejoindre ce cher Étienne Dubuc, donc animateur d'expérience ici à CISM, ayant œuvré dans plusieurs radios étudiantes au Québec et qui occupe le poste de directeur général de la station actuellement, et ça depuis 3 ans. Fait que, Étienne, on se rejoint en studio juste au détour de cette chanson. Donc, je suis allé avec quelque chose d'assez thématique puisqu'on va parler du livre Pizza Punk Arena. On va aller écouter un petit peu de punk, du nouveau punk. On va aller écouter Les Craintes Orphelines de La Faute des Autres. À tout de suite, restez avec nous au Sentinelle de l'Art.

0: Eh oui, pendant la pause musicale, Étienne Dubuc, qui m'a rejoint en studio, m'a dit qu'il n'était pas tout à fait question de cette sorte de punk-là dans Pizza Punk Arena, la bande dessinée dont on s'apprête à parler, mais que voulez-vous? Vous en écoutez pas si souvent aux Sentinelles de l'Or, que vous écoutez toujours d'ailleurs au 89.3 FM. Étienne Dubuc, merci d'être là. C'est la première fois qu'on centre entrevue à la radio. Merci d'être là. Donc, tu as animé pendant de moultes années.
1: Ouais, ça fait longtemps.
0: Plus de Git, émission dédiée à la musique.
1: Moultes années, plus de guides, c'est faux. Ça a été une saison seulement, et toute une saison.
0: Ah, ben c'est pour ça que je suis resté sous cette impression-là, parce que c'était une de ces saisons dont on a l'impression qu'on peut tirer du contenu pour
1: c'était la première à CISM, je pense que c'est pour ça.
0: Ah, voilà. Et ça a été suivi ensuite de moult saisons, cette fois, de « Les geeks ont raison ». Émission dédiée à la culture geek. Ouais. Ceux qui me connaissent savent que j'ai des atomes crochés avec ce type de sujet-là.
1: Ouais, ouais, c'est ça. Pendant 12 ans, de 2000, janvier 2012 à mai 2023.
0: Bon, ben voilà. Fait que, sachant ça, t'es quand même calé dans la bande dessinée et c'est pour ça, entre autres, qu'on te reçoit aujourd'hui. Donc, on a reçu à la station avec grand plaisir un exemplaire de Pizza Punk Arena. Donc, bande dessinée, je l'ai dit, de l'illustrateur Benoît Tardif, illustrateur formé en design graphique à l'UQAM, qui est directeur artistique et copropriétaire des éditions Ta Mère depuis 2010. C'est d'ailleurs à cette maison d'édition qui est édité son nouvel ouvrage. Je mentionne rapidement qu'il a aussi travaillé là, comme designer pour le New York Times, le Walrus et le Canadien de Montréal. Pas rien. Ouais.
1: Je voudrais juste mentionner, j'ai ça faire ça, mais c'est publié chez Papa et non pas chez les éditions
0: de ta mère. T'as raison, voilà, exact. Mais on s'y confondrait puisque c'est lui qui a fait évidemment la couverture, tout comme il fait la couverture souvent des ouvrages aux éditions de ta mère.
1: La plupart des couvertures des éditions de ta mère sont faites par Benoît.
0: Donc, toi, t'as parcouru cette bande dessinée-là qui est presque sans parole.
1: Il n'y a pas de bulle de texte. Il n'y a pas de phylactère comme on peut s'attendre normalement dans une BD. Puis, comme introduction, j'avais pensé plutôt vous dire, tu sais, ça s'appelle Pizza Punk Arena. C'est sorti, donc, le vendredi dernier. Non, pas vrai. C'était lancé.
0: Le 12 mai.
1: C'est ça. Ça a été lancé vendredi dernier chez Paprol dans le cadre du Festival de la BD de Montréal. Mais qu'est-ce qu'il y avait également la fin de semaine dernière à Montréal? Le festival de punk en partie gratuit, Pouza Fest. Pouza, c'est de la poutine et de la pizza. Pizza Punk Arena, Pouza. Il y a des affaires dans le même qui se touchent
0: en
1: vie.
0: Puis qu'est-ce qu'il y avait en fin de semaine aussi? Il y avait évidemment des matchs du Canadien
1: aussi,
0: dans cette demi-finale.
1: C'était vraiment, tu pouvais être plus zeitgeist là, que ça. Donc, Pizza Punk Arena. Et donc, j'ai effectivement parcouru cette offre de 320 quelques pages qui n'offre pas l'expérience traditionnelle de la BD, comme on peut le penser. Évidemment, des cases, des phylactères pour du texte, et on pense surtout à ça. De plus en plus, évidemment, la BD se déconstruit là, depuis nombreuses années, mais au Québec, même l'œuvre québécoise aussi se déconstruit. La notion de case, ce genre de choses-là, commence à être un peu plus flexible, et ainsi de suite. Là, dans le cas de Pizza Punk Arena, on offre une expérience complètement différente, dans le sens que le principe de case n'existe pas. Il n'y a pas de phylactère, vraiment. Le narratif va être vraiment livré par les dessins de Benoît, ce qui fait du sens parce qu'il est illustrateur à la base, tu sais. Et c'est sa façon de communiquer, c'est toujours comme ça qu'il te fait témoigner des émotions, c'est comme ça qu'il raconte des histoires. Et ça ramène un peu à la base, si on veut, d'une bande dessinée, qu'il y a beaucoup de l'action, des émotions qui, normalement, est témoignée par le dessin. Là, c'est pratiquement que ça. C'est évidemment, ça demande au lecteur, entre guillemets, de revoir un peu sa position, c'est pas une œuvre, entre guillemets, traditionnelle qu'on m'offre ici. Moi-même, je suis 100% coupable dans les bandes dessinées de souvent pas tant m'attarder au dessin ou pas assez.
0: Mm-hmm. Je suis comme ça, moi aussi. J'ai souvent le réflexe, OK, on lit les mots, mais effectivement, s'il y a de quoi, l'image est plus importante là, que
1: ben,
0: le texte.
1: Aussi importante, au minimum. Ouais. Et là, ben, c'est comme, OK, là, j'ai vraiment pris le temps de regarder les œuvres de Benoît. Tu as juste ça à faire sur toutes les pages, quasiment. Fait que tu prends le temps. Grâce à son passage aussi à l'émission spéciale sur le Festival de la BD de Montréal le mercredi dernier, à la carte cadeau à CISM, ça a été mentionné que justement Benoît avait été repassé sur ce dessin à la suite des premières versions pour rajouter des détails, des trucs comme ça. Fait que j'avais un peu comme défi d'essayer de voir qu'est-ce qu'il aurait pu rajouter, mm-hmm, des trucs comme mm-hmm. ça. Et c'est vrai qu'au fil de la lecture, bon, on détaille la vie du petit Benoît de 7 ans à quelque part dans l'adolescence. Là. Et il y a des choses que tu vas voir arriver que là, tu ah, mais ça, c'est clairement pour ça qu'il y a tel type de petit animal plus tôt, puis un peu tout le long. C'est pour ça qu'il y a des références à Patrick Roy, par exemple. Il y a des trucs que tu catches au fur et à mesure que tu avances dans l'histoire, parce que même s'il n'y a pas de mots, évidemment, les dessins, tu comprends ce qui se passe. Là, et on est plus dans une... On n'est pas dans, assurément dans un récit autobiographique, mais on est plus dans des souvenirs qu'un récit en tant que tel. Parce que oui, il y a 300 pages, mais on détaille plus ou moins 7 ans de la vie de Benoît. Là. Ça reste très peu, 300 pages pour 7 ans, considérant qu'une scène, c'est souvent des doubles pages. Là. Donc, on est une scène, ça fait 2 pages. Donc.
0: Puis donc, c'est ça, on suit un peu là, cette transition-là, coming of age, de l'enfance vers l'adolescence, ouais. avec ses préoccupations du moment, c'est-à-dire les jeux vidéo, le hockey, l'univers de la banlieue, puis un peu plus tard dans l'adolescence, les salles de spectacle, la musique punk. Donc, c'est là ouais. qu'elle arrive aussi. Tout ça se passe dans les années 90. Puis au niveau de l'esthétique, d'où ma confusion, là, on a accès à quelque chose qui ressemble beaucoup à sa touche ben récente oui. à Benoît Tardif pour les illustrations des couvertures des livres de ta mère. Là, on est avec des teintes un petit peu pastel. Donc, évidemment, il y a le bleu, blanc, rouge du Canadien qui est très présent. On a aussi une espèce de rose là, dégradé entre tout mm-hmm. ça qui est présent. Dans le livre comme tel, c'est vraiment c'est ça, c'est du travail de ligne bleu et rouge. Et c'est à travers ce travail-là, justement, donc, qu'on suit cette évolution-là ouais. sur 7 ans.
1: Ça, Benoît est toujours en rouge dans les illustrations. Le reste est bleu, il y a un petit peu de rose. Et c'est vraiment là qu'on le suit à travers ça. Donc, on commence... des préoccupations très de jeune garçon. Là, il commence à jouer au hockey, il va de certaines peurs, hein, il va avoir peur de certaines choses, des choses qui vont jamais être marquées, puis revenir tout au long du récit. On va le voir se promener dans Saint-Eustache, voir donc des lieux, j'imagine, un peu emblématiques de Saint-Eustache, n'étant pas là dans les années 90, je ne saurais trop dire. Mais donc, par exemple, l'endroit où il va acheter ses disques en étant plus vieux, et là, plus le récit avance, éventuellement, ben là, on voit aussi la fin des années 90 arriver, le changement social, le changement Saint-Eustache. On va voir donc ce dit lieu d'achat de disques fermé ou bientôt fermé. Je ne sais plus s'il annonce la fermeture ou ça sera fermé. Le peu de texte qu'il y a va apparaître souvent justement sur des devantures de magasins, sur des affiches, des écriteaux de route qui vont être dessinés ici et là.
0: Des cartes de hockey.
1: Des cartes de hockey. Donc, les cartes de hockey, ça reste très factuel. J'imagine qu'il a choisi ses joueurs préférés, évidemment, des cartes de Patrick Roy, une carte de Dominique Hachek, qu'on sait pertinemment qui ont été des joueurs préférés de Benoît Tardif, qui est l'auteur de Pizza Punk Arena. Mais il y en a d'autres. J'imagine qu'il appréciait. Il les a pas dessinés pour rien. Il y a des reprises de ses propres dessins aussi à travers sa vie. T'sais. Il y a des choses évidemment que tu continues de faire. Puis c'est ça qui c'est marquant. Tu arrives à un moment, OK. Donc il joue au hockey. Parfait. Puis là, plus tard, ben il continue à jouer au hockey, mais t'as essentiellement les mêmes dessins, mais lui plus vieux. Puis c'est comme ah oui, mais tu sais, ça fait tellement de sens de dessiner deux fois ou de reprendre les dessins. Je ne dis pas qu'ils ont redessiné, là, mais de reprendre les mêmes affaires pour illustrer. Hey, ça, dans ma vie, c'était constant. Mm-hmm. Puis ça l'était encore, donc 5, 6, 7 ans plus tard. Et quand il décide d'utiliser donc du texte, il y a quelques pages où on a vraiment de courts échanges de texte là, avec un adulte ou donc vraiment un échange plus parlé, si on veut. Ça vient tellement renforcer le pouvoir du texte, de le limiter à ça, t'arrives là, puis c'est comme, OK, genre ça, il a décidé de. Soit il n'a pas trouvé comment l'illustrer, ou il a décidé, dans ça, je vais l'écrire, parce qu'il voulait vraiment souligner quelque chose, que ça soit clair, puis ça vient vraiment comme happer encore plus, puis ça ralentit. Contrairement à ce qu'on disait tantôt, on a tendance à peut-être lire plus vite que. Puis moins regarder les images. Là, le simple fait qu'il y a une page avec une vingtaine de mots dessus, parce que c'est jamais des très longs textes. C'était comme, j'ai l'impression que ça vient découper tout ça, puis te faire ralentir. OK, les prochaines pages, comme tu les regardes encore un peu moins vite que tu regardais les autres, parce que tu as lu une page.
0: T'sais. Par contraste, là, un peu. Ça a l'air d'être une œuvre particulièrement contemplative, avec un aspect un peu naïf aussi, où on plonge dans l'enfance de Benoît Tardif. Ton expérience, tu la recommandes, Étienne?
1: Oui, oui. Ensuite de ça, il faut assurément avoir une certaine ouverture d'esprit en termes de qu'est-ce qu'une BD. Et il faut être prêt à consommer ça quand même délicatement. Tu sais, moi, je m'ai surpris. Là, j'ai des sections, je fais une section, sais-tu quoi? Je recule une couple de pages. Je me sens que je suis allé un peu vite. Là. Mm-hmm. J'ai pas essayé de voir vraiment ce qu'on voulait me transmettre complètement. Fait que ça, assurément. Je pense que j'aurais aimé ça, une plus grande... Tu sais, le titre, c'est Pizza Punk Arena. Tout ça est présent. Mais ça aurait été le fun dans le récit d'avoir une plus grande présence vraiment de ça. Tu sais, le punk, essentiellement, c'est lui qui passe en avant d'un magasin puis des dessins de couverture d'albums. Tu le retrouves pas beaucoup plus que ça.
0: J'allais te demander justement le lien à la musique dans l'œuvre. Ouais. On trouve pas énormément. Fait que, OK. Donc, on recommande pour une lecture là, où on veut s'imprégner, on prend le temps de passer à travers les 300 quelques pages de cet ouvrage-là pour rentrer dans l'univers de Benoît Tardif.
1: Si vous avez déjà regardé une couverture d'un livre d'édition de ta mère puis dit, hey, c'est bien le fun, ça, allez-y. Là, c'est comme 300 pages. De dessin très bien fait, vraiment. Tu reconnais le style de Benoît, qui a un style particulier, qu'on est capable de reconnaître. T'sais, allez-y, même si la pizza n'est pas votre main favorite, si vous avez jamais vu de game de hockey, ou si vous n'aimez pas le punk, ça va fonctionner quand même, parce que les thématiques sont pas assez fortes pour seulement parler à ça. Mais assurément que la personne qui veut s'abreuver d'une histoire graphique réussie, contemplative, effectivement, comme tu l'as dit, puis qui témoigne de clairement d'émotion. Là, tu sais, j'ai pas pleuré, mais j'ai ri, assurément, dans ça. J'ai été ému à certains moments aussi, assurément. Tu sais, ça fonctionne vraiment. Faut juste être ouvert à l'expérience un peu plus douce qu'une BD plus régulière.
0: Super. Ben, allez-y, on se garoche. C'est déjà disponible en librairie. Merci beaucoup, Étienne Dubuc.
1: Fait plaisir.
0: Directeur général de la station, je le rappelle, tu reviens quand tu veux. En plus, ton bureau est juste à côté des studios. Ça tombe-tu pas assez bien?
1: C'est incroyable qu'on a fait ça quand même.
0: Donc, on vous le recommande. Pizza Punk Arena de Benoît Tardif. C'est publié chez Pow Pow, disponible dès maintenant en librairie. Nous, on s'en va écouter Auréole de Zouz et on se rejoint pour parler de Festival de la Poésie de Montréal. À tout de suite.

0: On est de retour au Sentinelle de l'heure, toujours sur les ondes de CISM, c'est le 89.3 FM La Marge. Et on est en compagnie d'une belle brochette d'invités pour parler du Festival de la poésie de Montréal qui va se dérouler du 21 au 31 mai 2026. Cette année, ça approche. Alors, je vous présente rapidement. Merci beaucoup d'être là. Donc, Hélène Buguet, tu navigues entre l'événementiel, la poésie et la création sous toutes ses formes. Tu as publié en 2021 le recueil « Enfin une morsure » aux éditions Del Busso. Tu animes l'émission Zine Tonique à CIBL, shout-out radio communautaire, shout-out CIBL, on les aime beaucoup. Tu publies des textes dans diverses revues et tu travailles justement comme responsable des communications pour le Festival de la poésie de Montréal. Andréanne Dufour, en plus d'être coordonnatrice de, pour ta part du Festival de la poésie de Montréal, tu es éditrice littéraire et de temps en temps écrivaine, on y reviendra. Écrivain, tu l'es, Renato Rodriguez-Lefebvre, tu es aussi adjoint éditorial de la revue culturelle Spirit. Docteur en littérature comparée, que doctorat que tu as obtenu ici même à l'Université de Montréal. Et dans ton écriture, tu explores différents territoires, différentes facettes de la prose. Et tu es aussi traducteur de textes, notamment des textes issus du Guatemala. Bonjour à vous trois.
1: Et bonjour.
2: Allô.
0: Merci beaucoup d'être là. Donc, quand je présente des festivals, souvent je commence par cette fameuse question assez large. Qu'est-ce que c'est, donc, le Festival de la poésie de Montréal? Pouvez-vous me le présenter en quelques mots? Faites-nous rêver.
1: Mais le Festival de la poésie est né il y a à peu près 25 ans. On est dans la 27e édition. Ça a commencé avec la Maison de la poésie en tant que telle, donc un organisme qui rassemble des membres poètes, des amoureux de la poésie. Et puis, tout récemment, en 2020-2021, il y a Catherine Cormier-Larose qui a pris la direction artistique. Et donc, on organise des événements de poésie, donc des soirées, mais ça peut prendre plusieurs formes. Ça peut être aussi des tables rondes. Récemment, on a un nouveau projet qui s'appelle La poésie prend les parcs, où on va lire de la poésie aux gens dans la rue. Donc, c'est vraiment dans une mission de démocratiser justement la poésie, puis de dire aux gens, il existe plusieurs formes de cette littérature-là. On peut trouver notre artiste préféré, notre voix qui nous plaît, comme on peut trouver notre genre de musique. Donc, on travaille vraiment à ça, à proposer une multitude de voix, de genres, et avec Andréanne, justement, qui va peut-être pouvoir dire un petit peu qu'est-ce que le festival pour elle. Mais pour moi, ça a vraiment été une révélation. Moi, la première fois que je l'ai rencontrée, c'est justement à la sortie du métro Mont-Royal, où on fait le marché de la poésie. Puis là, il y avait plein de maisons d'édition. Puis là, il y a des gens passionnés qui te parlent de titres. Puis moi, c'est vraiment comme ça que je suis rentrée dans la poésie. Donc, ça donne bien que maintenant, je travaille pour eux.
0: Alors, carrément, ça a été ton initiation à la poésie. Là. Avant, tu n'avais pas une grande relation à cette forme d'art? Ou
1: J'en avais quand même une, qui était quand même assez scolaire, là, justement, ce qu'on lit à l'école. Puis, mais je j'avais pas trouvé cette sensibilité-là qui me parle. Puis c'était vraiment justement avec, c'est une anecdote que je raconte souvent, justement, mais c'est Sean Coton, qui est libraire au Port de Tête depuis longtemps, justement, un amoureux de la poésie aussi, qui m'a conseillé le recueil... Pleurer ne sauvera pas les étoiles de François Guéret. Puis que là, ça a fait, juste en lisant la première ligne, j'étais comme, ah, OK, la poésie, ça peut aussi venir me chercher profondément. C'est pas juste une prouesse technique comme on peut l'apprendre. Donc, pour moi, ça a vraiment été comme un déclic qui fait qu'on s'investit beaucoup là-dedans. Là.
0: Merci beaucoup. J'adresse les petits exclamations qui viennent de l'extérieur. C'est l'heure où la garderie termine et où les parents viennent chercher leurs enfants. C'est aussi l'heure où ça fait presque une heure que je suis en studio et que j'ai chaud, donc j'ai ouvert la fenêtre, voilà. Mais s'il y a bien quelque chose qui réunit la poésie et les enfants, c'est la joie de vivre et cet enthousiasme à partager. Très bien. Je lance rapidement la balle aussi, Andréanne et Renato. Pour vous, là, en quelques mots, c'est quoi le festival? Qu'est-ce que ça représente pour vous, le Festival de la poésie de Montréal?
3: Oui, ben moi, c'est ma deuxième année au festival cette année, donc mon deuxième bébé festival. Pour moi, je pense que le festival, c'est surtout une occasion de rassemblement. Ça fait communauté d'avoir un festival autour de la poésie. La lecture, c'est un acte quand même solitaire. Puis moi aussi, j'avais un rapport à la poésie qui était surtout scolaire, surtout universitaire. Donc le fait d'entrer dans quelque chose qui est plus événementiel, plus dans la célébration des voix, des mots, puis de ce que ça peut faire la poésie, c'est un peu ça pour moi, le festival.
2: Et pour surfer sur ce qui vient d'être dit, je dirais... Pour ma part, c'était la première fois que je participe au festival et j'en suis très, très content, mais j'ai souvent participé à titre simplement d'auditeur et c'est un lieu de rencontre, d'écoute absolument exceptionnel qui permet aussi à différents poètes avec des voix très, très différentes de se rencontrer aussi. Donc, c'est quelque chose qui est vraiment, vraiment appréciable pour ça. Et c'est vraiment une fête, je trouve, de la poésie pendant environ 10 jours, n'est-ce pas?
1: Oui, là, on est rendu à une douzaine de jours, mais wow. Là, lentement et sûrement, on prend de l'expansion.
2: Yes.
1: Justement, cette année, on a racheté une journée professionnelle pour pouvoir rassembler des gens pour discuter autour de ça, des gens autant dans l'événementiel, autant des éditeurs, autant des passionnés. Donc, puis on a aussi, justement, ben, tu parlais de joie d'enfance et de poésie, puis on a justement l'événement « Se réjouir ». qui s'adresse à un public jeunesse, mais aussi de tout âge, où on va justement avoir des poètes qui font de la poésie jeunesse. Fait que vraiment, c'est un genre qui prend de plus en plus d'expansion, de formes différentes. Puis on célèbre vraiment ça. Puis on a aussi la soirée Epic Voices pour aller dans le sens de la rencontre, où on met de l'anglais et du français ensemble. Fait que même au-delà des différentes voix de la francophonie, on va aussi voir les différents groupes qui habitent Montréal. Puis on fait pas vraiment de distinction, vraiment une grande célébration, oui, comme qu'on a dit.
0: Exactement. C'est assez inspirant, cette programmation foisonnante, puis on aura l'occasion d'y revenir dans quelques minutes là, pour essayer d'avoir une belle vue d'ensemble des activités puis des événements que vous organisez, mais d'abord, j'aimerais revenir sur la Maison de la poésie de Montréal, donc la maison en tant qu'organisme précède le festival. C'est quoi la fonction de la maison, puis c'est quoi les activités et son mandat à l'année là, quand on n'est pas dans le Festival de la poésie?
3: Oui, donc la Maison de la poésie, en fait, c'est l'organisme qui produit le Festival de la poésie de Montréal. Puis la mission, c'est avant tout de diffuser puis de mettre de l'avant la poésie québécoise, mais aussi canadienne, autant au Québec qu'à l'étranger. Voilà, on a une programmation à l'année qui se déploie de plus en plus. Comme Hélène disait, on a le projet Poésie prend les parcs qui a fait quelques projets cette année.
1: À Moncton, à Gatineau, on a aussi des délégations justement qui se promènent à travers le Québec. Là.
3: Exact. D'ailleurs, avec Poésie prend les parcs, on va être à Wendake, au Powwow de Wendake en juin pour faire un événement de poésie en extérieur. Donc, ce genre d'activité-là. On fait aussi des lectures, par exemple, à Noël avec Noël dans le parc, qui est un festival ici à Montréal.
1: Oui, on fait vraiment plein d'expérimentations aussi, puis on est vraiment ouvert à des collaborations, à différentes propositions. Donc, oui, c'est très, très excitant.
0: Puis, est-ce qu'il y a des ressources ou des programmes ou des activités qui sont dédiées aux jeunes poètes de la relève qui voudraient faire leurs armes, soit dans la publication de revues ou de leurs propres recueils, au sein de la Maison de la poésie? Est-ce qu'on peut trouver ce genre de service-là?
1: Ben, je sais pas si je voulais pas te couper, mais nécessairement, mais on a une nouvelle résidence que peut-être qu'on pourrait glisser un mot. Ça, c'est une forme de...
3: Oui, en effet. Depuis l'an dernier, on a une résidence qui s'appelle Tracer la voix, qui s'adresse aux poètes allophones qui soit ont pas encore publié ou sont vraiment en début de carrière. Donc ça, c'est une très belle résidence qui se fait en partenariat avec la Bibliothèque interculturelle de Côte-des-Neiges et la Ville de Montréal.
1: Oui, puis c'est en partenariat avec le Conseil des arts de Montréal aussi. Puis eh ben justement, demain, il y a la sortie de résidence d'Alexandru Féchette à la Bibliothèque interculturelle de Côte-des-Neiges, donc à 17h si jamais vous voulez aller entendre. Mais on vient de déménager aussi dans des studios de coworking qui nous permettra justement de faire plus d'ateliers puis d'aller chercher les gens en ce sens-là. Faire des micro-résidences. Justement, c'est quelque chose... On voit de plus en plus des jeunes s'intéresser à la poésie à travers, par exemple, les revues ou différents événements. On est allé à CKUT, à McGill, où justement, les jeunes personnes qui nous ont accueillis aussi étaient passionnées de littérature. Puis non, ça commence à devenir assez rock.
3: Exact.
0: Assez rock, j'aime ça, très bien. Puis, ben oui, donc, la Maison de la poésie, si vous voulez des ressources ou de l'encadrement, donc, et de plus en plus de ce que j'entends. Parlons de poésie en général avant de finalement replonger sur les différents événements qui nous attendent au Festival de la poésie. On s'entend, c'est jamais la poésie qui trône au sommet des ventes de livres dans les librairies. C'est un style, une forme artistique qui est parfois mécomprise, méconnue. Comment est-ce qu'on mobilise du public qui serait peut-être pas a priori vendu à la poésie? Comment on fait connaître puis comment on démocratise la poésie dans le cadre d'un événement, par exemple, comme le Festival de la poésie?
3: Avant tout, je pense que c'est d'apporter la poésie là où les gens sont. Donc, ce qu'on fait par exemple avec le marché de la poésie qui est à la place Gérald Godin, ça permet vraiment à un endroit vraiment passant d'être habité par la poésie, par ses éditeurs, par les gens qui sont derrière les livres aussi. Donc, ça permet beaucoup de rencontres. Puis, je pense que c'est aussi d'essayer, du moins, de faire comprendre aux gens que la poésie, c'est avant tout quelque chose de qui est dans le ressenti, donc quelque chose qu'on n'a pas nécessairement besoin de comprendre, mais qui peut nous apporter beaucoup, justement, par les mots qui habitent le texte.
1: Oui, puis spécifiquement au festival, il y a l'idée de la performance de la poésie, vu que c'est des soirées, vu que c'est des gens sur scène. Puis de plus en plus, on voit des poètes faire des premières parties d'artistes, comme il y a des poètes, dont Catherine, je crois, qui a fait la première partie des Goules. Donc justement, c'est vraiment, c'est entre la musique et le théâtre. C'est vraiment une forme de performance, de déclamation, ou qui peut être vraiment plus que qu'est-ce qu'on peut penser. Puis comme Andréane dit, c'est juste de dire aux gens comme il existe ça, il existe Marjo Beauchamp par exemple, puis là tout d'un coup c'est comme c'est une poète qui utilise un langage qui est plus proche du commun, qui est plus proche
3: familier, carrément
1: de la région parce que c'est là qu'elle habite. Donc je pense aussi aux éditions de l'Écrou qui allaient faire les foires agricoles pour vendre des livres, puis les fermiers étaient vraiment très très excité de ça. Donc, mais toi, Renato, la poésie,
0: ouais, en tant qu'auteur, ça a été quoi ton rapport? Est-ce que ça a toujours été naturel ou tu l'as découverte, la poésie, à un moment donné de ta vie?
2: Oui, moi, j'ai découvert de façon, entre guillemets, assez naturelle. Moi aussi, ça m'est venu via l'école et tout, puis avec une notion très technique, très intimidante de la poésie. Mais c'est en rencontrant des gens qui écrivent, qui performent la poésie, que mon rapport à ça s'est approfondi, parce que, comme vous l'êtes d'accord avec ce que vous disiez, c'est vraiment un art de la présence, c'est un art de la voix, c'est un art du ton, c'est au-delà même du sens des mots, des fois, c'est comment la personne va comme les prononcer, va les lancer. C'est ça qui permet, je pense aussi, à la poésie de rejoindre des gens qui sont à fortiori peut-être pas partisans ou partisanes de la poésie aussi. Puis pour ma part, longtemps, moi, j'ai écrit soit de la critique ou des proses variées et tout et tout. Puis il y avait toujours un genre de ton poétique qui est comme transversal à beaucoup de choses que j'écris, même dans des choses faites à l'université. Puis je pense que dans la poésie, je me suis toujours senti comme accueilli un peu dans cette espèce de liberté de ton également. C'est ça qui m'a fait beaucoup de bien, moi, à la poésie.
0: Très chouette. Puis ce que je retiens aussi de ce que vous semblez tous et toutes dire, c'est que il y a une plus-value là, à aller voir une déclamation d'un poème, à aller voir un ou une autrice qui nous lit son texte un peu. Puis je trouve qu'il y a un parallèle à faire avec la musique, t'en parlais Hélène, mais tu sais, écouter un album studio versus voir le band faire son show, ça veut pas dire que l'album studio est pas bon, c'est autre chose complètement, au même titre que ouvrir un recueil de poésie, ça peut être intimidant, ça peut paraître stérile un peu, mais de lui donner vie à travers la voix, je trouve que c'est effectivement un très bon conseil. Avec le temps qui nous reste, avant de passer à une courte lecture de Renato, j'aimerais donc qu'on revienne à ces fameux événements-là. Il y a certains trucs qui ont retenu mon attention quand je regardais la programmation là sur votre site web. Les rendez-vous vidéo poésie, de quoi s'agit-il? Ça a vraiment piqué ma curiosité.
3: Oui, les rendez-vous vidéo poésie, en fait, c'est la vidéo poésie, c'est comme un médium qui mélange l'art du court-métrage avec la poésie. Donc c'est beaucoup de vidéo,
1: poèmes. Beaucoup d'expérimentation.
3: Donc, beaucoup d'expérimentation. Puis, ce sont des artistes qui, des fois, ont fait des vidéos eux-mêmes, seuls ou en collaboration entre poètes et vidéastes. Puis, donc, pour les RVVP qui vont se dérouler le 26 mai à 18h au Cinéma Beaubien, on présente les vidéos de tous les finalistes qui ont été sélectionnés par notre jury. Puis, on remet un prix aux vidéos gagnants. Donc, c'est super intéressant. Si vous aimez le cinéma, ça peut être une bonne manière aussi d'aller à la rencontre de la poésie avec les deux médiums mélangés.
0: Hélène parlait de rock tout à l'heure. Il y a aussi le cabaret rock. Qu'est-ce que vous pouvez nous en dire pour me donner l'eau à la bouche par rapport à cet événement?
3: Oui, le cabaret rock, ça va se dérouler samedi, le 23 mai. À la microbrasserie Le Mutoïde dans Hochelaga-Maisonneuve. Puis, ça rassemble des poètes qu'on trouvait qui avaient un peu l'esprit rock, justement, des poètes un peu funky, qui sont de différents horizons, mais qui ont tous vraiment une voix forte et tout. Donc, ça va être super. On va avoir, entre autres, Rox Arcan, qui est avec Enfant Sauvage, qui va venir nous lire sa poésie. On va aussi avoir la poète Denise Desautels, qui est une grande poète rockeuse depuis toujours. Emmanuel Deraps aussi, qui vient tout juste de gagner le prix Émile Nelligan. Donc, c'est vraiment une soirée à ne pas manquer.
0: Puis la plupart de vos événements comme ça, qui sont des soirées de lecture, est-ce qu'il y a une forme funky, y a-t-il une mise en scène, ou c'est vraiment les auteurs, autrices se succèdent au micro, lisent quelques textes? J'imagine que ça varie d'un événement à l'autre.
3: Ça varie en effet d'un événement à l'autre. Pour le cabaret rock, justement, c'est surtout des lectures. Mais notre spectacle d'ouverture qui s'appelle S'entêter, qui est le 21 mai, donc ce jeudi à la Sala Rossa, on mélange des blocs de lecture avec des performances de groupes musicaux qui sont des collaborations poétiques, en fait. Donc, on a Motocross, on a aussi Atoll et on a Queenka qui vont venir faire des performances.
0: Très inspirant. Donc, tout ça, on vous retrouve un peu partout à Montréal, finalement, là, dans la dizaine de jours que dure le festival. Donc, on a nommé le cinéma Beaubien, la Sala Rossa, des parcs. Donc, il y a toutes sortes d'endroits. Comment on s'y retrouve dans la programmation? J'imagine on va sur votre site web?
3: Oui, exactement. Donc, vous pouvez nous retrouver sur notre site web. C'est festivaldelapoésiedemontréal.com. Vous pouvez aussi voir tous nos événements Facebook sur notre page Facebook. Vous pouvez nous suivre sur Instagram.
1: Vous pouvez même nous écrire, je vais tout vous dire. Il n'y a pas de problème.
3: Exactement.
0: Super. Donc, on ne se gêne pas pour entrer en contact avec la poésie. C'est ce que je retiens. Merci beaucoup d'avoir été avec nous. Vous restez un instant, le temps qu'on plonge dans l'univers et dans la parole de Renato Rodriguez Lefebvre. Qu'est-ce que tu vas nous lire? Est-ce que tu veux faire une mise en contexte ou pas?
2: Oui, une petite mise en contexte. Je vais vous lire juste le début de mon dernier petit livre qui s'intitule « Bâtard », où on cherche le corps de quelqu'un qui est peut-être le mien. À voir. Et suspense, est-ce que c'est ça que je vais lire aussi pendant le Festival de la poésie de Montréal? Oh, grand suspense.
0: Possible. Faut y aller pour le savoir. Hein?
2: Exactement.
0: Alors, on t'écoute, Renato.
2: Merci beaucoup. Je recense mes doigts, mes ongles, le nombre de mes mains, de mes pieds, mes rares poils, puis la longueur de mes membres, jambes, bras, encore mes doigts, mon torse, mes fesses, mon dos, mes quelques cicatrices. Je n'y trouve rien sauf un poil blond étranger sur mon biceps gauche. Je liste tous mes organes depuis ma langue, mes poumons, mon cœur, mon foie, mes reins, mon cerveau, mon sang contaminé. Rien de ce qui me compose ne me donne d'identité. Puis mon visage, mes yeux du type brun, café, noisette marde, mes cheveux longs, fins, qu'envie les chauves, ensuite mon nez, cet organe vulgaire, mes lèvres, mes dents désordonnées, l'un de mes grains de beauté, mes poils trop parsemés pour former une moustache et une autre cicatrice dans l'une de mes arcades sourcilières, mes oreilles ordinaires, mes traces de boutons. Je veux délaisser ma peau, comme d'autres leur manteau. Elle est basanée 4 mois par année, douce selon plusieurs témoignages. Ma voix est grave, mes mots mâchés, du québécois où je crache des fois de l'espagnol avec de l'accent français, un mot d'hébreu, des expressions en maya quiché, un merci en portugais dans un contexte obscur, l'anglais parlé comme une vache. Je regarde mon visage et à l'inverse de Narcisse, je m'en éloigne, j'y découvre une frontière, je ne suis pas une nation ni un pays, ce serait un cauchemar. La ligne est invisible mais prend la forme d'une tension à même les muscles, une crispation dont l'issue est incertaine. Peut-être que ce sont mes ancêtres qui se disputent des territoires en vérité minuscules, des atomes d'État. Dans ce carnage civulaire, je m'entraîne à la guerre civile. La peau persiste. Elle est le signe de mon appartenance incertaine, presque paranoïaque. Elle donne aux autres la chance de me questionner. D'où viens-tu, t'es quoi? Puis des choses passablement plus racistes. J'ignore vraiment ce qu'est mon corps et quelles en sont les couches. Je devine que je suis un homme, mais je ne sais pas ce que ça veut bien pouvoir dire. Je consulte tes grandes références, j'entends qu'un homme est une pile misérable de secrets. Je retourne lister mes organes et j'entends une voix grave, un débit qui mâche ses mots, des temps de verbes enfargés, ma langue est immense et mes dents constituent un crime. Je me stimule le corps, les mamelons, les fesses, la nuque, j'inspecte tout ce qui sort de mon corps, du sperme à la salive, du sang à la marde, à la recherche de quelques miroirs. En jouissant, je ressens les mains d'êtres disparus de ma vie. Certains me palpent mal, d'autres sont vulgaires et quelques-uns sont doués. Puis je sens des langues dans ma nuque, dans ma gueule, dans mes oreilles. Je connais une sorte d'extase avant que d'autres me tirent les cheveux, me plaquent, m'intiment de suivre leurs commandements, fermes mais bienvenues. Elles me tiennent et me dressent pour que je les dévore ensuite. Vraiment, d'où viens-je? Je ne cherche pas dans les centaines d'arrière-grands-pères l'esquisse de ma personne. Où sont mes grands-mères, elles? On attend d'un homme qu'il se reconnaisse dans ses seuls ancêtres masculins, mais c'est faux. Je voudrais surtout savoir qui a été le premier humain à avoir confondu l'amour, le désir, le sexe et le viol, et je devine que c'était un homme. Mais de quel continent était-il, ce mâle? Ma peau, mon sang, mes gènes aimeraient bien connaître l'adresse de la maison. La réponse d'un test de génétique à mes réponses est à la fois claire et nébuleuse. 42,2% franco du Rhône et Loire, 35% autochtones d'Amérique avec concentration au Guatemala, 8,2% péninsule ibérique, 3,9% les îles britanniques, 3,2% la Scandinavie et un autre coin, 3,9% l'Afrique subsaharienne mais plus l'ouest et les environs du Congo, 0,2% juifs ashkénazes au 18e siècle. Salutations aux ancêtres, aux disparus, je ne me vois pas en eux, je les sens perdus lorsqu'ils me regardent, mais dans ces guises, je veux être avalé par le sol où je me roule. Non, vraiment, je ne marche pas. La lignée ne marche pas et je fuis à quatre pattes, j'échappe mes organes et je les entends dire « Qui est ce chien ?»
0: Merci, merci infiniment, Renato Rodriguez Lefebvre.
2: Merci.
0: C'était un extrait, un amuse-bouche de Bâtard.
2: Exactement.
0: Vraiment très chouette. En tout cas, moi, j'ai trouvé qu'il y avait à la fois beaucoup d'humour, beaucoup de douleur aussi. Mm-hmm. Une belle violence assez jouissive, assez agréable. J'imagine que ce sera pas, par contre, lu dans le cadre de la programmation Réjouir pour la
3: non,
0: famille.
3: Non.
0: Mais merci infiniment, vraiment, c'était de ta générosité et je suis persuadé que ça s'entendait à travers les ondes, mais si vous êtes pas convaincu de voir la performance de Renato ici en studio, c'est assez agréable. Il y a toutes des nuances corporelles qui s'y ajoutent, là, puis qui travaillent, qui aide à consolider cette espèce d'humour-là, puis ce ton, puis ce rythme. Vraiment, belle performance. Merci beaucoup.
2: Merci.
0: Donc, merci à vous trois, Renato, Hélène et Andréane. On vous souhaite un excellent festival. Alors, ça commence dès le jeudi 21 mai. C'est ce jeudi à la Sala Rossa pour l'événement de lancement.
3: Exactement.
0: En quelques secondes, est-ce que vous aviez quelque chose à rajouter, un événement à pas manquer?
1: Un événement à pas manquer, ben moi je dirais les cabarets du marché aussi, donc plus que le marché, on a des gens qui lisent sur la place publique, donc même si vous vous promenez dans le coin, si vous faites un petit tour au Mont-Royal, n'hésitez pas à vous arrêter, vous pouvez vraiment être surpris, c'est un défilement continu de nouvelles voix.
0: Merci. Donc, bon festival de la poésie de Montréal. On s'y croise. En attendant, on s'en va à une courte pause publicitaire et au retour de cette pause, on va discuter avec Barbara Dufour et Pascal Colpron, deux illustrateurs, illustratrices qui ont à cœur l'humanité derrière la création dans le milieu de l'audiovisuel et qui vont nous partager les enjeux et les problématiques liées à l'intelligence artificielle générative qui vient mettre son nez un peu partout. Donc, restez à l'écoute pour cette deuxième heure des Sentinelles de l'Art. À tout de suite.
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0: site web de CISM et consulter la fiche des Sentinelles de l'art. Le sous-titre des Sentinelles de l'art, c'est « Votre guide de défense contre les détracteurs de l'art ». Mais qu'est-ce qui arrive quand les détracteurs de l'art sont peut-être des gens qui sont issus du milieu des arts? C'est ce qu'on va voir aujourd'hui. C'est une question que je lance, c'est pas mon opinion, du moins pas encore, parce qu'aujourd'hui, on a le plaisir de recevoir Barbara Dufour et Pascal Colpron, deux illustrateurs et illustratrices qui ont mal à partir avec l'intelligence artificielle générative qui pointe son nez dans le milieu de l'audiovisuel. Bonjour à vous deux.
1: Bonjour.
0: Merci beaucoup d'être là. Je vous présente rapidement. Donc, Barbara Dufour, t'es animatrice 2D et illustratrice originaire de Chicoutimi-Nord. T'as travaillé pendant 10 ans chez Télé-Québec. On va y revenir. et c'est toi qui as fait la conception des personnages de la série Lotus et Cali, série qui était présentée justement à Télé-Québec. Tu travailles désormais à ton compte comme conceptrice graphique. Pascal Colpron, tu travailles dans l'industrie des effets spéciaux d'abord dans ta carrière pour à peu près une décennie comme storyboardiste et directeur artistique avant de tourner plutôt vers la bande dessinée. Donc, tu es derrière les BD Mon Petit Nombril et Mort et Déterré, ainsi que derrière les décors de certains albums de la populaire série Les Nombris. Tu contribues régulièrement au magazine Les Débrouillards et Spirou, magazine qui ont, surtout pour Les Débrouillards, vraiment fait partie de mon enfance. Tu es cofondateur et co-porte-parole du RA.
2: Oui, on peut dire le RAH aussi.
0: Le RAH, si donc le regroupement.
2: La référence aux rongeurs détestés.
1: Ou à donc, la lutte. Moi, j'en
2: sais rien. Ça fait vrai. Un cri de ralliement, en fait. Par donc, contre, on peut dire
0: RAH. Tout à fait. Il s'agit du regroupement pour l'art humain et on y reviendra.
2: Oui.
0: Je vais commencer tout de suite avec ça. Donc, la raison pour laquelle je vous ai contacté, comment je vous ai connu finalement, c'est à travers la nouvelle d'un projet pilote pensé et mené par Télé-Québec, projet pilote de 6 mois, où la question qu'on se posait était la suivante. L'intelligence artificielle générative est-elle capable de créer un épisode entier d'une série jeunesse, série d'animation? C'est l'expérience que le diffuseur public mène présentement. Donc, Télé-Québec a décidé de se baser sur la série dont on parlait un peu plus tôt, Lotus et Cali, pour voir si, avec une IA générative, il était capable de faire un épisode complet. Selon les articles que j'ai lus, ils se sont rapidement butés à des limites. Donc, premièrement, les biais de l'intelligence artificielle, en cherchant, par exemple, à dessiner un fantôme à travers l'intelligence artificielle. Le seul esthétique qu'on parvenait à obtenir, c'était celui similaire au personnage Casper, parce que on le sait, l'intelligence artificielle se nourrit donc de ce qui est sur Internet, et la culture américaine étant hégémonique, dominante. Souvent, si on cherche des personnages, on va en trouver qui sont issus d'un style plus hollywoodien, cartoon américain. L'autre limite, c'est que finalement, bien qu'ils voulaient éviter au maximum de présence humaine pour générer ça, il y a eu besoin d'une présence humaine qui a dû développer elle-même les codes associés au dessin animé jeunesse pour réussir à donner les bonnes commandes, les bonnes directives à l'intelligence artificielle. Donc, on nomme les limites. Mais toi, sur tes propres réseaux, Barbara, tu as fait une sortie en t'indignant donc de ce projet de recherche-là. C'est quoi ton rapport d'abord à Lotus et Cali, la série, puis ensuite, pourquoi est-ce que tu as pris position contre ce projet de recherche-là?
1: Ben c'est ça. Comme tu as dit, moi, j'étais responsable de la création des personnages de Lotus et Cali. Donc, c'est moi qui avais créé ces bonhommes-là. Tu sais, c'est mes petits bébés, mettons. Fait que quand j'ai vu cette nouvelle-là, j'ai été extrêmement choquée parce que et on ne sait pas, quand on lit la nouvelle, que, dans le fond, toute l'équipe de création de Lotus et Cali, ses illustrateurs et tout, on a tout été mis à pied. Plus tard, ils ont décidé de faire cette recherche-là, ce laboratoire-là. Mais jamais c'est visible. T'sais, quelqu'un qui voit ça de l'extérieur ne peut jamais deviner que, dans le fond, toute l'équipe de création a été mise à la porte. Puis ce détail-là change absolument tout au narratif. Mm-hmm. T'sais, ça rend la chose vraiment macabre, presque, là. T'sais, il nous présente ça comme si c'était super ludique, puis si, finalement, l'humain sera pas remplacé, mais, t'sais, c'est éthiquement, ils ont comme un peu touché à ça, là, en allant dans ce projet-là. Je sais que légalement, ça leur appartient, mais je questionne vraiment beaucoup l'éthique derrière ce choix.
0: Parce que, oui, c'est ça, c'était ma question. Est-ce que les droits de tout ce qui entoure la série appartiennent à Télé-Québec?
1: Mm-hmm. Ben, c'est ça. En travaillant là-bas, tout ce qu'on va créer, techniquement, leur appartient. Mais quand même, tu sais, il y a tellement une sensibilité avec la question de l'IA en ce moment. Je pense que d'aller toucher ça, puis surtout en le faisant un peu de façon, c'est comme éducatif, innovateur, mais tu sais, ils sont sur une ligne, puis si c'était vraiment quelque chose s'il avait vraiment réfléchi, je pense qu'il aurait fallu nous aviser au moins, tu sais, ça aurait été la moindre des choses.
0: Donc c'est ça, parce que toi et l'équipe derrière, vous n'avez pas été consultés, là.
1: Absolument pas. Moi, je l'ai appris, c'est ça, je suis

0: Nouvellement maman, puis c'était le jour de la fête des mères, ma première fête des mères, puis ça a été, ça n'a été que ce grand scandale pour moi qui a pris toute la place. Là, je suis vraiment tombée en bas de ma chaise. J'étais très choquée.
1: Qu'est-ce que ça te fait de savoir qu'on utilise tes dessins, tes idées pour nourrir une IA générative?
0: Ben c'est un peu, je sais pas si t'es d'accord avec moi Pascal, mais c'est comme le cauchemar des artistes en ce moment de voir ça, de voir cette espèce de grosse machine là qui peut tout mettre dans un blender puis tu sais copier un peu ce qu'on est, puis on a comme peur que ça se fasse un peu de façon insinueuse sur internet si on met des petits trucs, mais là tu sais il y a quelque chose de vraiment choquant de voir qu'ils ont pris vraiment mes dessins puis qu'ils ont dit à la machine copie vraiment ça, c'était comme ça m'a fait un peu mal, ouais.
1: Pascal, quand j'ai contacté Barbara, elle m'a tout de suite renvoyé vers toi parce que tu es cofondateur et co-directeur justement du RAH, le regroupement pour les arts humains. Peux-tu nous présenter un peu la mission, la nature du RAH, puis ensuite comment est-ce que vous travaillez avec des artistes comme Barbara pour essayer de faire défendre leurs droits dans la situation actuelle?
2: Bon, le RAH a été fondé suite à une manifestation au Salon du livre de Montréal en novembre dernier, le 22 novembre. Et puis, notre mission, si on veut, c'est de défendre la création humaine dans le contexte de l'apparition de l'intelligence artificielle. C'est de valoriser la création humaine dans tout ça. Évidemment, au début aussi, c'était certainement de dénoncer qu'est-ce qui se passe sous nos yeux. Nous, au départ du regroupement, ce qui nous a indigné au tout départ, c'était l'attribution de subventions à des maisons d'édition qui, en sourdine, encore une fois, en catimini, employaient donc l'intelligence artificielle au lieu d'employer des illustratrices ou des illustrateurs humains. Ça nous indignait beaucoup. Ça a été exposé aussi dans une brillante lettre d'opinion, un texte d'opinion qui a été publié dans Le Devoir le 15 novembre. Puis ben, moi, ça m'a galvanisé bien personnellement. Puis la semaine d'après, j'avais l'opportunité d'aller au Salon du Livre de Montréal pour des dédicaces et tout ça. Puis ben, l'idée de fou m'est germée dans ma tête d'aller de tout simplement spontanément comme ça. Dénoncer la chose, puis porter le message de Jean-Paul Hyde à un autre auditoire. Donc, celui des amis de la culture, dans le fond, peut-être plus at large que ceux qui la sous-section des amis de la culture qui ne lisent que Le Devoir. Donc, après cette manifestation-là, ben notre mission est apparue très clairement, puis suite, dans les jours qui ont suivi le coup d'éclat au Salon du Livre de Montréal, on a commencé à avoir un support incroyable, un soutien, puis une adhésion incroyable de la part d'éditeurs, là, Soulière Éditeur. Pierre Labrie de Soulière Éditeur a été un des premiers à joindre le regroupement, à joindre le mouvement, à professer son soutien pour la cause des artistes humains, puis à s'engager à ne pas utiliser l'intelligence artificielle dans son processus de production, ce qui nous apparaissait dans le fond toute cette effervescence là. Puis après Monsieur Labrie des éditions Soulière, d'autres éditeurs ont suivi, si bien que pas trop longtemps, je pense que rendu à vers Noël, on avait comme une cinquantaine de maisons d'édition, puis non seulement limitées aux maisons d'édition jeunesse, mais aussi à des maisons d'édition de romans comme Québec Amérique par exemple. Donc on était rendu à 50 alliés comme ça à peu près vers Noël. Puis maintenant, je crois qu'on est rendu à... Au dernier compte, on a dépassé les 70 éditeurs alliés. Donc, la force comme de la réponse, en fait, l'écho nous a surpris, ravis, mais je pense que on cristallise quelque chose. Il y a beaucoup de craintes donc liées à l'arrivée de l'intelligence artificielle, puis il y a un grand besoin de baliser tout ça. Puis nous, présentement, on travaille très très fort avec plusieurs acteurs du milieu à tenter de trouver les bonnes balises, parce qu'on sait bien que la technologie, on n'est pas des anti-technologies. Pour ma part, moi, je travaille avec des outils numériques pour dessiner depuis très très longtemps, depuis que je travaillais dans le monde des effets spéciaux. Alors, je suis pas anti-technologie, mais par contre, je suis contre une technologie qui vise à remplacer l'artiste humain avec toute sa sensibilité.
1: Puis, au-delà de défendre de manière générale les intérêts des artistes humains, de faire connaître cet enjeu-là au RAH, quels seraient vos suggestions ou vos demandes précises? Là, tu parles de balises, justement. En êtes-vous rendu à un point où vous êtes capable de faire des recommandations, de faire des demandes, par exemple, au gouvernement ou à d'autres instances?
2: Oui, certainement. Là, présentement, on a certains de nos membres émérites qui ont travaillé sur des mémoires à présenter au gouvernement, mais non seulement au gouvernement, mais à la SODEC, entre autres choses. On a des recommandations à faire. Elles visent très certainement... C'est sûr qu'on on peut s'étendre dans le détail, c'est peut-être pas le propos d'aujourd'hui, mais je dirais on vise certainement la transparence. Ça, c'est une chose qui nous agace énormément, les choses qui se font en catimini. À cet égard-là, la démarche de Télé-Québec par rapport à Lotus et Cali me semble quand même moins pire en vue de sa transparence. C'est un petit peu candide, puis il y a quand même des énormités qui se sont dites, mais ça reste quand même au moins transparent. Mais ce qu'on vit, c'est la transparence. Puis le public, les consommateurs aiment pas se faire comme tricher, si on veut, aiment pas se faire jouer des tours. Donc, une des choses qu'on vise par rapport avec le regroupement, c'est d'instaurer comme une sorte de certification, si on veut, qui serait peut-être aussi une sorte de condition à l'attribution de subventions. Mm-hmm. Mais cette certification-là, encadrée par encore là, le mot balise revient souvent. Donc, cette certification-là garantirait auprès non seulement des instances qui attribuent les subventions, mais aussi auprès du consommateur, parce que cette certification-là pourrait prendre la forme d'un badge qui serait dans les pages des crédits du livre ou sinon sur la jaquette arrière. Donc, garantirait au consommateur que ce qu'il a dans les mains, c'est un produit qui est exempt d'IA, mais selon les règles du jeu qu'on est en train de travailler. Mm.
1: J'ai posé une question un peu plate, là. Je l'ouvre à vous deux, mais tu sais, bon, tu disais, Pascal, que t'es pas anti-technologie. Souvent, les personnes qui vont se porter à la défense de l'intelligence artificielle vont dire, ben, c'est comme quand Internet est arrivé, tout le monde capotait, ou quand la radio est arrivée, ou... Est-ce que, à votre avis, l'arrivée globale, massive de l'intelligence artificielle dans le milieu du design, de l'audiovisuel, est inévitable? Voir, est-ce que ça, il peut avoir un aspect souhaitable à cette arrivée-là de l'intelligence artificielle, à votre avis?
0: Ben, tu sais, moi, je pense qu'il y a tellement une différence. Hein, tu sais, on dit c'est un outil, c'est une technologie, mais c'est comme vraiment plus que ça. Tu sais, faut avoir la réflexion de tous les coûts qui sont derrière l'IA. Puis oui, je trouve ça catastrophique pour la culture. Je trouve ça vraiment plate. Je trouve ça très, très cheap. Mais je trouve aussi que c'est encore plus terrible de penser... écologiquement, c'est une grande catastrophe. Ça va servir à une petite élite qui pense vraiment pas au bien de la société. Je pense que c'est vraiment... je trouve que c'est vraiment une industrie. C'est un choix politique aller vers l'IA. Donc, quand on me dit c'est un outil, tu sais, je pense c'est pas comme si j'avais un nouveau stylo qui va très bien. Là. C'est comme plus que ça. Puis c'est un outil qui peut comme me manger avec le temps. Fait que moi, je trouve qu'il y a une différence à faire avec une technologie normale.
2: Je suis entièrement d'accord avec les propos de Barbara. Puis, j'ajouterais à ça que l'inévitabilité de l'intelligence artificielle, c'est un peu un discours qui vient principalement des gens qui cherchent à nous la vendre. Mm. Fait que moi, ce que je reconnais beaucoup depuis que j'ai fait ma tête sur l'intelligence artificielle, que je me suis fait une tête là-dessus, c'est qu'on nous la fourre dans la gorge. C'est quelque chose qui est, à mon avis, encore optionnel. C'est un choix d'utiliser l'intelligence artificielle. Et c'est un choix qui est non... Quand on l'emploie, c'est non éthique. On a mentionné peut-être, si je me souviens bien, le moissonnage des données qui se fait ni sans consentement, ni crédit aux auteurs qui l'ont fait. Donc ça, c'est quelque chose qui rend déjà la chose non éthique. Mais c'est ça, c'est irresponsable aussi au niveau écologique. L'emploi de l'IA nécessite une structure de data center qui est très, très... comme je pense que les visées des data centers, en fait, sont directement opposées aux visées des communautés. Fait que, donc, les communautés puis les data centers deviennent en compétition de facto...
1: parce que ça consomme énormément d'énergie pour accueillir toutes ces données-là, puis finalement, c'est des serveurs extrêmement puissants qui sont nécessaires à faire fonctionner.
0: Puis on en construit tellement. Je pensais à ça, puis ça me fait penser à, tu sais, les dizaines de magasins de vapoteuses qui sont apparus en 2015. Ouais. Personne voulait ça. Exact. C'est un peu ça, les centres de données, tu sais. Il y en a tellement trop, puis j'haïs ça, j'haïs tout ce que ça représente.
2: C'est ça. Donc, c'est un... Pour tout dire, moi, je pense que c'est réellement un choix. Puis il faut faire, d'après moi, le bon. Puis compte tenu aussi des agendas un peu ignobles des géants de la tech, ils sont même pas cachés en plus. Ils s'en vendent dans des conférences. C'est réellement comme... on parle de contrôle de masse, de surveillance accrue. Ces gens-là, pour eux, l'humain ne compte pas. Puis je pense qu'il est temps qu'on mette notre pied à terre comme personne responsable, comme citoyen de communauté, puis dire comme non, c'est là que ça arrête. Là. Je veux dire, on va pas se faire enfirouaper comme ça. Là. Ça marche pas.
1: Je veux pas demeurer trop longtemps dans le pessimisme, puis je vous promets, si vous nous écoutez à la maison, dans votre char, qu'on va finir avec des pistes de solutions puis de réflexions, mais avez-vous peur à quelque part en vous que... l'IA remplace les artistes? Puis là, j'élargis la question, pas que au milieu de l'illustration puis du visuel, mais aussi, moi, je suis comédien de formation, tu sais, donc les voix générées, par exemple, pour des publicités ou pour du doublage, pour du dessin animé aussi, des histoires, des romans qui vont être écrits. Avez-vous peur que... Tu sais, parce que oui, il faut mettre notre pied à terre, mais on sait qu'il y a réellement le pouvoir dans ces situations-là. Ouais. Est-ce que c'est quelque chose qui vous inquiète, vous deux?
0: Je pense que oui, mais je pense que le public... il veut pas tellement ça, mais comme tu disais, Pascal, le vrai danger, je pense, c'est l'utilisation secrète de ça, puis que ça devienne comme insidieux, puis on utilise l'IA sans le dire. Ça, ce serait là le grand danger, puis d'où l'importance de légiférer, je pense. C'est comme un très, très, très bon point. Mais tu sais, moi, je pense que les gens vont continuer de valoriser leur humain, puis tu sais, plus ça va blender, plus ça va être... c'est poche. Je sais pas. J'ai tellement un a priori envers l'IA. J'ai l'impression que ça remplacera jamais l'humanité puis le côté unique qu'on a quand on crée en tant que créateur. Puis c'est ça. J'aime mon art parfaitement imparfait puis ça arrivera jamais. Surtout quand on parle d'émotion puis d'humour. Tu sais, oui, il peut copier un style, mais tu sais, le cerveau va plus loin que ça. Puis j'ai espoir qu'on va toujours battre la machine à ce niveau-là.
2: De mon côté, j'ai pas peur d'être remplacé comme artiste. J'ai peur d'être noyé par un tsunami de contenu qui fait pas, tu sais, de contenu du slop, là, de la bouillie, là, quelque
1: puis
2: chose.
1: Du contenu qui va être moins cher, être puis moins extrêmement cher, accessible, parce et que ça inonde les réseaux, puis ça va éventuellement être vraiment moins coûteux qu'un réel artiste qui a besoin de se faire vivre pendant qu'il crée, là.
2: Puis déjà là, au niveau culturel, depuis l'apparition des algorithmes, on voit aussi que l'attention des gens est fragmentée, ils lisent moins, tout ça. Donc, l'enjeu est là, l'art humain, c'est un miroir d'une culture, OK? C'est super important pour qu'on ait dans une culture des innovateurs. Comme ça, on est chanceux d'avoir eu même des innovateurs qui, à coup, ont fait progresser la culture. Il n'y aurait pas la révolution tranquille, sans Charlebois, sans des gens qui ont brassé la cage et qui ont innové à leur époque. Donc, si ces innovateurs-là sont enterrés, sont ensevelis ou engloutis par du AI slop, puis que les gens ont juste envie de regarder quelqu'un qui se fait frapper avec un bat de baseball dans les chenolles, là, pour... c'est quoi, là? Il n'y aura plus vraiment de l'innovation, ça va être seulement comme du contenu. Puis en plus, cette technologie-là, je crois, permet la génération de contenu comme sur tu sais, tailor-made en bon franglais, là, désolé, là, du contenu sur mesure. C'est-à-dire que là, l'algorithme va être tellement incroyable que ça va remplacer la fonction du rêve. Là, je veux dire, ça sait ce que tu veux, ça sait ce que tu aimerais voir, puis ça va te pondre une bouillie qui est comme absolument pas innovante, mais qui va répondre exactement
1: qu'est-ce que tu aimerais voir. Qui capte l'attention.
2: C'est ça, qui capte ton attention. Puis si t'aimes les super-héros, ben il va te sortir des pâles copies de Marvel à partir des artistes humains qui ont sué pour faire des beaux effets spéciaux, qui ont travaillé super fort, ou puis à partir même peut-être d'ailleurs de la création de ce super héros-là, on va en décliner des variations à l'infini. Faites mesure pour des consommateurs qui en demandent pas plus, mais où est-ce que sera la vraie culture rendue là? Je pense qu'elle va être étouffée.
1: Et donc, c'est pour ça que ça nous prend des solutions puis de l'encadrement. T'as nommé, par exemple, la création d'une espèce d'homologation pour assurer que le contenu au consommateur ou à la consommatrice, que le contenu BD, par exemple, qu'on achète est fait par des humains exclusivement, ou du moins fait dans un certain cadre. Oui, quoi d'autre? En terminant là, assez rapidement, mais faites-nous rêver, là, comment est-ce qu'on peut se prémunir contre ça? C'est quoi les démarches peut-être politiques qui doivent être faites? C'est quoi les idées du RAA ou simplement des artistes en général?
0: Ben, je pense que l'appui des médias, tu sais, Télé-Québec, qui est un ambassadeur de la culture, qui est tellement un média fort, qui a toujours été là pour les artistes. Puis, tu sais, même dans le vidéo du laboratoire de Lotus et Cali, on nous dit la grande priorité, c'est le respect du travail des artistes. Ben, il faut comme le prouver, puis il faut comme choisir d'aller vers l'art humain si c'est ça ton mandat. Donc, je pense que ce serait vraiment bien que ces grands... ces grands médias-là soient là pour nous, parce que c'est un bon levier pour qu'on puisse rayonner au Québec avec notre culture. Puis c'est ça, moi, priorité, c'est vraiment les badges hors humains. Puis aussi, s'il y a des... c'est un peu comme les OGM, là, je pense, l'IA dans un dans une création artistique. Fait que ce soit 10 % ou 100 %, moi, j'aurais un tag, il y a présence d'IA là-dedans. Pour que moi, en tant que consommateur ou téléspectateur, je puisse choisir de le consommer ou pas, t'sais.
2: Exactement. Ben moi, je suis 100% d'accord avec ça. Puis je me dis, si Télé-Québec ou les diffuseurs publics comme ça, qui sont ben, les diffuseurs publics mettent leur bottine ou sont leur babine, ils présenteraient pas un truc comme ça. Ils en feraient pas non plus de l'éducation pour les jeunes, parce que je pense qu'ils ont une visée de présenter ce documentaire-là dans des écoles. Mais on sait, en tout cas, à ma lecture de ce documentaire-là, c'est absolument biaisé.
0: Ouais.
2: Le rapport l'est un peu moins, est un peu plus nuancé. Mais la présentation et le format de ce documentaire-là est absolument biaisé, puis il m'apparaît un peu comme de la propagande quand même. Oh, c'était difficile, mais on va faire d'autres tests. Ça m'a beaucoup, beaucoup irrité de regarder ce documentaire-là.
0: C'est surtout les artistes de l'image qui sont comme un peu en danger à la fin. Tu sais, ouais. L'employé qui travaille IA et dit « Ah, j'aimerais ça refaire un test avec des voix humaines, un scénario humain. » Puis voir ce que ça donne. Fait que, tu sais, c'est vraiment nous qui a été effacés complètement dans toute cette démarche-là. C'est nos emplois qui sont les plus à risque. Ouais. Donc, faut faire attention à ça, tu sais. Les illustrateurs, les animateurs aussi, on a tellement tu sais, c'est une plaque tournante de l'animation Montréal. Faut comme mettre ça en valeur puis être fier de ça, je pense.
2: Absolument.
1: Merci beaucoup d'avoir été parmi nous, Barbara Dufour et Pascal Colpron. Donc,
2: merci.
1: On suit le travail du RAH et on suit aussi ce projet de recherche de Télé-Québec. Puis, on espère que votre voix pour la résistance et l'encadrement de l'intelligence artificielle porte fruit.
2: Rah.
1: On va... Rah, exact. On va suivre ça ici au Sentinelle de l'Art. Merci beaucoup d'avoir été avec nous. C'est tout le temps dont on disposait. On va aller en musique. On va aller écouter Au pied de la montagne, Sauver mon âme, de Les Louanges. Et on termine l'émission ensuite avec une chronique culturelle de Myriam Boileau. Restez à l'écoute.

0: Vous êtes de retour pour un dernier segment au Sentinelle de l'Art, épisode du mardi 19 mai 2026 sur les ondes de CISM au 89,3 FM. On vient d'écouter Les Louanges et on retrouve avec grand plaisir Myriam Boileau, notre feu chroniqueuse en résidence parce que ça fait longtemps qu'on t'a pas eu. T'es dans le jus, Myriam.
1: It's been a while, je sais, je suis dans le jus de... comme tout le monde en même temps.
0: Ah ouais,
1: là,
0: t'as bien raison
1: c'est
0: de
1: vraiment,
0: dire ça.
1: C'est vraiment, je suis pas
0: extraordinaire. Ah non, ça par contre, c'est faux, c'est tout à fait faux. Non, mais donc, toujours maître en
1: théâtre. Je pensais que t'allais dire toujours mère. J'étais comme, non, je suis pas mère. J'ai pas d'enfant. Là.
0: Mère de Montréal, un jour, peut-être. Ce serait dans ton casting. Donc, oui, toujours maître, mais t'as une maîtrise en théâtre.
1: Toujours pas diplômée. J'attends encore mon jury.
0: C'est vrai? Ah ben, on te le souhaite, mais ça va bien aller. T'entends bientôt un doctorat en sociologie.
1: Oui.
0: Puis, ben, t'es là pour nous parler d'espoir en l'avenir, si j'ai bien compris, mais à la lumière de tes lectures récentes.
1: Ben oui, quel titre ésotérique.
0: J'adore ça.
1: C'est ça, donc je vous reviens aujourd'hui avec une chronique inspirée de mes lectures et autres coups de cœur culturels du dernier mois. Parce que j'ai profité de cette longue fin de semaine pour terminer deux livres, soit « Se tenir debout » de Françoise David, un court livre d'à peine 100 pages qui est paru il y a quelques semaines et qui est un appel politique à l'engagement, notamment avant les prochaines élections. Et ma deuxième lecture de la fin de semaine, c'était « J'ai serré la main du diable » de Roméo Dallaire, qui revient sur le génocide rwandais de 1900.
0: Il y a eu un film là, basé là-dessus.
1: Absolument. Ouais. J'ai pas vu le film, j'ai juste lu le livre. Mais c'est ça, donc il revient sur le génocide rwandais de 1994, alors qu'il était à ce moment à la tête d'une mission de maintien de la paix des casques bleus au Rwanda. Donc, fidèle à mon habitude, je vous l'accorde, je n'ai pas les lectures les plus légères. mais dans le cas de J'ai serré la main du diable, on pourrait se demander pourquoi j'ai lu ça en ce moment précis, considérant que le livre est paru en 2003, donc il y a 23 ans. Et en fait, ça sort pas complètement de nulle part. Le Rwanda est un pays qui m'a toujours intéressée depuis que j'ai littéralement 5 ans et que j'écoutais en boucle le premier album de Corneille, Parce qu'on vient de loin, que j'écoute encore.
0: T'es une grande fan de Corneille, toi, on sait
1: l'homme
0: ça.
1: De ma vie. Puis par la suite, en 2023, je suis moi-même allée travailler au Rwanda pendant quelques mois. D'ailleurs, encore cette fin de semaine, là, je faisais un FaceTime avec un ami au Rwanda. Donc, mon intérêt a toujours été présent et s'intensifie parfois en fonction aussi d'où j'en suis dans ma vie et dans ma tête. Et visiblement, c'est ce qui s'est passé cette fin de semaine parce que une lecture en entraînant une autre, ben, je me suis retrouvée à replonger dans plusieurs récits liés aux crises humanitaires et à l'engagement international. Donc, outre mes deux lectures, j'ai aussi passé la fin de semaine à écouter le documentaire sur le retour du général Dallaire au Rwanda 10 ans après le génocide. Donc, c'est pas la même chose que le film J'ai serré la main du diable. C'est vraiment un documentaire précis sur son retour. Ainsi qu'un autre documentaire qui s'intitule Triage, le dilemme humanitaire du docteur James Urbinski. Urbinski, c'est un Canadien qui était à la tête de Médecins sans frontières à la fin des années 90 et qui a d'ailleurs reçu le prix Nobel de la paix au nom de l'organisation en 1999. Donc, deux documentaires passionnants, bouleversants et aussi profondément pertinents qui sont d'ailleurs disponibles gratuitement sur le site de l'ONF, là, si jamais. Mais je reviens à mes lectures, notamment celle de J'ai serré la main du diable. Pourquoi lire ça en ce moment? Et là, j'ai pas le choix de faire une petite mention à l'artiste Émile Proulx-Cloutier qui avait déjà dit en 2024 au micro de l'émission « Dis-moi ce que tu lis » à Radio-Canada. Il faut arrêter de voir la bibliothèque comme une liste de choses à faire. C'est un cellier. Tous ces livres pelus sont des bouteilles à ouvrir.
0: J'aime ça. Belle image.
1: C'est ça. Et moi aussi, j'adore vraiment cette vision de la lecture. Donc, le livre de Dallaire était dans ma bibliothèque depuis plusieurs années déjà. Mais il faut dire que c'est une brique de 700 pages excessivement dense. Littéralement, il faut le lire avec son sel entre les mains pour pouvoir faire des recherches sur des noms, des pays, des acronymes. Donc, j'attendais le bon moment pour le lire. Et il faut croire que c'était le bon moment dans le dernier mois. Parce qu'en ce moment, devant les conflits qui se passent en Iran, en Ukraine, au Soudan, en République démocratique du Congo, et j'en passe une panoplie, mais je crois aussi, et là que je précise que c'est pas du tout à la même échelle, mais qu'avec mon petit rôle d'animatrice en francisation, où je suis tous les jours devant des adultes qui, pour certains, ont quitté un pays en conflit, ben j'ai eu envie d'aller lire des gens qui avaient déjà été confrontés à des situations de crise humanitaire dans le passé et ce qu'ils avaient à dire sur le sujet. Je précise que dans le cas de Françoise David et de son livre « Se tenir debout », avant sa carrière en politique québécoise, là, Françoise David, elle a aussi eu un parcours de coopérante internationale, notamment avec des missions au Rwanda, au Mali et en Irak au début des années 2000. Donc, Françoise David, James Urbinski et Roméo Dallaire, malgré leur parcours et leur profil très variés, ce sont des personnes qui ont non seulement des expériences excessivement riches d'engagement, mais ce sont aussi des gens qui partagent, à mon avis, une vision similaire du bien commun et de l'avenir. Et je résumerai cette vision par le terme de « confiance ». Une confiance qui a pourtant rien à voir avec de la naïveté. Sur la quatrième de couverture de son livre « Se tenir debout », Françoise David, elle écrit textuellement, et je cite, « Je demeure confiante en notre capacité à réagir et certaines actions collectives récentes me donnent espoir. » Roméo Dallaire y finissait pour sa part son livre J'ai serré la main du diable avec ces mots exacts. Nous avons traversé les siècles des lumières, de la raison, des révolutions, de l'industrialisation et de la mondialisation. Peu importe que ça semble idéaliste, le nouveau siècle doit devenir le siècle de l'humanité. Peu ce que veut, allons-y. Et ces deux conclusions de mes lectures m'ont fait penser à une phrase du sociologue franco-italien Danilo Martuccelli, qui me vient souvent en tête dernièrement. En fait, en 2017, Martuccelli concluait son livre « La condition sociale moderne », qui est un ouvrage vraiment majeur dans lequel il propose une analyse très détaillée du 21e siècle. Et donc, Martuccelli finissait sur ces mots, et je cite encore, « Pour que l'élan de la modernité reste demain vivant, il sera nécessaire de prolonger sa plus grande promesse, la capacité contre vents et marées à désirer, empli d'inquiétude, le futur. » Et c'est là, en fait, que ça m'a frappée. Parce que, en répertoriant mes récents coups de cœur culturels, que ce soit en lisant « J'ai serré la main du diable »,« Se tenir debout », en écoutant le documentaire du docteur James Urbinski, en étudiant Martuccelli, qui, je précise, je vais probablement faire mon doc là, dans ces eaux-là, fait que c'est pour ça là, que je l'étudie pas mal, ben, je me suis rendu compte que pourquoi tous ces récits m'interpellent autant, c'est justement cette confiance inébranlable qu'ils ont tous envers l'avenir. Ce qui peut, au premier abord, sembler surprenant, parce qu'effectivement, il y a plein de raisons de lâcher un petit soupir de découragement face à l'actualité, au point même de vouloir s'en éloigner. Et pourtant, dans le cas de Dallaire, d'Urbinski ou encore de David, ce sont tous des personnes qui sont dans une posture... Ce sont pas du tout, en fait, des personnes qui sont dans une posture cynique par rapport au monde qui les entoure. Au contraire, ils continuent tous quotidiennement de s'engager. Donc, à son retour du Rwanda en 94, Dallaire est devenu un ardent défenseur de la cause des enfants soldats. Urbinski, lui, a par la suite continué de travailler en recherche pour la santé mondiale. Puis, Françoise David, depuis son départ de la vie politique partisane en 2017, elle est restée impliquée au sein de plusieurs groupes militants. Et tous ces gens-là continuent de prendre activement part au débat dans l'espace public. Et bon, là, je trace plein de liens, mais je pense aussi à la médecin québécoise Joanne Liu, qui a, elle aussi, été à la tête de Médecins sans frontières plus récemment, là, donc de 2013 à 2019, et qui, dans une entrevue accordée à la presse en 2022, affirmait « Le cynisme, pour moi, c'est une posture d'enfant gâté ». Et je trouve que c'est une phrase qui résume très bien l'appel à l'action et au sentiment de responsabilité collective que ces gens-là tentent d'incarner dans leur travail. Donc, malgré la lourdeur du contenu culturel que j'ai consommé dans les derniers jours, ben, j'en ressors plutôt avec un curieux sentiment de confiance. Puis je pense que le terme de confiance, notamment quand on parle du contexte mondial, peut souvent être mélangé avec celui de naïveté, de déni ou encore d'aveuglement volontaire. Et pourtant, je reviens à la vision de Françoise David, qui se nomme plutôt comme une idéaliste lucide. Puis je pense que les autres intervenants de la chronique seraient d'accord avec ça, là. Et parce que justement, David, Dallaire, Urbinski ou encore Liu nous disent tous que c'est que la confiance en l'avenir, ça vient pas nécessairement du fait qu'on croit que tout ira bien, mais plutôt du fait qu'on décide malgré tout de rester engagé dans le monde qui nous entoure. Et ça, c'est quand même une posture assez, assez rassurante quand même, puis qui nous donne un petit pouvoir en tant qu'individu. Donc voilà, c'était ma chronique bonne humeur.
0: Ben merci pour cette chronique bonne humeur, Myriam. Chronique soleil de fin d'après-midi,
1: oui,
0: c'est super.
1: En plus, il y avait le bruit des petits-enfants là, que j'entendais,
0: ben oui,
1: j'adorais
0: ça. Ben oui, c'est ça, c'est l'heure de la garderie, comme je le dis souvent. Mais regardez, je veux pas cuire en studio, fait que j'ouvre la porte. Puis ça, moi je trouve que s'il y a bien quelque chose là, qui donne envie de consommer de la culture puis qui donne espoir en l'humanité, c'est bien
1: c'est des
0: petits cris puis des rires d'enfants.
1: Je suis bien d'accord.
0: Donc on les salue, chroniqueurs, chroniqueuses récurrents à chaque semaine, les enfants de la garderie sur la côte de l'UDM, à
1: des
0: côté de
1: Yes.
0: Merci beaucoup, Myriam. Puis oui, je
1: un
0: pense
1: plaisir.
0: Ben c'est deux choses que j'ai envie de dire en réponse à ta chronique. Premièrement, effectivement, lire des trucs déprimants puis trash, des fois, c'est vivifiant. Tu sais, je pense à Cioran, qui est comme un genre de philosophe, écrivain, tu sais, qui écrit beaucoup par fragments. Puis c'est comme, genre, c'est un emo avant l'heure. Là. C'est comme des trucs, tu lis ça, c'est immense tellement que c'est déprimant. Ça en devient presque drôle, tu sais.
1: Je pense que c'était PO qui avait des... Il traînait ça genre sur sa table de chevet, là.
0: C'est ça, oui, ça se peut. Il me semble que je l'avais entendu parler de ça. Pascal Olivier du Dubreuil, on le salue.
1: Oui.
0: mais non, vraiment, tu sais, des fois, ça fait du bien aussi de se plonger la tête dans les reflets les plus sombres et trash et déprimants de l'humanité. Ça donne envie, justement,
1: d'agir.
0: Soit d'en rire ou au mieux d'agir puis de se pointer. Puis ça me fait penser, je fais de l'écho à la chronique à l'entrevue qui précédait ta chronique, c'est-à-dire sur l'intelligence artificielle dans le milieu de l'audiovisuel.
1: Mm-hmm.
0: Puis je pense qu'un des trucs qui manque peut-être, c'est de la confiance de la classe politique envers les philosophes et les artistes.
1: Mm.
0: Les artistes, c'est des penseurs, c'est des penseuses, c'est des gens qui ont tu sais, c'est pas juste comme des gens qui chillent avec un brin d'herbe dans la bouche puis qui respirent les nuages et qui valsent dans les prés, là, tu sais,
1: c'est vrai des gens qui réfléchissent.
0: Ben oui, il y a encore ce préjugé-là qui ouais. demeure, là, vraiment, là, tu sais. Mais des artistes, c'est des gens dont le travail premier, c'est de ressentir les choses et de réfléchir sur les choses pour les partager d'une manière ou d'une autre. Donc, peut-être que la confiance dans l'engagement puis la confiance dans faire un mouvement collectif viendrait de faire confiance aussi à ce type de personnes-là dont le travail est lié à la sensibilité puis à la réflexion.
1: Oui, voilà. Qui ont peut-être peu de pouvoir parfois en société. Ouais.
0: Merci beaucoup, Myriam. On espère te revoir bientôt, même si t'es dans le jus. On va aller écouter une chanson de la gagnante des Francouvertes de cette année, Louane Larobina. On va aller écouter Voz de mi vida, puis on revient pour une courte conclusion.

0: C'est déjà la fin de la section parler de cet épisode des Sentinelles de l'art. C'est un plaisir d'être avec vous encore une fois cette semaine. On se retrouve mardi prochain, mais avant ça, n'oubliez pas que Pizza Punk Arena, la BD de Benoît Tardif, est disponible dans toutes les librairies. Les Danses de mai, donc ces spectacles des finissantes de l'École de danse contemporaine de Montréal, c'est du 20 au 23 mai. Il reste des places, vous pouvez y aller, j'y serai moi-même. Le Festival de la poésie de Montréal, c'est du 21 au 31 mai. Plein d'événements de lecture dans des parcs, dans des salles de spectacle, événements de vidéo-poésie au cinéma Beaubien. Et c'est pas mal ça, quoi. Sinon, moi, je vais suivre aussi les actualités sur les développements du projet de recherche d'intelligence artificielle générative de Télé-Québec et aussi les actions militantes du RAH, le Regroupement pour l'art humain, qui souhaite défendre l'intégrité du travail des artistes face à l'intelligence artificielle et à son hégémonie croissante. On s'en va en musique, mais avant, restez à l'écoute là tout au long de cette belle sélection musicale, parce que ensuite c'est le palmarès animé par Jean et Eliane, que vous connaissez bien, de l'émission Effet Sonore, qui prend relâche pour cet été, mais ils reprennent le palmarès du mardi, donc ça va être un plaisir de leur céder le micro à chaque semaine. Sinon, c'est ça, on s'en va écouter Comment de Mantis, des choses à changer du band Écarlate, L'oiseau sur la montagne de Chasse pareille, Moins puissant que Brel de Caltor Bateau, Pleure bébé pleure de Gab Bouchard et Cœur de Lyon de Thierry Larose. Merci beaucoup. On se retrouve la semaine prochaine.
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Et bienvenue, bon matin à celles et ceux qui nous écoutent en direct. Vous êtes sur la CSM 89.3, la radio à la marge. Vous écoutez Fréquence 440, l'émission où la musique et les histoires émergent. L'équipe est composée d'étudiants et étudiantes en musique à l'Université de Montréal, dont le pavillon se trouve tout en haut de l'avenue Vincent d'Indy. À travers cette saison, on vous fait découvrir ce qui se passe dans ce pavillon un peu exilé du reste du campus. Des pratiques musicales, des parcours, des sons et surtout des artistes émergents issus de notre faculté. Je m'appelle Pablo Allard, je suis en majeur en musique numérique, artiste, producteur, DJ, performer live et organisateur d'événements. J'ai la chance d'animer cette émission grâce au projet porté par Amaranta que je remercie énormément. Aujourd'hui, on reçoit Alex Voyant. Pour découvrir l'émission, on écoute une première pièce, pas commencer.

0: On vient d'entendre Pas commencer, une première pièce d'Alex Vaillant. Alex, merci beaucoup d'être avec nous. Bienvenue. Je peux te laisser te présenter brièvement.
1: Merci de me recevoir. Moi, c'est Alex Vaillant, Alexandre Vaillant. Je suis étudiant à la faculté de musique en musique numérique au bac. Et je fais de la musique électronique assistée par ordinateur. Je suis aussi joueur de saxophone.
0: Super. Quand on t'a proposé donc de venir ici, qu'est-ce qui t'a donné envie de venir ?

0: Ben, en fait, d'une certaine partie, c'était de supporter l'initiative des étudiants de faire une émission consacrée à nous. Je trouve que c'est une initiative qui est géniale et je pense que la meilleure façon de la supporter, c'est d'y participer directement. Parce que non seulement je suis artiste, mais j'ai de la musique moi-même à présenter. Donc,
1: Et merci, merci. Mais comment la musique, si on repart sur les bases, comment est-ce qu'elle est entrée dans ta vie, au début? Est-ce que c'est depuis que t'es petit ou c'est arrivé un peu plus tard?
0: La musique a toujours été très importante pour ma famille. Mon grand-père a toujours beaucoup chanté. La musique a beaucoup fait partie des parties de Noël. Ma mère, la musique faisait partie de son adolescence. Mon père aussi. Mon père m'a montré beaucoup de musique quand j'étais jeune. En fait, c'est un milieu dans lequel j'ai commencé à m'immerser plus vers le milieu du secondaire. J'ai commencé mon secondaire en art visuel. J'aimais beaucoup l'illustration. Je voulais devenir BDiste. Et j'ai des amis qui étaient dans le programme de musique de mon école secondaire. Et
1: BDiste, est-ce que tu peux expliquer ce que ça veut dire peut-être aux auditeurs? Parce que
0: oui,
1: même moi, je ne sais pas ce que c'est.
0: en fait, je voulais illustrer des bandes dessinées.
1: Ah ouais, ok.
0: Ouais,
1: Ah oui, d'accord. Chouette.
0: j'adorais dessiner, j'adorais l'art. Donc même si c'était pas la musique, dès un jeune âge, toutes les autres formes d'art m'intéressaient, m'interpellaient. Ensuite, vers le milieu de mon secondaire, mes amis étaient en musique et je trouvais qu'il y avait tellement une ambiance conviviale. Je trouvais qu'il y avait un partage qu'on retrouvait pas dans. Non, je dirais pas qu'on retrouve pas dans d'autres types d'art, mais je dirais qu'il y avait un partage spécial et unique à la musique. Tu sais, la musique, c'est une langue et de pouvoir communiquer avec d'autres personnes dans cette langue-là, c'est assez spécial. Et donc, j'ai commencé à jouer du saxophone. J'ai commencé à jouer du saxophone baryton. Quelque chose qui me suit depuis. Ça fait
1: Encore aujourd'hui.
0: officiellement, oui, ça fait officiellement
1: Ouais.
0: 10 ans que je joue du saxophone, donc
1: Ok, t'as jamais vraiment arrêté, ouais.
0: non, pas vraiment, ça
1: Cool.
0: m'a toujours suivi.
1: Chouette, chouette. Est-ce qu'il y a peut-être quelques artistes qui t'ont fait vraiment rester dans la musique et donner envie d'aller plus loin et de te lancer dans une formation là-dedans?
0: Je pense que d'abord, la forme de musique la plus importante pour moi, c'est la musique de jeux vidéo. J'ai commencé à écouter, on peut aussi entendre les influences de la musique de jeux vidéo dans ma musique, mais j'ai commencé à écouter beaucoup, beaucoup de musique de jeux vidéo. J'ai joué à des jeux, mais plus que jouer à des jeux, j'adorais l'univers des jeux vidéo, l'histoire qu'on était capable de raconter, la direction artistique. Je trouve que c'est un milieu qui fait tellement une bonne job à rassembler plein de formes d'art, et la musique de jeux vidéo, ça n'en est pas une exception. Donc, je pourrais citer des compositeurs comme le compositeur de Final Fantasy Nobuo Uematsu ou des compositeurs et compositrices de jeux indépendants comme Chris Christodoulou ou Lana Raine ou Toby Fox de Undertale comme étant des grandes influences.
1: Merci beaucoup. On a déjà une petite mise en abîme sur la vie d'Alex Vaillant. On va maintenant écouter l'extrait suivant qui s'intitule Le goût et les

0: On vient d'entendre les goûts et les couleurs. J'aimerais maintenant revenir un petit peu, tu en as déjà parlé légèrement, sur tes influences qui ont construit un peu ton univers musical. Donc tu nous as parlé des jeux vidéo, on peut remarquer cette influence. Mais est-ce que ce sont plutôt des artistes, des genres musicaux ou des textures des fois qui ont pu participer à cette... à ta création musicale?
1: Mais je pense que pour les jeux vidéo, c'est beaucoup dans la façon d'écrire des mélodies, l'importance d'avoir des mélodies catchy. On sait qu'à la base, les musiques de jeux vidéo sonnent comme elles sonnent parce qu'il y avait des limitations dues au hardware, dues aux consoles. On n'avait pas beaucoup de place pour faire des grandes harmonies. Donc, les mélodies sont souvent très, très catchy. Un autre genre qui m'a beaucoup influencé, c'est le rock progressif que j'ai découvert... à travers la playlist Spotify Prog Rock Monsters de Spotify.
0: Ouais. On les aime, les playlists Spotify.
1: Ouais. Et j'ai découvert King Crimson, j'ai découvert Yes, j'ai découvert Rush, j'ai découvert Sebastian Hardy, qui est un compositeur, un joueur de guitare, je crois, qui, je veux prendre juste 2 secondes pour faire une dédicace à Sebastian Hardy, qui est, selon moi, un musicien prog rock vraiment, vraiment intéressant, que je n'entends pas souvent mentionner. Je cherche son vinyle depuis presque 10 ans et un jour, je vais trouver le vinyle de son album Four Seasons. Mais bon, bref, tout ça pour dire que le rock progressif, c'est quelque chose, c'est un genre dans lequel il y a beaucoup de signatures temporelles étranges, des chansons qui switchent beaucoup, difficile de retrouver le 1. Et ça, c'est quelque chose qui m'influence aussi beaucoup. Dans l'album, on peut entendre que des fois, j'ai des signatures temporelles un peu moins 4/4.
0: Chouette. Donc, shout out à Sébastien. Hein. On espère que tu vas trouver ton vinyle bientôt. Donc, comment tu as appris à composer? Tu m'as dit que tu étais beaucoup donc le rock progressif, les jeux vidéo. Mais est-ce que c'est depuis que tu es en musique numérique que tu t'es mise à produire ou tu fais ça depuis déjà un petit moment?
1: J'ai commencé à produire vers la fin du secondaire. J'ai commencé à apprendre Ableton et je prenais les loops dans Ableton, les instruments préfaits, et j'arrivais à assembler des trucs. Et ensuite, j'ai continué à apprendre Ableton et en même temps, quand je suis rentré au cégep, je suis rentré dans un programme de composition. C'était un programme de composition qui était un peu plus orienté classique. Donc, j'ai fait de la partition, de l'écriture pour instruments. Mais ce qui m'a vraiment marqué le plus et ce que je continue à faire aujourd'hui, c'est vraiment la composition numérique sur Ableton. Et justement, dans le programme de musique numérique, c'est ce que j'arrive à faire aussi, mais là, avec une perspective un peu plus expérimentale, disons.
0: Super. Bah, je pense que tu es au bon endroit ici en musique numérique. On va en parler un petit peu plus tard, mais avant tout, on va écouter une pièce full instrumentale, une des deux de ton album, qui s'intitule « C'est ma fête ». Je vous laisse sur ces beaux mots.
2: Bonne fête.

0: On vient d'écouter « C'est ma fête » sur l'album d'Alex Voyant. Une des pièces instrumentales que j'ai beaucoup aimé. J'aimerais parler donc de ton style et de ta manière de construire tes pièces. Quel est ton processus créatif? Comment tu décrirais ta musique?
1: Donc, pour cet album, je tiens à dire que il y a peut-être 2 ans, j'ai vu un YouTube short du producteur américain Metro Boomin qui disait que des fois, c'était une bonne idée de commencer avec les drums. Et dans les commentaires, tout le monde disait que c'était la pire idée au monde et qu'il était vraiment stupide pour penser ça. Et donc, je me suis fait le devoir depuis cette journée-là de commencer toutes mes chansons avec les drums. Donc
0: les drums, tu aimes beaucoup commencer par les drums dans ton processus créatif?
1: Ouais, parce qu'en fait, je pense qu'il n'y a pas de bonne ou de mauvaise façon de commencer. Moi, je trouve que de commencer avec les drums, ça me donne un certain rythme et ensuite, ça fait couler les autres instruments dessus. Généralement, sur mon album, Tête en l'air, la plupart des chansons, c'est drum, basse, quelques accords, une mélodie, une contre-mélodie. J'aime ça garder les choses assez simples. Je suis assez minimaliste. Je trouve que c'est très intéressant d'explorer la pièce dans son horizontalité, donc dans l'évolution des choses simples à travers le temps. Une influence aussi que j'ai pas nommée, c'est la musique hip-hop. J'écoute beaucoup, beaucoup, beaucoup de rap. Et je pense que quand on met des paroles sur une chanson, c'est très important de laisser de la place aux paroles.
0: C'est ça. Et ça, je pense que c'est très intéressant d'avoir cette approche de laisser de la place à certaines parties de l'instrumentation. Mais comment tu décrirais cette musique à quelqu'un, par exemple, qui n'est pas du tout de musique numérique, qui n'y connaît pas grand-chose aux jeux vidéo, à ces styles musicaux qui peuvent t'influencer?
1: Je pense que c'est une musique où je parle de moi, et surtout dans cet album-là, de mon rapport avec mon corps, avec moi-même. J'avais du mal à trouver des sujets parce qu'en fait, ça fait longtemps que je veux chanter et rajouter des paroles sur ma musique, mais j'avais du mal à trouver des sujets. Et j'ai réalisé que le meilleur sujet, c'était de parler de moi et de mon rapport avec le monde qui m'entoure. Et c'est quelque chose qui me venait assez instinctivement. En fait, la plupart des chansons sur l'album ont été écrites un peu en improvisation. Donc, j'enregistrais une ligne, ensuite, je pensais à la prochaine, j'enregistrais la prochaine ligne. Et ça donne un résultat qui est assez intuitif et qui est assez brut,
0: ouais,
1: je pense.
0: Ouais, ouais. Mais est-ce que, par exemple, tu disais que tu improvises beaucoup, est-ce que tu travailles que sur du numérique ou tu utilises des drums analogiques ou physiques à côté que tu enregistres ou...
1: Je dirais que j'utilise pas mal juste Ableton et les plugins et donc les logiciels intégrés dans Ableton.
0: Okay.
1: Parce que je pense que une des raisons principales pour laquelle on achète des nouveaux logiciels et des nouveaux instruments, c'est parce que on pense que ça va nous aider à débloquer un certain fil artistique. Mais ma mentalité, c'est tant que j'ai pas atteint la limite de mon matériel musical, tant que j'ai pas atteint, par exemple, une limite dans mes logiciels où je me dis « Oh là, j'aurais besoin de tel truc de plus parce que ça ne me permet pas de faire ça », il y a aucune raison d'acheter plus de matériel.
0: Ça, c'est vrai. Et ça, beaucoup de gens ne le savent pas vraiment et investissent sans vraiment penser à ce qu'ils vont utiliser, mais avec simplement un ordinateur et mais avec...
1: Je les blâme pas non plus parce que c'est fun, c'est tellement
0: bien sûr,
1: fun.
0: Bien sûr.
1: Pour des musiciens, pour nous les musiciens, les nouveaux instruments, les nouveaux synthétiseurs, les nouveaux plugins, c'est comme des jouets. Donc je peux pas blâmer les gens parce que c'est tellement fun de gosser avec des nouveaux synthétiseurs et des nouvelles drum machines et des nouveaux plugins.
0: Non, c'est clair, c'est clair, c'est clair. Moi, je suis le premier à être le plus gros consommateur de gear analogique, mais
1: c'est bien, tu supportes l'industrie.
0: Ouais, bah oui, c'est ma façon. Mais est-ce que généralement tu mets une seule version d'un shot d'improvisation ou ça t'arrive de faire quand même plusieurs versions avant d'arriver à la forme finale?
1: Je dirais que à la base, j'avais une mauvaise tendance à vouloir finir mon projet en une shot. Donc, je m'assois, je passe 8 heures devant une chanson, puis à la fin, c'est le résultat final. Mais pour cet album-là, En fait, j'aimais tellement ce que j'étais en train de faire que des fois, je faisais une chanson, puis je la réécoutais, puis j'étais comme « Ah, elle est tellement proche d'être ce que j'ai envie qu'elle soit. Il manque juste tel petit truc. » Et là, je me permets des fois d'attendre une semaine, deux semaines. Je reviens sur la chanson et j'arrive à trouver ce qui lui manquait. Des fois, c'est un petit changement de rythme à la moitié. Des fois, c'est réenregistrer les voix. Des fois, c'est ajouter un instrument, un petit son.
0: Mm-hmm.
1: Donc, je pense que pour cet album-là, j'ai été beaucoup plus patient. Et je pense que le résultat est le témoignage de ma patience.
0: All right. Donc, sans plus attendre, on va passer sur la prochaine pièce qui s'appelle « Contraste ».

0: On vient d'écouter Contraste sur l'album Tête en l'air de Alex Vaillant qui est présent avec nous. J'aimerais parler un peu plus de l'Université de Montréal et du parcours de musique numérique. J'aimerais aller un peu plus profondément sur à quoi correspondent tes cours concrètement. Qu'est-ce que tu fais? Qu'est-ce qui t'a marqué pour l'instant, puisque tu es encore dans le processus d'apprentissage?
1: Ben maintenant, rendu à ma deuxième année, je rentre sur ma troisième, donc j'ai fini ma deuxième année. J'ai eu tellement une grande diversité de cours que c'est difficile de le condenser dans une explication.
0: Mais si tu avais, par exemple, là, un cours qui t'a marqué puis qui t'a vraiment influencé positivement dans tes créations ou qui t'a fait comme un déclic, est-ce qu'il y en aurait un qui sorte un peu du lot?
1: Ben, la plupart des gens qui font des études en musique vont avoir des cours de littérature musicale, donc des cours d'histoire de la musique. On explore les périodes, mais on a aussi un équivalent en musique numérique qui est le cours d'histoire de la musique électroacoustique, qui est un cours pendant lequel on explore plusieurs courants musicaux à travers l'histoire et l'évolution de la musique électroacoustique. Et c'est un cours qui m'a beaucoup marqué parce que j'ai découvert des courants musicaux que je connaissais pas du tout. C'est un cours qui ouvre les horizons. C'est un cours qui est parfait pour les gens curieux. On a des concerts chaque semaine où on écoute des pièces importantes dans les mouvements qu'on explore en cours. Et on a la chance aussi à la faculté de musique d'avoir un dôme d'haut-parleur dans notre studio, par exemple, et d'écouter ces pièces-là dans un dôme d'haut-parleur. Si vous ne le savez pas, c'est un dispositif où on a des dizaines de haut-parleurs ben, en forme de dôme au-dessus de notre tête, et le son est spatialisé à travers cet orchestre-là. Et on a la chance d'écouter ces pièces-là dans des dômes de haut-parleurs, dans des orchestres de haut-parleurs. C'est vraiment un cours qui m'a marqué.
0: Ah, je ne l'ai pas encore eu, malheureusement, mais ça me donne vraiment envie de l'avoir. Je l'aurai à l'automne prochain, j'ai hâte. Mais qu'est-ce que dans ce programme, tu n'aurais pas forcément développé seul, par exemple, techniquement? Moi, je sais qu'il y a pas mal de choses qui m'ont ouvert les yeux sur du DIY, par exemple, ou autre chose. Est-ce que c'est ton cas aussi?
1: Je dirais le processus de création, de composition d'une pièce électroacoustique. Pour ceux qui ne le savent pas, la musique électroacoustique, il y a eu un accent qui est mis sur les bruits, les textures, l'évolution de ces textures-là à travers le temps. Donc, il n'y a pas toujours des mélodies, pas toujours des harmonies, pas toujours des rythmes. Et pour plusieurs personnes, ça peut paraître comme...
0: Très vague.
1: Très chaotique.
0: Vraiment, ouais.
1: Très et aléatoire.
0: Exactement.
1: Mais une fois qu'on se met non seulement à étudier des œuvres de grands compositeurs et à essayer de composer nous-mêmes, on réalise que la forme est tellement importante, puis d'organiser ces idées-là, c'est ce qui leur donne du sens. Et je pense que de découvrir ce langage-là, même avec des cours comme typologie et morphologie sonore, de découvrir des langages propres à l'électroacoustique, des façons de
0: d'écouter différentes aussi.
1: D'écouter, absolument,
0: ouais,
1: oui.
0: Ouais.
1: L'écoute acousmatique, des façons de comprendre ce langage-là, justement, ça ouvre des portes qui nous permettent même d'appliquer cette théorie-là dans de la musique plus traditionnelle, dans de la musique plus mélodique. Et ça, je trouve que c'est quelque chose que j'aurais pas pu faire sans l'université.
0: Est-ce que ça t'arrive de maintenant d'écouter ton environnement différemment?
1: Je pense que j'ai moins tendance à entendre les sources de son et plus à entendre le son en lui-même. Donc, des fois, tu vas entendre un oiseau et tu vas pas dire comme « Ah, ça, c'est le bruit d'un oiseau. » C'est « Ah, ça sonne comme ça. » Le bruit en tant que tel sonne comme ça. Puis, c'est vraiment intéressant parce que, comme je disais, ça ouvre une porte dans le cerveau, une perspective différente.
0: Non, c'est clair. Même juste pour un peu vulgariser... ce qui est la musique électronique. Pierre Schaeffer a créé comme un espèce d'alphabet qui permet d'expliquer chaque son, que ça soit un bruit de porte qui est référencé à une lettre, etc. C'est pour ça que moi personnellement, ça m'a énormément inspiré. Tout ça pour dire que ça nous développe une nouvelle écoute et que en fait chaque son peut être utilisé musicalement en fait, même un bruit de porte ou un oiseau.
1: Absolument.
0: Etc. Donc, comment tu équilibres, toi, par exemple, ton identité, ton travail artistique perso et les cours, peut-être avec une grosse charge de travail de temps en temps? Est-ce que tu arrives à atteindre la balance?
1: Une des choses qui m'aide, c'est que la musique que je fais et la musique que j'étudie sont quand même assez différentes. Et donc, j'arrive à faire la musique que j'aime plus comme un hobby. Je pense qu'il y a beaucoup de gens, là où l'éducation musicale va leur faire défaut, c'est qu'ils vont ils vont écrire dans leur temps libre et ensuite ils vont commencer leur éducation et quand ils vont entrer sur le marché du travail, ça va un peu devenir une tâche, ça devient leur travail. Ils ont moins envie de faire de la musique dans leur temps libre, ce que je trouve vraiment triste, qui dure pas toute la vie pour beaucoup de gens. Mais une des façons où moi ça m'arrive pas, c'est que puisque la musique expérimentale que je fais est tellement différente de la musique plus électronique pop que je fais dans mes temps libres, j'arrive à faire ma musique comme un hobby, en fait. C'est une façon de me détendre, c'est une façon de me changer les idées, de penser à autre chose, hors des cours, de séparer ces deux mondes-là. Même si ces deux mondes-là se croisent parfois, il y a des idées d'un qui viennent dans l'autre, dans ma conception du son, dans ma structure, dans ma forme. J'ai beaucoup d'influence, évidemment, de ma musique électroacoustique. Mais dans ma musique électroacoustique, j'ai aussi beaucoup d'influence de ma musique plus pop et électronique.
0: Donc, on a parlé de musique électroacoustique, de contraintes, de limitations. Mais est-ce qu'il y a quelque chose qui t'a vraiment poussé hors de ta zone de confort dans les cours que tu as suivis cette session ou la session précédente?
1: Je pense que il faut savoir qu'au bac, on a quelque chose qui s'appelle les cours projet. Et donc, c'est des cours pendant lesquels, en fait, c'est l'équivalent des cours privés en musique. Donc, en musique classique ou en musique jazz, on a des cours avec notre professeur d'instrument. C'est un des cours principaux. Tu vois ton professeur en un. Mais en musique numérique, on a les cours projets. Donc, chaque session, on entame un projet qui peut être soit une performance, une composition préfaite, une installation, le développement d'un instrument, et on a un professeur pour nous accompagner à travers la session. Et je pense que être forcé de finir des projets, être forcé de commencer avec une idée et d'emmener cette idée-là jusqu'au bout, ça a été très, très, très, très confrontant pour moi. Puisque des fois, j'avais envie de changer complètement d'idée, mais mon professeur me disait que ça valait la peine. Des fois, ça vaut juste pas la peine, ou des fois, il avait tellement confiance en mon idée originale qu'il disait de juste la poursuivre. Et ça peut être frustrant, mais ça peut être tellement gratifiant à la fin aussi, quand on voit cette idée-là réalisée et que
0: arrive à aller au bout alors que c'était pas ce que tu pensais de base.
1: Exactement.
0: Explorer, quoi.
1: On finit avec une œuvre complète qui existe par elle-même et qui va faire ensuite son propre parcours à travers les oreilles des autres.
0: Alright, parfait. On va continuer sur la pièce Boucher-Oreille de ton album. Sans plus attendre, je vous laisse écouter ça.

0: Boucher d'oreille. Boucher oreille, pas boucher d'oreille. J'aimerais maintenant prendre un peu plus le temps d'aller en profondeur sur ta pièce et sur quel a été ton processus de création. Est-ce que tu as une histoire derrière cette...
1: Je vais commencer par faire une dédicace au collectif new-yorkais Surf Gang, collectif de hip-hop qui m'inspire énormément en ce moment, qui a beaucoup inspiré cette chanson-là et plusieurs autres des instrumentales sur l'album.
0: Collectif montréalais?
1: Collectif de New York.
0: OK.
1: Oui. Qui a d'ailleurs sorti un album, un double album avec Mike et Earl Sweatshirt qui s'appelle Pompeii Utility, que je conseille à tout le monde d'aller écouter. C'est pas pour tout le monde, mais si c'est pour vous, ça va vous régaler. C'est un collectif qui arrive à capturer une ambiance vraiment spécifique avec ses beats et c'est quelque chose que j'ai essayé d'aller chercher avec ce beat-là aussi. C'est une chanson qui est très personnelle. Je parle de mon incapacité à retenir les choses. J'avais déjà entendu une fois que quand on finit un cours, on se souvient de juste 10% de tout ce qu'on a appris. Puis c'est un peu le cas pour moi aussi. Je peux penser à des cours que j'ai fait la session passée. J'ai presque tout oublié. Mon cerveau fonctionne d'une façon où je dois laisser tout sortir et pour avoir des choses qui rentrent.
0: Je pense que t'es pas le seul dans cette situation.
1: Ouais. Et j'ai d'autres choses. Par exemple, je parlais de ronger les ongles, des choses comme ça. C'est plein de petites choses qui sont un peu bénigne, mais quand même intime. Et rassemblé dans une chanson comme ça, je trouve que ça fait quelque chose de très personnel. C'est très authentique. Ben, c'est très moi, en fait. Je trouve que c'est une chanson qui me représente bien. Puis j'aime aussi beaucoup cette chanson-là parce que je trouve qu'elle s'écoute bien.
0: Mais est-ce que tu as pu avoir déjà des retours de tes compositions, de collègues, d'artistes qui ont pu écouter ton album?
1: D'abord, je dois dire que les retours ont été extrêmement positifs de mon entourage, mais aussi de gens que je connaissais pas. Et je remercie tout le monde qui a pris le temps ou qui va prendre le temps d'écouter l'album. J'espère que vous allez apprécier. J'espère que vous l'appréciez déjà. Je suis très fier de ce que j'ai fait et je suis très fier de pouvoir vous présenter ça aujourd'hui. J'ai aussi une chose qui m'a beaucoup surprise, c'est que vous avez peut-être remarqué, mais tout l'album est enduit d'une couche d'un effet qu'on appelle le beat crush. Donc en fait,
0: ah, j'allais en venir justement, je l'avais préparé.
1: Ben vas-y, je vais te laisser.
0: Non, c'est chill. Mais justement, j'allais te dire, j'ai trouvé quand on parlait de retour, moi j'allais t'en faire un, que donc je voyais plusieurs influences sur ton album au complet, que il y avait le jeu vidéo, il y avait forcément la voix un peu rappée, donc hip-hop. Lo-fi aussi, le style un peu. Donc justement, j'avais repéré le beat crusher, mais tu l'as soulevé avant que je le soulève. Mais ouais, donc c'était volontaire, je suppose, toute la couleur,
1: oui,
0: la couleur de chaque pièce de ton album.
1: Donc juste pour ceux qui savent pas, le beat crush, c'est un effet dans lequel on réduit volontairement la qualité de l'enregistrement. C'est pour ça que des fois, ça sonne un peu justement jeu vidéo.
0: Exactement, comme des petites fréquences aiguës qui sont légères, mais qui sont notables.
1: Ouais, c'est une forme de distorsion, en fait. Ça rajoute des harmoniques dans notre son.
0: Exactement.
1: Et donc, petite référence très niche, mais j'aime beaucoup, j'ai parlé au début de Nobuo Uematsu, le compositeur de Final Fantasy. J'aime beaucoup les jeux Final Fantasy. Et par exemple, Final Fantasy VI, qui est un jeu qui est à la base sorti sur la Super Nintendo, mais qui a plus tard été refait, disons, qu'on a ressorti sur la Game Boy Advance. La Game Boy Advance, c'est une console qui est reconnue pour avoir un processeur de son très, très mauvais. Une très mauvaise fidélité de son. Et donc, ça a été un grand défi quand ils ont dû ramener les chansons de la Super Nintendo à la Game Boy Advance, et beaucoup de gens détestent le son de cette musique-là. La Game Boy Advance a une très mauvaise réputation d'un point de vue sonore, mais moi, c'est un son qui est très réconfortant pour moi, et j'ai voulu capturer cette ambiance-là dans mon album. L'autre chose aussi, c'est que le beat crush, c'est un un effet qui se remarque beaucoup, qui prend beaucoup de place, mm-hmm. qui rajoute beaucoup d'harmoniques. Et pour ceux qui ont déjà fait de la musique ou qui savent un peu comment le mixing fonctionne, ça peut très rapidement, avec beaucoup d'harmoniques, ça peut très rapidement...
0: Prendre le dessus un peu sur la composition,
1: prendre etc. le dessus, exactement. Donc, toutes les chansons dans l'album sont faites autour de ça. En fait, j'ai commencé avec le beat crush et j'ai pas rajouté un beat crush à la fin. Le beat crush est venu avant et donc tous les sons sont composés et réalisés avec un beat crush de base. Donc, si on enlève le beat crush sur toutes les chansons, l'album sonne complètement différent. Je pense que c'est quelque chose qui est quand même assez intéressant quand on écoute le résultat final de voir. Pour moi, ça a été un choc de voir qu'il y a des gens qui ont même pas relevé le beat crush pour dire à quel point, quand c'est cohérent sur toutes les chansons, des fois les gens se perdent un peu dedans.
0: On va passer sur la prochaine pièce qui s'intitule Tête dans les nuages de l'album Tête en l'air. On vous laisse écouter ces belles mélodies.

0: qui est ici présent avec nous, une pièce assez significative, je pense, de l'album. Est-ce que tu veux nous expliquer un peu pourquoi ce titre, en lien peut-être quand même avec Tête en l'air, le nom de l'album?
1: Ben, ça, pour moi, Tête dans les nuages, c'est un des meilleurs exemples de une chanson qui a été écrite un peu une ligne à la fois au hasard. Je voulais quelque chose qui sonne bien. Je pourrais même pas vous dire ce que chaque ligne veut dire individuellement. C'est pas comme si j'avais réfléchi super loin, puis c'était, il y avait des définitions cachées. Je pense que c'est important aussi des fois d'écrire des chansons parce que les mots sonnent bien ensemble. Je pense que c'est quelque chose... surtout dans le rap, je trouve qu'il y a beaucoup de gens qui accordent beaucoup d'influence à les deux double entendres, puis avoir des lyrics très, très deep, mais...
0: Ça change quand même un peu.
1: Ça change avec
0: les
1: nouvelles...
0: temps. Oh, ouais,
1: puis
0: carrément.
1: Justement, si vous allez écouter du Surf Gang, il y a une démocratisation de ça qui se fait. Et moi, je pense qu'il faut aussi pas oublier qu'il y a une certaine... il y a un certain impact, des fois, à des lignes plus simples. Je veux faire une référence à une ligne de Earl Sweatshirt sur son dernier album, qui est à date, je pense, ma ligne préférée de l'année, qui est tellement simple, dite en si peu de mots, mais qui me marque beaucoup. Il dit « Feel like ant, it's bigger than me ». Juste, je me sens comme une fourmi, c'est plus grand que moi, un C général. Juste. Et je trouve que des lignes simples comme ça, c'est tellement, ça a tellement d'impact. Puis j'essaie, dans mes chansons aussi, de juste raconter des choses en le moins de mots possible, des fois. C'est un bon exercice, je trouve, d'enlever tout le fla-fla autour. Il faut dire aussi que sur cet album-là, sur cette chanson-là, c'est la seule chanson qui a un verse rappé. C'est un verse que j'avais écrit à l'avance. Je pense que c'est le seul couplet de l'album qui est pré-écrit.
0: OK, parce que sinon, tu l'as écrit au fur et à mesure de ta composition?
1: Ce qui est drôle, c'est que je suis en train d'essayer de retranscrire les paroles pour les mettre sur les plateformes, mais c'est très dur parce qu'à la base, toutes les paroles étaient écrites sur des post-it au fur et à mesure que je composais la chanson, et j'ai toutes perdu les post-it. Donc, pense que ça représente aussi bien le thème de l'album.
0: OK, ça, c'est très intéressant. Mais est-ce que tu as envie de continuer cette direction où ta voix quand même prend une bonne place, puisque sur les 10 tracks de ton album, t'en as que deux qui sont instrumentales. Et t'as envie de continuer sur cette direction?
1: Je trouve que chanter, rapper, avoir une présence vocale sur sa musique, c'est un exercice qui peut être très difficile parce que ça nous force à être vulnérable, ça nous force à se mettre de l'avant d'une certaine façon. On n'aime souvent pas notre voix, on peut être très critique de soi-même, mais je pense que c'est un exercice qui peut nous aider à se réconcilier avec notre voix. Puis c'est un peu ce que j'ai fait. Je m'attendais pas à être aussi fier de mes performances vocales sur cet album-là. Et je suis passé de pas être capable de chanter sérieusement à juste faire des blagues quand j'étais sur des chansons, d'un point de vue vocal, à enregistrer des vraies chansons et être vraiment fier de mes performances vocales. Donc...
0: Mais la plupart du temps, est-ce que tu enregistres chez toi, dans un espace intime ou à l'université, est-ce que c'est...
1: J'enregistre sur mon divan avec mon micro dans les mains en petit bonhomme. Donc je suis comme un peu accroupi sur mon sofa parce que si je suis assis, ça bloque ma respiration. Donc je suis un peu genre en position gremlin sur mon sofa avec mon SM57.
0: Avec tes post-it un peu partout.
1: Avec mes post-it un peu partout, ouais.
0: Ah ouais.
1: Ouais. J'aurais dû prendre des photos parce que
0: là, il fallait documenter ça.
1: Je pense que ça vaut la peine de documenter ce processus-là éventuellement.
0: Quand même. Donc l'écriture, c'est quand même assez récent alors dans ton expérience.
1: C'est tout nouveau. C'était ma première expérience d'écriture dans une chanson, je pense. Première expérience où j'ai vraiment complété les chansons, en tout cas.
0: Super. Donc tu vas continuer d'improviser, je suppose, dans tes prochains, parce que c'est quand même une manière très aussi ludique de travailler, je trouve.
1: Ah oui, absolument. Je pense que si t'as pas de fun en faisant de la musique, je dirais pas que ça paraît. Je dirais pas que t'es obligé d'avoir du fun. Je pense qu'il y a des gens qui font de la musique dans des moments terribles de leur vie, puis ça fait de la musique magnifique. Mais dans mon cas, où je traite cette musique-là comme un hobby, mm-hmm. je pense que c'est obligatoire pour moi d'avoir du fun en la faisant. Et des fois, si je vois que j'ai plus de fun, je suis mieux de m'arrêter. Donc, j'essaie de rendre le processus le plus agréable et divertissant possible.
0: Parfait. On continue sur ces belles paroles sur cette saison, la deuxième pièce instrumentale de ton album.

0: vient d'écouter les 7 saisons, une pièce quand même assez mélancolique. Donc on arrive vers la fin de l'entretien gentiment. Petit aparté, moi j'ai assisté à ton projet de fin de session au saxophone, performance. Oui. Est-ce que tu penses que tu vas continuer un peu dans cette direction et l'intégrer à tes prochains projets?
1: Je pense qu'un des avantages de jouer d'un instrument, c'est que c'est comme un peu mon joker. Je peux le sortir quand je veux. C'est un langage que je connais bien. Pour moi, le saxophone, c'est simplement... c'est comme une extension de moi. C'est une extension de mon langage musical. Ça peut occuper la place que ma voix occupe. Et j'ai pas de plan pour l'instant de le mettre dans ma musique, mais je sais que dans les prochains temps, c'est quelque chose qui revient. En fait, je le sens. J'y vais tellement à l'instinct, je suis mes guts, puis c'est sûr que ça va revenir.
0: Super. Mais là, on remarque quand même une identité assez marquante, originale, sur le projet au complet. Est-ce que tu penses que tu vas rester dans cette direction ou garder une pratique plus ouverte et puis explorer le rock progressif, l'ambiance ou garder ce fil directeur?
1: C'est une bonne question parce que c'est un son avec lequel je suis rendu tellement confortable et c'est un son que j'ai développé qui me permet de créer vraiment efficacement puis d'être fier avec ce que je fais. Mais il y a une partie de moi qui a envie de me challenger moi-même puis de sortir de cette zone de confort-là. Et donc, je pense que ce qui est sûr, c'est que je veux pas que ça soit une era de Alex Vaillant. Je veux que ça soit une couleur qui revienne par-ci, par-là, comme un peu un genre musical que je me suis créé pour moi-même puis que je ramène quand je veux. Mais je veux pas me restreindre à ce timbre-là. Je veux me permettre de pouvoir explorer d'autres sonorités quand même dans le contexte de mon projet Alex Vaillant.
0: Super, mais est-ce que tu penses que tu vas explorer genre vers des collaborations, des nouveaux formats, peut-être des performer live ou faire des scènes que tu aimerais explorer?
1: C'est sûr que je vais collaborer avec des gens parce que la collaboration, pour moi, c'est une des choses qui rend la musique... c'est une des choses qui donne sens à ma musique. Et une autre chose aussi, c'est que j'adore entendre les propositions des gens. Je pense qu'on a tous des cerveaux tellement différents, surtout quand ça vient à l'art, que de pouvoir rentrer dans le monde artistique de quelqu'un d'autre, pour moi, c'est un privilège. Et je pense que les partages qui se font, surtout dans un contexte musical, pour moi, les partages artistiques qui se font, sont tellement précieux. Je recommande à tout le monde de faire la musique avec ses amis, de faire la musique avec des gens que vous connaissez pas. C'est une opportunité incroyable pour briser la glace avec des gens avec qui vous avez toujours voulu parler. Aller dans des événements... où vous pouvez créer avec d'autres gens. À Montréal, on a les Loop Sessions, où vous pouvez aller. Ça a recommencé, là. C'est presque une fois par mois. Vous allez pouvoir entendre la saveur musicale de plein d'autres artistes. Vous allez pouvoir parler avec d'autres gens. C'est tellement précieux.
0: Ah, je peux que t'encourager sur ce discours. On est plus fort à plusieurs. Et quand on collabore, ça, c'est clair. Mais à quoi les auditeurs peuvent-ils s'attendre maintenant de la suite? Est-ce que tu as pièces, albums, concerts ou projets en cours qui s'en viennent?
1: J'ai 2 ou 3 chansons qui s'en viennent pour clôturer cette ère d'album dans le même univers sonore que Tête en l'air. Clôturé pour l'instant, en tout cas. Et après, j'aimerais vraiment essayer de challenger les gens. J'aimerais vraiment essayer de sortir de ma zone de confort, d'aller dans quelque chose dans lequel je suis moins à l'aise et de donner aux gens quelque chose de très brut et de confronter les gens avec des sons plus, out there.
0: Parfait. Mais là, pour finir, où on peut retrouver ta musique? Sur quelle plateforme?
1: Vous pouvez retrouver ma musique sur toutes les plateformes. Apple Music, Spotify, Amazon. Je pense que je suis sur 100 plateformes dans le monde, en Asie. Et vous pouvez me retrouver aussi sur Bandcamp, Alex Vaillant. Vous pouvez me retrouver sur Instagram aussi, alex.vaillant.3, sur SoundCloud, sur toutes les plateformes sur lesquelles vous écouteriez votre musique.
0: On est très content de t'avoir eu ici.
1: Mais merci beaucoup.
0: Bah ouais, merci beaucoup d'être venu, d'avoir participé à Fréquence 440. Et merci à vous, les auditeurs, de nous avoir écoutés sur la CISM 89.3, la radio à la marge. On espère que cet épisode vous aura fait découvrir un artiste, un univers musical à suivre. C'était Fréquence 440, l'émission de celles et ceux qui montent la côte. Je remercie grandement Benjamin à la vidéo, Leïla au son et Amaranta à la direction. Merci beaucoup, vous êtes des pépites. Vous pouvez suivre aussi la page Instagram de l'émission Frec_440. Je m'appelle Pablo Allard. Et je vous souhaite une excellente journée.

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0: temps, on est là. Pour ceux qui n'ont pas connu Hors Cadre, Cyrano, ou qui nous rejoindraient en cours de route, c'est quoi Hors Cadre ?
1: Donc qu'est-ce que c'est Hors Cadre ? Hors Cadre, tout simplement, c'est des amis qui parlent de cinéma, qui parlent de problématiques sociales, de culture, tout ça, donc autour d'un film ou deux par émission. C'est vraiment l'objectif qu'on a. Et donc pour cette saison 2, ceux qui ont écouté la saison 1 vont l'entendre assez rapidement.
0: Ils sont 4, hein, t'inquiète.
1: On est plus que 2. On a perdu Guimette en cours de route, oui. Malheureusement.
0: On la regrette, on aurait adoré qu'elle soit avec nous sur cette saison. Mais on va devoir faire 100, et qui dit 100 Guimette dit 100 matière grise, 100 QI.
1: C'est ça.
0: On a perdu vraiment l'élément central de l'équipe, et pourtant...
1: Et pourtant,
0: on est toujours là. Le créneau oblige, hein. On va vous divertir. C'est l'heure de piquer du nez. Il y en a qui sont sur l'autoroute. On veut pas être responsable de la hausse de la mortalité.
1: Non.
0: Donc, on veut vous dynamiser.
1: C'est ça.
0: Tu l'as bien résumé. On parle de ciné. On illustre des problématiques sociales, sociétales avec des exemples de films. Simple, efficace. Sur quoi on part aujourd'hui?
1: Aujourd'hui, on vous parle de La Sensation. On vous parle de Mile and Kicks.
0: Le tremblement de terre.
1: Qui est le film tourné en 2024, été 2024 à Montréal, pour ceux qui auraient éventuellement pu voir le tournage. J'en doute parce que j'habite juste à côté et je ne les ai point vus. Mais c'est pas grave.
0: C'est vrai. Je confirme, j'habite juste à côté, je ne les ai point vus aussi. Belle formulation. Et bon, alors de quoi ça parle, Mile and Kicks? Enfin, on y reviendra plus tard. Peut-être avant.
1: Mais Mile and Kicks, ça parle du rock indé dans les années 2010.
0: C'est bien dit, ça.
1: Une des critiques, très rapidement, c'est qu'il n'y a pas assez de franco. Donc nous, on veut le mettre à l'honneur.
0: Exactement.
1: Et pour cela, on va commencer par un premier titre. On va commencer par La Plage de Bibi Club.
2: Je
1: à tout de suite sur CSM 83.

0: voilà une agréable façon d'émerger. Vous êtes toujours sur les ondes du CISM 89.3 FM. C'était La Plage de BB Club. Grosse dédicace à... Non, c'est pas vrai. J'arrête. Cyrano, et pour tout le monde, tous ceux qui nous rejoignent à l'instant, aujourd'hui, on parle de My Land Kicks, la sensation du moment. Grosse prod canadienne. Grosse prod, c'est pas vrai. Ils ont 4 millions, on est dans le ciné indé. Mais gros bruit médiatique, en tout cas. Dans la
1: c'est
0: petite,
1: ça. Petite ferme. Pourquoi il fait du bruit à Montréal pour une seule et bonne raison, parce qu'il fait, il se passe à Montréal, en fait, tout simplement. Il touche à la nostalgie de cette génération 2010, de ces jeunes en 2010.
0: Exactement.
1: Génération 90, génération. À peu près, j'imagine.
0: Pas la mienne, en tout cas, moi j'avais 6 ans.
1: À peu près, on était beaucoup trop jeunes, mais bref. Comment résumer le film en une seule phrase? Je vous dirais que c'est une petite meuf de Toronto qui vient à Montréal et qui tombe amoureuse d'un chanteur de groupe indé et qui va passer son été aux côtés du groupe. Voilà.

0: Merci, au revoir. C'est une comédie
1: Et
0: romantique.
1: bah il est HEC et ça se sent, quel bon vendeur. Non, le speech est très
0: Et
1: vrai,
0: très très vrai, mais un peu réducteur.
1: mais un peu réducteur.
0: Complètement
1: En vrai,
0: réducteur.
1: si on va un peu plus dans le détail, c'est quoi? C'est une journaliste qui vient de Toronto,
0: Ouais, c'est
1: qui
0: ça,
1: vient à Montréal.
0: qui rêve de devenir critique de film, de musique, pardon. Excusez-nous,
1: Lapsus
0: peut-être
1: révélateur.
0: lapsus révélateur. Non, c'est ça. Donc elle est journaliste, pas forcément une critique de musique, mais elle rêve de le devenir. Elle décide de, elle signe avec une maison d'édition pour pouvoir écrire un livre,
1: Ouais.
0: et elle décide qu'elle va aller écrire ce livre à Montréal. Pourquoi?
1: Pourquoi pas?
0: On sait pas trop.
1: Non,
0: C'est
1: parce
0: pas écrit
1: que.
0: dans le film,
1: Parce...
0: mais
1: Si, si, c'est dit, parce que, en fait, dans les années 2010-2000, le Myland à
0: à
1: Montréal,
0: Montréal.
1: c'est un endroit qui sort des gros talents de rock indé
0: C'est ça, c'est
1: à
0: la
1: l'époque.
0: pierre angulaire du rock indé, en tout
1: Exact.
0: cas au Canada.
1: Ouais.
0: Et vu qu'on
1: Et
0: n'est
1: donc,
0: pas très loin de New York, tout ça.
1: elle veut s'immerger dans cette ambiance-là. Bon. S'ensuit un triangle amoureux, ma foi, très très très très original, du jamais vu
0: Vu.
1: dans l'histoire du cinéma. Et puis tout ça sur fond d'humour, en vrai c'est assez
0: C'est
1: drôle,
0: ça
1: de
0: c'est drôle.
1: féminisme.
0: Féministe de justement un peu une lettre d'amour au quartier, au Myland,
1: Complètement.
0: une lettre d'amour d'une personne qui n'y habite pas, qui vient y habiter pour un été.
1: Et on en
0: C'est un sujet qu'on en
1: parlera.
0: parlera, mais c'est ça, c'est un peu la vision que quelqu'un qui venait passer un été en 2010 pouvait avoir, qui venait s'immerger dans qu'est-ce que c'était, un peu l'euphorie de l'été dans le Myland, qui ressemble, nous on peut le voir aussi aujourd'hui, c'est un peu cette euphorie qu'il y a à Montréal l'été, de on sort de l'hiver, on est enfermé. D'ailleurs, on enregistre ça un 24 avril, il fait pas encore très chaud,
1: Non,
0: mais bref,
1: c'est le début de la fin. Et
0: c'est
1: puis
0: le.
1: après, d'un point de vue un peu plus technique, on a un super casting quand même. On a dans le rôle principal de Grace, Barbie Ferreira, j'espère pas écorcher de prénom, qui joue dans Euphoria, dans les deux premières saisons d'Euphoria.
0: Effectivement.
1: J'ai survolé Euphoria, mais je sais qu'elle a un rôle assez secondaire. Malgré tout, super performance.
0: Mais surtout, si je peux souligner mon acteur préféré de ce film, qui est donc l'acteur qui joue Archie, Devon Bostick,
1: Exact.
0: encore une fois. Devon Bostick qui a joué dans Oppenheimer, aussi
1: Un
0: un
1: rôle très très
0: rôle
1: très très
0: assez
1: très très
0: secondaire.
1: secondaire.
0: Mais surtout, il est connu pour une seule chose, il est connu pour American Pie.
1: Oui, et le
0: Et ça.
1: journal d'un
0: Et le journal d'un dégonflé.
1: dégonflé.
0: Mais quand même, American Pie, qui est quand même.
1: Mais en vrai, grosse perf, hein. Le personnage lui va super bien à la peau. Enfin bref, on va plus rentrer dans le détail par la suite. La réalisatrice aussi, très important. C'est pas son premier film, ça c'est son
0: Pas son
1: deuxième
0: premier film,
1: long
0: mais on est
1: métrage.
0: sur une carrière qui débute.
1: Exact.
0: Mais justement, c'est ça qui est un peu sympa à voir dans ce film.
1: Complètement. On parle évidemment de Chandler Levack, donc anglophone de
0: Toronto.
1: Toronto, qui, bah, enfin, dont le film là est très inspiré de sa vie. Pareil, on aura l'occasion d'y revenir. Dans l'ensemble, pour ceux qui doivent déjà nous quitter, c'est un bon film. Allez le voir, allez vous
0: C'est
1: faire
0: ça.
1: un avis. Et puis pour ceux qui ont envie de rester un peu encore avec nous. Juste avant de rentrer dans le fond de la critique, peut-être qu'on se refait une petite interlude musicale. Cette fois, on va se réveiller un petit
0: Un
1: peu.
0: petit peu.
1: Dis-nous, DJ, qu'est-ce qu'on écoute?
0: Moi, je vous propose toujours, pour rester dans cette ambiance de rock indé 2010, Montréal Mont 40 par Malajub. Ouvrez vos oreilles, ça dépote, ça décoiffe.
1: Ouais, les lyrics.
0: les lyrics sont géniales. Bref, voici Montréal Mont 40 par Malajub. À tout de suite au CSM 893.

0: Et donc, c'était Montréal moins 40 de Malajuve. Vous êtes toujours sur CSM 83, La Marge. C'est toujours hors cadre. La saison 2, le spin-off,
1: La
0: la
1: suite.
0: suite, le making-of, toujours pas. Mais bref, appelez-le comme vous voulez. On est là pour vous parler de Mile and Kicks. Et donc, justement,
1: C'est dans les
0: Elliot,
1: lancers.
0: c'est quoi le Mile End? Fais-nous un petit...
1: Question philosophique. Écoute, comment résumer rapidement la petite histoire du Mile End, ce grand quartier. Vous l'aurez deviné, hein, nous on habite un peu dans le Mile End. On a été du coup très très impacté et touché
0: par
1: par
0: ce
1: le film.
0: film.
1: Mais par contre, vous l'aurez aussi entendu, on n'est pas né dans le Mile End. Ça
0: C'est ça.
1: s'entend à l'accent. Du coup, moi je me suis renseigné un peu, j'ai fait mes petites recherches. Déjà, d'où est-ce que ça vient le nom
0: Mais
1: Mile End?
0: dis-nous.
1: Eh bien, ça vient des années 1800 et d'une ferme qui s'appelait la Mile End Farm. Et pourquoi Mile End? Bah parce qu'elle était à 1 mile de la rue, au nord de la rue Sherbrooke,
0: Très simple.
1: qui délimitait l'enceinte de la ville de Montréal telle qu'elle était en 1800. Voilà pour l'origine étymologique. On y faisait des courses de chevaux principalement. Voilà.
0: Hâte de revoir des courses de chevaux sur la rue Jeanne-Mance.
1: Ça serait hilarant.
0: Quelle folie.
1: Ça
0: quelle
1: serait
0: folie.
1: Hilarant, la team. On va se faire un gros meet-up. Ramenez tous vos canassons. et puis après, bah, gros changement dans le quartier. En fait, à la fin du 19e jusqu'au début du 20, enfin, milieu du 20e, ce qui était le village Saint-Louis, donc le Mile End actuel, est annexé à Montréal. Et puis, il y a la voie de chemin de fer, là, vous voyez, qui sépare le Mile End à Little Italy, qui va du coup catalyser le boom industriel du quartier. Parce que donc, on est en plein dans l'âge d'or de l'industrie.
0: C'est ça.
1: Et puis, bah, c'est hyper pratique en termes de dessertes, de marchandises et tout. Donc, les industries se placent à côté. Et puis, bah, je vais vous parler d'un bâtiment dont j'ai appris le nom aujourd'hui. C'est le Peck Building. Bah, c'est les locaux actuels d'Ubisoft.
0: Grosse pierre du Mile End.
1: Exactement. Et c'est une ancienne usine de la John W. Peck & Co. Donc, deuxième plus grand fabricant de vêtements de Montréal à l'époque. Bon, on s'en moque un petit peu. Mais l'idée, c'est que bah, ce phénomène, il va entraîner l'arrivée massive d'immigrés et d'ouvriers. Faut voir donc le Mile End à l'époque comme un quartier, vraiment un bassin ouvrier de la ville. Hyper ethnoculturel, on y retrouve des juifs ashkénazes, des irlandais, des franco-ruraux, aussi bah, toutes les populations européennes qui fuient la guerre ou des régimes totalitaires, le Portugal, donc des portugais, des italiens,
0: des
1: ou
0: grecs.
1: Des grecs aussi. Et puis, tournant dans les années 90, bah, comment faire rivaliser un travailleur grec avec un enfant du Bangladesh? Évidemment, le taux horaire n'est pas compétitif. Donc, on supprime et on délocalise les industries. Conséquence, les locaux se vident, les ouvriers.
0: Les usines se vident.
1: Les usines se vident, les ouvriers perdent en niveau de revenus et n'ont plus de quoi se loger dans le Mile End. Donc, ils vont partir ailleurs. C'est la fuite des communautés grecques, italiennes, portugaises et j'en passe.
0: Même si on retrouve toujours un héritage.
1: Elles reviendront plus tard.
0: Okay.
1: En fait, ce qui se passe, c'est que les enfants de ces communautés-là vont
0: revenir
1: se réapproprier
0: ici.
1: Un peu le quartier. Mais aujourd'hui, les Grecs, par exemple, c'est 2% du quartier, tu vois.
0: Oui, non, c'est plus du tout.
1: Alors qu'à une époque, c'était vraiment. Il y a quoi comme grande ville en Grèce? C'était Athènes bis.
0: Okay.
1: Peut-être pas, mais t'as capté l'ADA.
0: Je peux comprendre.
1: Et donc, conséquence de ça, géographiquement, c'est qu'il y a des grands espaces qui se libèrent. Bah ouais, une ancienne usine, c'est gigantesque. Et à qui ça profite? Ça profite aux communautés artistiques émergentes. On reste quand même sur un quartier donc ouvrier, donc hyper huppé de réputation. Donc avec des loyers abordables et donc les artistes ils vont s'approprier ces grands espaces là. On en parlera plus tard, mais il y a une scène par exemple qui se passe dans un loft où nous-mêmes on allait faire la fête il y a pas si longtemps.
0: C'est ça.
1: Et ben ça c'est des grands espaces de fête
0: ouvriers à la base.
1: Et donc on peut réunir une scène, jouer, se produire et donc partager cette musique là. Et donc ça c'est un phénomène qui émerge dès la fin des années 90 jusque là il y a pas si longtemps encore. C'est encore un petit peu d'actualité, ça l'est moins, ça s'est gentrifié le quartier forcément.
0: C'est ça, mais il y a toujours un petit histoire artistique beaucoup moins, je pense qu'il y a
1: cette scène existe
0: 15
1: encore,
0: ans, c'est ça, mais ouais, c'est ça.
1: Et donc, Mile End Kicks, ça s'inscrit complètement là-dedans. On est en 2011, l'été 2011, et donc on assiste à l'émergence d'une nouvelle génération dans le rock indépendant québécois. Enfin, en l'occurrence, il est anglophone dans le film, mais bon, on en reparlera. Et voilà pour la petite histoire, voilà pour l'explication. J'espère pas vous avoir trop fait chier. Il y a peut-être des auditeurs qui s'endorment. Cyrano,
0: c'est ça, pour réveiller tout le monde. Ne piquez pas des yeux sur la 40, s'il vous plaît, s'il vous plaît. On ne veut pas être
1: attention.
0: Responsable.
1: Au conducteur du 45 tonnes à côté de vous.
0: Attention, bref. Est-ce que c'est quelque chose que tu as ressenti dans le film?
1: De quoi?
0: Ce Mile End, cet essor artistique. C'est quelque chose que tu...
1: Bah,
0: en regardant le film, et toi qui as fait tes recherches sur le quartier, est-ce que tu ressens... est-ce que c'est bien retranscrit, tu penses?
1: Ouais, mi figue, mi raisin.
0: C'est-à-dire?
1: C'est-à-dire que, oui, c'est génial. Je trouve que le Mile End est bien représenté. Genre, les lieux emblématiques qui sont montrés... on ressent cette énergie-là. Enfin, bah pour y vivre, du coup, c'est on a passé la moitié du film sur Google Street View, hein, à essayer de retrouver les lieux. On n'a toujours pas trouvé. Appel d'ailleurs, appel très solennel appel. À tous nos
0: auditeurs. Nous cherchons la maison de Grace, enfin la coloc où elle habite.
1: Ouais.
0: On n'arrive pas à la trouver. Si quelqu'un arrive à retrouver l'adresse, s'il vous plaît.
1: N'hésitez pas à nous contacter. Notre mail, il est disponible sur le site du CISM. C'est... Vous cherchez Orcad, vous avez notre mail et on fera un big SO dans le prochain épisode à celui qui a trouvé l'adresse. Ouais. Bref, revenons aux choses sérieuses. Ni figue, ni raisin, parce que oui, on sent l'atmosphère du Myland. On voit Serviateur Bagel. On les voit sur les toits de je sais plus quel théâtre là, en train de chiller. Ça m'a rappelé chez Basile.
0: Exactement.
1: On sent cette énergie-là. On reconnaît des lieux. Donc là, le loft là dont je vous parlais précédemment, le fait qu'il passe par la voie ferrée comme raccourci, on l'a vécu
0: aussi, on l'a fait
1: en live. Donc ouais, c'est assez juste, assez bien documenté pour une meuf de Toronto. On sent qu'elle est vraiment venue vivre à Montréal
0: ouais.
1: Et qu'elle s'est bien immergée dedans. Le mi-raisin, c'est que en fait, oui mais non, parce que c'est un quartier qui s'est énormément gentrifié aujourd'hui. Alors ok, en 2011, on n'est pas là, on en est aujourd'hui. Mais bon courage pour trouver une chambre à $300 dans le Myland,
0: c'est ça,
1: tel que mentionné dans
0: impossible.
1: Le film. Plus du tout le cas. Il y a eu un gros boom immobilier, de la spéculation. Enfin bon, on connaît.
0: Même si on n'est pas encore sur les prix du plateau. On commence
1: on s'en approche,
0: à hein. arriver à des prix des ouais. prix compliqués.
1: Et donc forcément quand t'es artiste émergent, que t'as besoin de mettre ta thune dans la production musicale, payer un $900 pour une chambre en coloc, c'est peut-être
0: c'est
1: un peu moins faisable.
0: Mais endroit.
1: Donc le quartier a changé. Maintenant c'est plus match à la thé, avoine et compagnie.
0: Exactement.
1: Après pour notre plus grand plaisir, par exemple au coin pizza
0: c'est
1: panino.
0: Ça. Nous on connaît
1: on
0: et on
1: recommande
0: très
1: des super adresses.
0: Donc il y a pas de souci pour ça. Mais bref.
1: La petite histoire du Myland.
0: Petite histoire du Myland. Avant de plonger complètement dans l'univers de Myland Kicks,
1: ouais.
0: On voudrait faire une petite interview musicale.
1: Ah ouais, là, il est l'heure de se réveiller, hein.
0: C'est ça.
1: Qu'est-ce que tu nous mets, DJ, encore?
0: Et moi, je vais me proposer La fin du monde de Xavier Caféine.
1: Oh putain, accrochez-vous, Xavier Caféine. J'ai rarement vu quelqu'un aussi bien porter son nom que celui-là.
0: Là, c'est justement le moment d'aller chercher votre caféine. Allez au Tim Horton, prenez votre grand 2-2. Et puis, on se retrouve juste après. À tout de suite sur CSM.

0: Et chers amis auditeurs, j'espère que la pause café était bonne. C'était Xavier Caféine avec son titre
1: La fin du monde.
0: Merci Cyrano.
2: La fin du monde.
0: Juste la fin du monde, mais pas encore la fin d'Hors Cadre. Au contraire, ça fait que recommencer. Vous êtes sur le premier épisode de la saison 2, la suite, le remake.
1: Le spin-off
0: en revanche peut-être. Et aujourd'hui, on parle de Mylène Kix avec Cyrano. C'est la sensation québécoise, canadienne du moment.
1: Mylène Kix, pas moi, bien sûr.
0: Cyrano, c'est la sensation de toute l'année. Et donc voilà, on a abordé jusqu'ici la petite histoire du Mylène. On vous a présenté le film, et puis là, on aimerait rentrer un peu plus dans la critique ciné. Cyrano, je sais que t'avais pas mal de trucs à dire après le visionnage. Déjà, moi, je vais te donner une question très simple.
1: Dis-moi.
0: Pour qu'on embarque un peu l'auditeur, qu'est-ce que t'en as pensé?
1: Bah très simplement, Mylène Kix, du coup, c'est une rom-com.
0: Ouais.
1: C'est une rom-com, c'est drôle.
0: Ouais.
1: Il y a un triangle amoureux.
0: Ouais.
1: C'est marrant, c'est l'été, c'est good vibe, c'est ça. Je suis pas forcément le plus friand de tous ces de la rom-com en général. C'est pas le cinéma que je regarde tous les jours.
0: Ah bon, trop bizarre.
1: Mais
0: tu vois, c'est pour ça t'as pas de meuf, hein.
1: Ouais, je crois que c'est le problème. Je vais mettre. Donc justement, envoyer un mail à Hors Cadre, pas pour des meufs, pour des recos de rom-com, et comme ça après moi, peut-être qu'on fera une émission.
0: Tu pourras
1: à trois,
0: maîtriser un très solide karaté.
1: Bref. Donc justement, c'est une rom-com et je trouvais qu'en termes de réal, ça respecte les codes de la rom-com, mais ça les respecte à la lettre.
0: Ouais.
1: Ça casse pas trois pattes à un canard, justement. C'est filmé pour que ça semble très naturel. Il y a aucun plan qui nous sort un peu de l'histoire, aucun plan qui nous frappe. C'est ça. Moi, j'ai trouvé un film qui marchait très bien, mais que d'un point de vue réel, cinéma pur, assez lisse. On ressort ce côté bonne ambiance, c'est sûr, hein. Mais dis-moi.
0: Mais après, en même temps, on parle d'une rom-com.
1: C'est ça.
0: C'est un genre qui est très codé. Oui, il y a une esthétique. C'est certain qu'elle a pas révolutionné la rom-com. Mais bah, qui lui a demandé de révolutionner la rom-com?
1: Ah, mais je dis pas.
0: Genre, ça s'est pas autoproclamé comme étant un film révolutionnaire.
1: Non. Et
0: mais du coup, c'est vrai que ça n'en fait pas une force.
1: Mais elle le. Je trouve qu'elle le. Excusez-moi.
0: Elle exploite pas assez.
1: Non, elle va casser la rom-com dans les sujets qu'elle aborde.
0: Ouais.
1: Là, beaucoup plus. Mais si on veut rester d'un point de vue très très cinéma,
0: le cinéma des popcorn.
1: Et ben justement, avec Mylène Kix, je pense que
0: le cinéma,
1: du point de vue de la réal, c'est ça.
0: Ouais.
1: C'est de pas choquer, c'est de parler, et que le but c'est que absolument tous les Montréalais aillent voir ce film.
0: Oui.
1: Je pense que c'est un peu la cible.
0: Je pense pas que tu te trompes en disant ça.
1: Mais ce que je trouve un peu dommage, c'est que du coup ça parle d'essor artistique, d'art. Même il y a tout un take du chanteur qui parle de l'art à un moment. Alors ok, il est complètement défoncé, mais la take elle est sympa. Il prouve que l'art devrait rester de l'art, devrait pas forcément plaire à du monde. Justement lui, quand il commence à gueuler sur scène et à faire après n'importe quoi,
0: lui
1: il est assez lunaire. Et mais justement, je trouve que elle, à travers son film, elle prend cette take, mais elle nous le montre pas assez.
0: Donc un décalage un peu entre les mots, la prise de texte qu'elle fait dire au personnage. Quand on dit lui, on parle du personnage de Chevy, hein, donc qui est joué par Stanley Simmons.
1: Exactement.
0: Complètement chez tout. Et quand on dit elle, on parle évidemment de la réalisatrice Chandler Levac.
1: Exactement.
0: On va essayer de plus les nommer.
1: C'est ça.
0: Mais donc ouais.
1: Donc oui, justement, Chandler, je trouve qu'elle fait dire beaucoup de choses à ses personnages.
0: Mais qu'elle le montre pas derrière.
1: Elle le montre pas forcément à son film.
0: Ok, super. Très bonne analyse ciné. Et si on rentre un peu plus dans l'acting, dans ces autres trucs-là qui donnent la magie du film, qu'est-ce que t'en as pensé? En vrai, moi, je trouve que
1: grosse perf de tous les acteurs, en vrai.
0: De Barbie, là, elle est super forte.
1: Grace.
0: Grace,
1: elle est très forte. J'ai encore perdu le nom d'acteur.
0: T'inquiète, je l'ai.
1: Vous remarquerez pendant tout l'été.
0: Barbie Ferreira. Qui avait joué donc dans Euphoria, on vous l'a annoncé en début d'émission, un rôle assez secondaire, je crois qu'elle n'est même pas dans la saison 3 là.
1: Mais quand même une petite action en place.
0: Moi j'ai un truc à dire sur elle, et qui va dénoter avec ce que tu as dit. Ok, d'un point de vue très ciné, dans la façon dont c'est filmé, on reste dans les standards de la rom-com. Mettre cette actrice en personnage principal d'une rom-com,
1: là ça change.
0: C'est un pari, parce que qu'on s'entende, la rom-com, c'est un genre qui est extrêmement structuré, avec ses codes esthétiques, etc. Et donc en l'occurrence dans le choix des actrices, ça va souvent être des standards de beauté assez universels.
1: C'est ça.
0: Et donc entendez par là des meufs skinny qui se ressemblent toutes et qui sont pas du tout représentatives des meufs en général.
1: C'est
0: on
1: ça.
0: Est d'accord. Et bah, là, il y a un choix de la réalisatrice de montrer à l'image un corps qui est qu'on n'a pas l'habitude de voir. Et moi, ça m'a fait très plaisir qu'on mette
1: petit coquin.
0: Non, mais, non, mais tu vois ce que je veux dire. Qu'on mette au devant de la scène ce genre de personnage en leaduse d'une rom-com quoi. Genre,
1: ça c'est bien.
0: C'est cool.
1: Et là, pour le coup, c'est ce que je disais, c'est que dans les personnages, dans ce qu'elle fait dire aux personnages, bah là par contre, elle prend son message.
0: Ouais.
1: Et c'est génial, il y a un très fort message féministe dans le film.
0: Ouais, on y reviendra un petit peu.
1: On y reviendra, mais il est génial. Mais sinon, pour reprendre le jeu d'acteur, j'ai trouvé très très bien. Moi, Grace, elle est géniale. Moi, j'ai adoré Archie. Putain. Je trouve que lui, il joue bien.
0: Il est excellent.
1: Il est juste, il est drôle quand il faut être drôle. La scène avec le God, elle est
0: légendaire.
1: Il fait le gars tout timide et en même temps, il a un dildo plus pro max qui fait des moves sortis d'une autre planète, mais un truc de ouf, tu vois.
0: Ouais.
1: Et c'est génial.
0: Ouais,
1: en vrai, c'est très drôle. Et elle qui lui fait Archie, come back! I want my dildo back! Bref, génial.
0: Il y a de l'humour hein, dans ce film, c'est certain. On s'esclave pas de rire tout le long, pour être honnête avec vous.
1: Non.
0: Mais il y a quelques répliques assez bien trouvées. Il y a le vœu de chasteté d'Archie. Est-ce qu'on explique ou est-ce qu'on laisse la surprise?
1: Ouais, c'est peut-être la surprise. On va vous laisser la surprise.
0: Mais
1: pour
0: en tout
1: ceux
0: cas,
1: l'ont pas vu.
0: Archie fait vœu de chasteté, ça, on vous spoil rien, vous l'apprenez très, très rapidement. Et puis, alors, la raison derrière, ça casse les codes, hein. C'est
1: ça, c'est génial.
0: Donc, ouais, on est d'accord que sur l'acting, c'est plutôt réussi. Bon casting. Les personnages leur collent bien à la peau. On y croit complètement. Moi, j'ai pas du tout été sorti du film. On parle,
1: ouais.
0: Parce que, qu'on se le dise, on parle quand même pas d'une énorme production. 4 millions de budget. C'est costaud, hein.
1: Ça reste une belle production, mais pour un long métrage avec cette portée-là et avec les objectifs qu'ils ont, je pense que c'est pas non plus un énorme budget.
0: À titre de comparaison, une production hollywoodienne là-dessus, ça serait minimum des montants 30, 40, 50.
1: Ouais, c'est ça. On passe facilement le 10.
0: Ouais, ouais, ouais.
1: Et en dollars US, là, on parle en dollars canadiens.
0: Ouais.
1: Donc en plus.
0: Ça montrait bien. Ok. Bon, alors, je pense que là, on a peut-être un peu fait le tour de ce qu'on voulait dire sur l'aspect un peu plus cinématographique du film.
1: Il y a un autre aspect un peu génial, c'est la musique.
0: Oui,
1: alors certes, on l'a fait la critique un peu au-dessus, un peu avant, mais c'est que du rock anglo et je pense et j'imagine que dans le Myland à cette époque-là, il n'y avait pas que du rock anglo. Mais encore une fois,
0: on a l'absolue certitude, on vient de vous diffuser déjà 3 sons de rock franco de ces années-là, de la scène montréalaise mais ça rejoint d'ailleurs une critique plus générale du film qu'on peut peut-être aborder maintenant.
1: Ah ça, on parlait d'acteurs.
0: Ouais.
1: Justement, on est dans le Myland.
0: Ouais.
1: À Montréal
0: au Québec.
1: Et le franco est quand même un peu
0: boycotté
1: et même un peu ridiculisé avec cette scène d'ouverture dans la coloc où Grace arrive toute contente et au petit-déj elle croise donc Hugo
0: et Madeleine.
1: Hugo et Madeleine, donc les deux colocs qui sont les deux acteurs québécois du film, et Hugo qui nous fait un discours presque caricaturé ah non mais c'est les Anglos qui viennent nous coloniser, complètement dans la caricature.
0: Ouais, on sent que la réelle, elle porte un point de vue anglophone sur ce sujet-là.
1: C'est ça, mais du coup,
0: il n'y a pas nécessairement de mal, mais ça, c'est bon. Il y a un peu le cœur accroché parce que ça fait un peu chier quand même.
1: Ça fait un peu chier. Et cette vanne-là, qui arrive au bout de 15 minutes du film, j'avoue que moi, elle m'a fait un peu rire parce que, il est drôle et il est bien dans son rôle. Mais d'un autre côté, te dire que c'est les deux seuls acteurs franco qui a aucune musique franco et que le passage où il parle le plus longtemps, parce que je crois que c'est le moment où il parle le plus longtemps du film, c'est pour faire une espèce de caricature de l'anglo qui vient coloniser.
0: Ouais.
1: Un peu dommage.
0: Ouais, complètement dommage.
1: Mais d'un autre côté,
0: du coup, on passe à côté quand même d'un truc qui aurait pu être encore plus fabuleux. C'est s'inscrire, et alors, je vous dis ça en tant que français, hein, mais inscrire ça dans l'identité culturelle québécoise et retranscrire plus ça, parce que là, c'est un film canadien. Et ça pose problème parce que...
1: Parce qu'on parle du Myland.
0: On parle du Myland,
1: qui est Montréal. Et certes, Montréal est quand même...
0: Anglo.
1: Et 50-50 français
0: anglophone. Attention à ce que tu dis sur tes stats.
1: Non, mais c'est à peu près ça en général. Quand tu vas dans Montréal, il y a des quartiers qui sont plus franco et les restes sont plus anglo.
0: Ouais.
1: Qui dénotent du reste du Québec, forcément.
0: Ouais, carrément.
1: Donc, on peut imaginer que... Donc, quand Chandler...
0: Ouais.
1: Tout. Je dis, c'est ça, son nom.
0: Chandler. Par qui tu veux dire par Chandler?
1: La réalisatrice. Excusez-moi.
0: Ah oui, bien sûr.
1: Toujours les noms.
0: Chandler Levac.
1: Chandler Levac. Donc qui elle justement vient de Toronto, qui a passé un été à Montréal ou peut-être un peu plus pendant sa jeunesse en tant que critique de musique. Enfin bref, exactement comme Grace.
0: Ouais.
1: Bah, elle, forcément, que d'un point de vue anglophone, tu vas te rapprocher des
0: Oui,
1: anglophones,
0: oui, oui.
1: forcément. Donc, peut-être que c'est de là que ça vient. Après,
0: Affaire
1: bon.
0: à suivre, c'est pas un drame national, c'est encore une fois, c'est pas un film qui se veut
1: Et d'un autre côté, quand on
0: révolutionnaire.
1: regarde les boîtes de production,
0: Ouais.
1: par exemple, on était en contact avec Entr'acte
0: Ouais.
1: pour justement qu'ils grand merci à eux qui nous ont permis de voir le film
0: Complètement.
1: en avant-première. Dans l'autre chambre, on a eu un lien de livraison, on est de visionnage, on n'est pas encore invité aux premières, mais bref.
0: Mais n'hésitez pas d'ailleurs.
1: Entr'acte, qui est donc une compagnie québécoise et francophone, même
0: Oui.
1: j'ai des amis qui travaillent dedans et c'est une compagnie francophone. Donc, dans la production du film et dans les backstage du film, ça, c'est pas des entreprises de Toronto qui sont venues faire un film à Montréal.
0: Complètement. Il y a un investissement local dans la prod, juste à l'écran, ça ne se retranscrit pas. C'est dommage,
1: Mais
0: c'est
1: bon.
0: un parti pris, c'est le sien, c'est sa vision aussi, et elle est légitime
1: Et elle est
0: d'avoir cette
1: légitime, elle n'est
0: vision-là.
1: pas non plus.
0: Pour moi, il n'y a pas de drame, mais c'était un point essentiel à souligner. Est-ce qu'on a fait le tour là, pour le
1: Je
0: coup,
1: pense
0: sur
1: qu'on a fait le
0: l'aspect
1: tour.
0: ciné? Ok, moi j'aimerais qu'on revienne sur un truc qui, pour moi, crée toute la singularité du film et me motive à vous encourager à aller le voir. C'est le message féministe qui se cache derrière. Alors, bon, déjà, disclaimer, la team, je suis un homme pas forcément hyper calé sur ces sujets-là. Qu'on s'entende, et encore moins sur les rom-coms. Ça, on vous l'a expliqué,
1: Ça, c'est ça.
0: avec Cyrano, c'est pas notre dada, on est plus sous film d'action.
1: C'est ça.
0: Mais c'est pas grave. Moi, j'ai trouvé que, quand même, de la petite expérience que
1: Alors toi c'est
0: j'avais
1: film d'action, mais juste moi je permets.
0: eue. Toi, c'est mafia
1: Non,
0: italienne.
1: non, non, non, moi c'est Stalker.
0: Enfoiré. Moi, c'est Tarkovsky. Alors, salut Cyrano.
1: Ah bah on retrouve notre petit ami Grégory.
0: Quoi?
1: Ah non merde. Ah merde, waouh,
0: On
1: waouh,
0: retrouve
1: waouh.
0: le
1: Ok, on va
0: petit.
1: cut. Non, non, non, bref. Pas de cut. Mais bon.
0: On va
1: Excusez-nous.
0: retrouver le petit Grégory, voilà,
1: Excusez-nous.
0: exclusivité. Vous êtes sur les ondes du CISM. Non, reprenons le fil, reprenons le fil. Qu'est-ce que tu
1: Comment ouvrir un sujet sur le
0: dis?
1: féminisme? C'est fait magnifiquement. Merci, merci à nous deux.
0: C'est catastrophique. Non, non, mais ce qui est génial, c'est que, bon, comme je vous l'ai dit, moi, je suis pas un grand amateur de rom-com, j'en ai pas vu beaucoup. Mais de ce que j'ai vu, il y a quand même systématiquement, on en parlait, une esthétique léchée, un style léché et des codes léchés, surtout dans l'intrigue. L'intrigue, c'est souvent, dans une comédie romantique, la femme comme objet de désir, on est d'accord.
1: C'est ça.
0: Souvent.
1: Et c'est l'homme qui va essayer d'aller draguer la femme le plus
0: Complètement.
1: possible.
0: Et
1: Et là, c'est
0: souvent.
1: inversé.
0: Oui,
1: C'est
0: attends,
1: elle.
0: mais outre ça, laisse-moi finir là-dessus, outre ça, c'est fait et c'est fait très très lourdement. La comédie romantique, c'est quand même un genre qui aujourd'hui est assez problématique. Si on le regarde avec nos yeux contemporains et les questions qu'on peut se poser dans les luttes minoritaires ou quoi, il y a des films, tu te dis, what the fuck, ça devrait être illégal. Enfin, et la pratique l'est d'ailleurs.
1: Non, bien
0: Mais
1: sûr.
0: comment on monte ça à l'écran et comment on romantise ça, c'est très étrange. Là, il y a un parti pris qui est totalement l'inverse, c'est qu'on va apporter un discours féministe donc là-dedans.
1: C'est ça.
0: L'idée, bah, développe un peu là-dessus,
1: Mais
0: explique
1: pour le
0: comment ça
1: coup,
0: se fait.
1: dans le film, c'est elle qui fait complètement la forceuse avec. C'est donc Grace qui fait la forceuse avec Chevy. Quand elle découvre qu'il est vendeur de chaussures dans le magasin qui s'appelle Mile & Kick, c'est de là que vient le titre, ce qui est un magasin fictif,
0: Oui,
1: c'est ça.
0: je crois.
1: Bref, en tout cas, j'ai pas acheté les dernières sneakers là-bas, mais bref, c'est elle qui va aller là-bas et qui lui demande de lui toucher les pieds. Une scène
0: Lunaire.
1: assez lunaire. Pour le coup, les actions sont pas problématiques, comme on peut avoir dans certaines rom-coms. Mais par contre, les rôles sont inversés. C'est elle qui va aller faire,
0: Celle qui fait du rentre-dedans?
1: qui fait
0: Pour moi, c'est
1: du.
0: le message, il dépasse.
1: Non,
0: Heureusement,
1: mais
0: il
1: non,
0: dépasse largement ce
1: et
0: cadre.
1: heureusement que c'est pas ça et tout ça. Mais on retrouve ces actes de rom-com d'une personne qui essaie d'aller draguer une autre personne. Et c'est ça, c'est elle respecte les codes d'une personne.
0: C'est vrai.
1: Et c'est ça qui rend le film assez assez marrant parce qu'on sent que elle en général Grey dans sa vie c'est pas une fille qui est habituée à aller draguer beaucoup et donc il y a un peu ce côté un peu mignon
0: Ouais,
1: de Grace
0: assez attendrissante.
1: qui va et puis qui réussit quand même bravo Grace à la fin c'est lui qui lui court après
0: Oui, c'est
1: et
0: vrai.
1: c'est elle bon après lui c'est un maxi connard donc au pire c'est pas très grave tu vois
0: Ouais, c'est
1: mais
0: vrai.
1: prévenu seconde une du film hein, Madeleine qui lui fait non mais lui c'est le pire gars
0: C'est
1: du
0: le
1: Mile
0: pire
1: End
0: gars de Montréal.
1: de
0: De
1: Montréal
0: Montréal, gros.
1: quel titre à avoir. J'espère ne
0: Honorifique.
1: jamais l'avoir, mais
0: Moi non
1: bref.
0: plus. Mais oui, alors oui, t'as raison, j'avais pas vu le film sous cet œil-là particulièrement. C'est vrai qu'il y a une inversion des rôles. C'est la femme qui devient celle qui va chasser
1: Si on
0: son
1: peut le
0: objet de
1: dire, ouais.
0: désir. Donc ici, c'est Chandler, c'est ça?
1: Ouais, c'est ça.
0: Chevy, pardon. Autant pour moi. Mais outre ça, pour moi aussi, il y a des grands passages de cercles de parole,
1: ouais,
0: de discours ultra engagés, ultra militants. Et moi, pareil, j'ai essayé de me renseigner un petit peu. Donc, ça fait complètement écho à donc la vie de la réalisatrice Chandler Levac, qui était journaliste avant d'être réalisatrice, mm-hmm. qui était critique de musique, comme les Grace dans le film. Il y a vraiment un aspect très autobiographique. Et en gros, sur sa petite histoire, c'est qu'elle abandonne son programme de ciné à Toronto à 18 ans et elle devient critique ciné. Et son premier long métrage qu'elle produit, il s'appelle I Like Movies. Et donc là, c'est un peu l'autre contre-pied, c'est qu'on suit un gars qui s'appelle Laurence et qui est un jeune cinéphile qui veut devenir réalisateur. Et en gros, déjà, elle amorce toute une critique d'une industrie culturelle qui se barre en couille, okay. et qui a des comportements hyper déplacés, parce que du coup Laurence, il va symboliser tout ce qui va pas dans l'industrie culturelle, la misogynie, les grands réalisateurs que elle-même avoue adorer, tu vois, mais qui vont mettre en avant des personnages hyper problématiques sous couvert de complexité, de tu vois ce que je veux dire. Et ça, on est habitué à ces schémas-là, malheureusement, au cinéma, à voir des gars qui ont des comportements hyper misogynes, mais on te met ça, non, mais c'est parce que le personnage est complexe. Non, pas du tout.
1: C'est ça, non.
0: C'est parce que vous êtes des hommes, vous réalisez des films pour des hommes et vous n'avez pas trop déconstruit votre pensée. Il est temps. Et donc, ça c'est très cool. Je trouve que ça rajoute vraiment une profondeur en plus d'avoir créé une rom-com qui a un vrai fond, en tout cas qui invite à réfléchir, à reconsidérer le milieu de l'industrie, parce que vraiment, Grace, elle vit toutes les pires atrocités avec son patron. Ça, c'est vraiment ignoble. Elle est abusée un peu par son patron, quand même, disons-le.
1: Complètement.
0: Il profite de son ascendant hiérarchique. Enfin, on te met dans
1: cette
0: ambiance-là.
1: Qui en profite au final, parce que malgré que ce soit elle qui va le chercher, c'est elle qui est quand même complètement
0: à sa botte.
1: À sa botte. Et lui lui fait faire après n'importe quoi
0: ouais, complètement.
1: Donc mais c'est justement ces passages de cercle de parole pour super bien amener, je trouve, une belle manière d'apporter un vrai message politique sans avoir à le faire deviner. Vraiment, on le devine pas, il est dit très difficilement dans le film et c'est génial.
0: C'est vraiment une estrade.
1: Très bonne manière de le faire au final.
0: Complètement. Et le message global, si on devait le résumer un peu, de ce point de vue-là, c'est vraiment un truc de émancipez-vous du regard des hommes sur votre travail, sur votre perception, sur vous-même. Il y a un appel à l'affranchissement, à la libération.
1: Bien sûr.
0: Qui est hyper, hyper intéressant et qui m'a vachement surpris dans une comédie romantique.
1: Bah, ça, parce que tout le début, on peut parler, je pense, des premières 20 minutes, quelque chose comme ça.
0: On le sent pas venir.
1: On sent pas forcément venir. On s'attend à une rom-com. Si on connaissait pas la réalisatrice avant, qui n'était pas mon cas, on s'y attend pas forcément.
0: Ouais.
1: La promo du film, de ce que j'ai vu, est pas forcément axée sur ce point.
0: Pas du tout.
1: Et donc justement, ça nous surprend, ça nous marque encore plus, je trouve. Mmh. En tout cas.
0: Et donc tu vois, tu disais c'est un film hyper classique. C'est une rom-com qui sort pas des codes, qui sort pas des codes dans la réalisation. Je l'entends, mais dans le fond du message,
1: complètement.
0: On casse les codes. Et pour ça, plus le fait que ça soit dans le Mylène, ça mérite carrément le détour, les gars. Allez vous faire un avis. On a beaucoup beaucoup déblatéré. Est-ce qu'on se fait une interlude musicale ou est-ce qu'on se conclut d'un dernier sujet? Qu'est-ce que vous en pensez, chers amis auditeurs? Moi, je pense que c'est l'heure de l'interview, l'interlude musicale.
1: Tu penses à l'interview?
0: Ouais, c'est l'heure de l'interview, l'interlude.
1: Et ben, je propose qu'on vous réveille.
0: Ouais.
1: Mais je propose qu'on vous réveille vraiment, parce que là, je sens que on vous a.
0: Ouais, ça pique un peu du nez. On a parlé féminisme, géographie, histoire. Oh là là, qu'est-ce qu'on se fait chier? On est en cours ou?
1: Oh là, bref.
0: Qu'est-ce qu'on s'en
1: va? Moi, j'ai envie de proposer de parler de magie. Je vais parler de Magic de We Are Wolves, qui était justement un groupe qui aurait pu jouer dans la scène
0: complètement,
1: parce que c'est un groupe qui est de Montréal, c'est un groupe qui était aussi anglo, donc franchement, et je me demande, même s'ils n'en parlent pas dans le film, c'est possible qu'ils parlent de ce groupe-là,
0: bref,
1: ouvrez vos oreilles, montez le volume, c'est Magic de We Are Wolves, à tout de suite sur CSM 89.3. Magic.

0: et c'était Magique de We Are Wolves. Vous excuserez mon affreux anglais. Vous êtes toujours sur les ondes du CISM 89.3 FM, Guillaume Mobutu.
1: Ok, d'accord.
0: J'espère que vous passez un bon mercredi matin en notre compagnie. Nous sommes d'énormes imposteurs puisque nous enregistrons le vendredi 24 avril. Mais on vous souhaite un bon milieu de semaine. La route est longue, mais pas si longue jusqu'à la fin de l'émission. Cyrano, pour conclure rapidement sur Mylène Kix, on en a pensé quoi? Est-ce qu'on ferait pas un petit segment review Letterboxd en
1: justement
0: tant que à la Reggie le Gorilla?
1: Exactement. Ma note. Non, ouais, on va commencer par la critique.
0: La critique et la note.
1: Critique rapide en quelques phrases. Moi, je dirais justement, c'est l'histoire d'une meuf qui tombe amoureuse d'un chanteur de groupe,
0: ouais,
1: de rock indé. Mais il y a quand même une belle lettre d'amour à la musique,
0: ouais,
1: au Myland,
0: ouais,
1: un très beau message féministe.
0: Ouais.
1: Moi, c'est ce que j'ai retenu.
0: Ce que t'as retenu du film.
1: Ce que j'ai retenu du film, c'est ce qui m'a touché.
0: Ok.
1: Donc.
0: Ok, solide. Et avant qu'on passe à ta note, je m'envoie sur la critique aussi. Je me prête à l'exercice de style. C'est pas trop mon dada, mais moi, je dirais que Mylène Kix, c'est un bon film. C'est une bonne rom-com. Un sans faute, lisse, parfois un peu trop lisse, dans la façon dont c'est filmé et amené, avec une intrigue qui casse pas trois pattes à un canard, vraiment le triangle amoureux, putain, vous avez rien inventé la team,
1: c'est ça.
0: Mais qui prend place dans un environnement qui est stimulant, duquel vous pouvez vous rattacher assez facilement, et qui a de bonnes idées. Je pense que cette réalisatrice, il faut la faire à suivre sur son prochain
1: long métrage. Mais elle sort d'ailleurs un film,
0: ouais,
1: qui est annoncé pour 2026.
0: Ah ouais ?
1: Je vais essayer de vous le ressortir rapidement.
0: Ok, en attendant, je conclue sur la critique. En attendant, j'aurais tendance à vous dire que franchement, c'est pas un chef-d'œuvre. Vous attendez pas au film de l'année. On en entendra pas parler dans les grandes cérémonies, c'est normal, mais en tant que bon Montréalais qui se respecte, et puis bah aussi pour soutenir cette production là, je ne saurais que trop vous inviter d'aller vous faire un avis en salle, et ça sera notre mantra toute la saison de toute façon, c'est faites vos avis par vous-même. On passe à la note.
1: Ok, juste avant,
0: ah, oui,
1: je vous permets de vous dire le film que donc sort Chandler Levac,
0: ouais,
1: qui, excusez-moi, en fait il est sorti. Il est sorti le 16 avril, donc à peu près un jour avant Mylène Kix, assez drôle. Ça s'appelle Roommate, c'est un film qui est sorti sur Netflix.
0: Putain, dingue.
1: Uniquement, qui a été présenté au TIFF, donc à Toronto.
0: Ouais.
1: Et qui est complètement disponible sur Netflix.
0: Attends, dingue, elle nous a sorti deux films en deux jours ?
1: Elle a sorti deux films le même jour.
0: Bah, on se refuse.
1: Quentin Dupieux vibe.
0: On vous parlera. Est-ce que vous avez suivi cette belle annonce? Prochain film de Dupieux, complète premier film d'animation de Dupieux.
1: Effectivement, j'ai pas suivi le nom.
0: Oh putain,
1: mais
0: tu vas voir, ça va être dingue. Bref, la note, Cyrano.
1: Ma note, pour moi, c'est un 3 plus 0,5 parce que c'est dans le Myland. Et que j'adore.
0: Sur 5, hein, on s'entend.
1: Sur 5, bien sûr.
0: Ok, solide. Eh bien, je te suis complètement là-dessus. Pour moi, on est. On est même sur un 3.
1: En comptant le 0,5.
0: En comptant le Myland.
1: Ok.
0: Parce que, ouais, c'est pas d'affinité trop avec la comédie romantique de base. J'ai été pris sans être super pris. Il y a plein de trucs qui vont pas. Le côté trop anglophone du film,
1: c'est dommage.
0: Vraiment un énorme bémol. C'est pas très novateur. Mais, ouais, un petit 3, ça se laisse regarder à vous
1: c'est
0: faire
1: ça,
0: votre avis.
1: C'est très sympa.
0: Et puis, si on passait à des petites recos, est-ce que t'as quelque chose à nous recommander d'ici à la semaine prochaine?
1: Un film que j'ai vu il y a pas si longtemps, qui est déjà sorti, hein, bien sûr, on va pas vous parler de films.
0: Oui.
1: De films qui sont ensemble en salle. Un film que j'ai vu il y a pas si longtemps, c'est donc Bugonia.
0: Ouais.
1: Bugonia.
0: Avec Emma Stone.
1: Avec Emma Stone.
0: Ouais,
1: exactement.
0: Bah ouais, on se les fait ensemble.
1: Bugonia, génial. Pour moi, Bugonia, justement, c'est un film qui change. C'est un film qui a pas quelque chose.
0: Ça, c'est
1: un film qui, donc je vais chercher le nom, de Yorgos Lanthimos.
0: À tes souhaits.
1: Exactement. Excusez-moi si j'écorche le nom, si jamais il nous écoute. Bref.
0: Ça ne risque pas.
1: Bugonia, c'est un film qui apporte quelque chose, qui met son nom sur la map, si je peux dire.
0: Ok, très sympa.
1: Et toi ?
0: Alors, moi, j'aurais tendance à vous recommander À Demain, mon amour. de Basile Carré Agostini. C'est un film sur le, enfin un documentaire en l'occurrence, sur le couple de sociologues Pinson-Charlot. C'est des Français qui sont donc sociologues, qui ont bossé toute leur vie sur la bourgeoisie et qui ont infiltré des milieux bourgeois et nobles dans la société française. Et leurs travaux sont passionnants. Et en l'occurrence, là, c'est un documentaire où on les suit dès lors qu'ils sont à la retraite.
1: Okay.
0: Un peu avant les Gilets jaunes, le mouvement des Gilets jaunes en France, dans un contexte là un peu social bouillonnant. C'est, je trouve que le visionnage est très intéressant. Ça donne vachement envie de se pencher sur leurs travaux. Parce que pour combattre l'ennemi, le mieux, c'est de savoir comment ils fonctionnent. Et eux, ils ont dédié leur vie à s'infiltrer à l'intérieur. Donc vraiment, grosse recommandation. À demain. Mon amour, super, super, super film.
1: Et bah super, on arrive à la fin
0: là.
1: Cette émission.
0: C'était un kiff cette première de la saison 2. Merci, merci de nous avoir écoutés.
1: On
0: conclut avec un peu de douceur parce qu'on pense avoir traumatisé des gens avec Magique.
1: Donc là, normalement, vous arrivez au travail, vous avez eu une petite pause de culture saupoudrée de
0: saupoudre,
1: saupoudrée de blagues,
0: ouais.
1: Beaucoup plus que de culture. Même, bref, on n'arrive plus à parler. On va vous laisser avec Le Queens de Plants and Animals.
0: Ouais, énorme ça.
1: Très belle chanson, plus doux que Magique, ne vous inquiétez pas.
0: Aussi douce que le week-end qu'on vous souhaite, ça arrive, accrochez-vous.
1: C'est ça.
0: La route est longue, mais pas trop encore. C'était Hors Cadre, saison 2, épisode 1.
1: C'est ça, c'est
0: le début. On se revoit la semaine prochaine.
1: J'espère que vous êtes prêts à nous entendre tous les mercredis matin, à nos travailleurs. À bientôt. C'était Hors Cadre. Voici Le Queens de Plants and Animals sur CISM 89.3.

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2: 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Pourquoi c'est ma merde chez nous? Tu vois? Et là, tu creuses, et là, tu finis par regarder en haut, tu vois. Tu dis, ah, mais eux, là-bas, ils. Mettre des clients comme ça, ça bouscule la trajectoire de vie, tomber de famille, frère.
1: C'est ce qui s'est passé en Europe, c'est le deuxième sexe, c'est prodigieux, frère. Le take-off, ils appellent ça. Je te parle pas du rappeur. Le take-off, c'est vraiment en mode, c'est le moment où c'est le point de départ, c'est le point zéro de l'industrialisation du monde, tu vois. Ça commence en Angleterre avec le coton. Le take-off.
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L'Olympiade Opéra aux multiples itérations, ici Sinfonia con Spirito Andante, Allegro Assai, tiré cette version-là, du moins, d'une composition de 1700, je suis en train de chercher la date tout en vous parlant, 1737 de Leonardo Leo, qui vient introduire, donc, outre cet opéra, également cette édition de Club Classique, 20 mai 2026. Mathieu Aubre avec vous à l'antenne de CISM pour les deux prochaines heures. Club Classique, c'est votre rendez-vous hebdomadaire qui explore la musique classique sous toutes ses facettes. Et notre facette de cette semaine, les pirates, les corsaires, les flibustiers et leur représentation dans la musique classique. Thème enfantin, thème aventurier. Pourquoi? Pour la simple et bonne raison que la semaine dernière, je suis allé à la Maison Symphonique pour un concert de l'OSM qui s'intitulait Debussy et Miller de l'amour à la mer. On y présentait quatre compositions, mais notamment Le Corsaire de Berlioz et La Mère de Debussy. Il y avait également un Wagner, fait qu'on va se parler bien évidemment du Hollandais volant, donc tout est dans tout. J'ai décidé de faire donc cette émission où l'on va se parler de pirates. Je me suis mis même un beau petit éclairage bleu dans le studio, là. On est bien. Donc, assez intéressant cette première pièce que je vous ai diffusée. Pourquoi? Parce que, Leonardo Leo, qui est le premier à avoir composé un opéra en bonne et due forme sur ce libretto, mais qui a été repris par beaucoup d'autres compositeurs baroques sous le même libretto, sans grande transformation. Il y a notamment Vivaldi qui va le reprendre une trentaine d'années plus tard, va changer le texte de quelques arias, mais garder la même construction. Cherubini va faire la même chose. Plusieurs autres grands compositeurs du baroque italien vont faire de même avec cet opéra, l'Olympiade, qui parle des Olympiades, mais qui comprend notamment une scène de bataille navale avec des pirates dans la Méditerranée, d'où cette sélection. Et l'enregistrement, lui, est assez le fun. C'est paru sous l'enregistrement qu'on vient de s'entendre est paru sous un album, un enregistrement du Venice Baroque Orchestra sous la direction de Markelios Chrysikos, où ils vont mettre des extraits de plusieurs de ces opéras et faire ce qui était assez populaire à l'époque baroque, un pasticcio. Donc faire des pastiches, des pièces à la manière de certains compositeurs, donc pour cet album qui va regrouper donc 16 pièces, soit original, soit à la manière d'eux. Donc, bel album si vous voulez découvrir cet opéra-là sous plusieurs versions et plusieurs époques. C'est assez bien fait, comme je vous disais. J'ai bien aimé autant la qualité d'enregistrement que le reste. Ça avait été enregistré dans le cadre d'un concert original qui avait été présenté. Si je me trompe pas, c'était en 2012. 2011 ou 2012. Mais donc voilà, allez découvrir. Outre ça, on va retourner en musique avec un autre opéra, lui qui est plus connu que l'Olympiade, pas que c'était pas connu, ça a été très populaire à l'époque baroque, au 18e siècle surtout, comme vous pouvez vous en douter vu le nombre de compositeurs à l'avoir repris. Mais on va y aller vers quelque chose d'un peu plus récent. 1848, c'est Verdi qui va nous faire paraître un opéra complet sous le thème des corsaires. Ça s'appelle Le Corsaire et le Corsaro. On va l'écouter à l'instant. L'ouverture ici par le Berliner Philharmoniker sous la direction
comme ça arrive très souvent à l'émission, d'Hébert von Karajan. Vous écoutez.

L'ouverture prélude d'Il Corsaro de Giuseppe Verdi, opéra présenté pour la toute première fois en 1848 au Teatro Grande de Trieste en Italie. Pour l'occasion, Verdi va s'intéresser à un poème de Lord Byron, Le Corsaire, poème de 1814 qui était assez populaire à sa sortie. L'on nous dirait que 10 000 exemplaires en auraient été vendus dès le premier jour. Byron, qui était déjà fort populaire à Londres et dans le reste de l'Europe également, qui nous racontait dans donc ce poème, Le Corsaire, l'histoire de Conrad, un pirate grec écumeur de la Méditerranée, épris d'amour pour Médora, femme qu'il convoite, qu'il côtoie et qui, elle aussi, témoigne d'un amour réciproque, mais qui va devoir se confronter aux forces du Pacha, qui va le capturer, qui va capturer les femmes qui accompagnent Conrad pour son harem, qui va incendier le bateau de Conrad. Et éventuellement, Conrad va réussir à s'échapper, bien évidemment, mais dans toutes ces péripéties, on finit par avoir classique opéra italien, Médora qui se donne la mort et Conrad qui disparaît à jamais. Scénario qui ressemble à peu près tous les opéras de cette époque, mais qui a donc la particularité de mettre de l'avant cette vie de piraterie et surtout de se dérouler dans la partie grecque et à l'époque ottomane de la Méditerranée. Donc, quelques pièces à saveur vaguement orientaliste par moment, même si chez Verdi, c'est beaucoup moins prononcé que chez d'autres compositeurs de l'époque. Reste qu'il y a des petits airs, des petites touches sur cette partition. Tout ça sur un libretto rédigé par Francesco Maria Piave, avec qui il a collaboré sur pas moins de 9 opéras, notamment. Alors que Il Corsaro a été écrit et composé en parallèle avec Hernani, Macbeth et quelques autres pièces de quelques autres compositions plutôt de Verdi, qui va travailler donc sur cet opéra pendant presque 5 ans avant de venir nous livrer le résultat final que l'on connaît aujourd'hui. C'est certainement pas son opéra le plus populaire et le plus souvent présenté. Pourquoi? Ben, il y a certains thèmes qui ont mal vieilli, la représentation féminine, puis la représentation des Ottomans, notamment, et pas nécessairement au goût du jour, on va le dire, de cette manière-là. Mais ça reste que des belles compositions, comme on va aller le constater en musique dans les prochains instants, avec deux extraits, deux pièces qui vont mettre de l'avant. Ici, on sera pas avec le Philharmonique de Berlin. On va revenir un peu plus bas, un peu plus tôt, avec l'Orchestre de l'Opéra National de Paris, qui va mettre de l'avant la magnifique voix de la légendaire Maria Callas. On va donc aller écouter deux arias tirées de Il Corsaro, Egli non riede ancora et Nessulta terra creatura alcuna. C'est donc les deux pièces que l'on va s'entendre à l'instant, tirées de cet opéra Il Corsaro de Giuseppe Verdi.

Maria Callas avec cette aria Nessula Terra Creatura Luna tirée de l'opéra Il Corsaro de Giuseppe Verdi. C'était sur une compilation Callas Sings Arias from Verdi qui reprend donc a fait une coupe à travers sa longue carrière, donc plusieurs extraits, notamment ces deux-là, d'Il Corsaro. Un autre opéra qui aura marqué l'imaginaire, qui est sorti sensiblement à la même époque, dans une époque où l'on passe du romantisme musical que pouvait encore mettre en musique des compositeurs comme Verdi vers un modernisme de plus en plus grand, c'est celui de Wagner avec son opéra Le Hollandais Volant, qui parle bien évidemment de piraterie, d'aventure, ici dans d'une manière un peu plus horrifique, un peu plus surnaturelle que les autres, avec cet opéra donc qui est paru en 1843, l'année où Verdi lui commençait à travailler sur Il Corsaro. Je ne sais pas à quel point on pourrait qualifier ça de mode de la piraterie. S'est-il inspiré de Lord Byron lui-ci? Je ne crois pas, mais donc quatrième opéra de Wagner, celui-ci, Le Hollandais Volant, qui va être présenté pour la première fois à Dresde en 1843. Donc, comme je vous disais, en 1860, il va réviser notamment une partie de la partition, le final surtout. Lui trouvait que l'idée de rédemption était présente, oui, dans les textes, mais peut-être pas assez dans la construction instrumentale de son final, et l'utilisation de certains leitmotifs va donc le retravailler, faire un Snyder Cut de son opéra Le Hollandais Volant, ou Le Vaisseau Fantôme, préféreront certains. Opéra donc assez classique de Wagner. On est avant son règne. On commence quand même à parler de certains sujets donc surnaturels, mythologiques, avec ce Hollandais Volant, qui va s'inspirer notamment de récits de voyage d'un marin écossais, John MacDonald, d'un extrait de ses journaux de voyage paru en 1790, où lui va y faire référence à ce vaisseau fantôme, ce Flying Dutchman, croyance, superstition qui était propagée un peu partout par les marins à l'époque, selon laquelle un vaisseau de guerre hollandais échoué durant une tempête serait revenu pour se venger de d'autres marins qui font pas attention par temps pluvieux. Cet opéra-là donc va être monté et va devenir assez populaire à sa sortie. Pourquoi? Parce qu'on est peu habitué à des opéras horrifiques de ce type à l'époque, on va donc apprécier à la sortie, qui devait originellement se faire en France avec le Grand Opéra de Paris, mais qui va finalement se relocaliser en Allemagne pour sa sortie officielle. On va donc aller en musique à l'instant pour découvrir quelques moments marquants de cet opéra de 1843. Ici, deux des pièces qui n'ont pas été reprises ou retouchées, du moins dans la version de 1860. On va s'écouter l'ouverture, qui, elle, est très connue. On l'avait notamment écoutée il y a un petit bout de temps dans notre émission notre émission spéciale d'Halloween sur l'horreur dans la musique classique. Donc, l'ouverture de ce Hollandais Volant, et puis par la suite l'aria le plus populaire, ici chanté par George London avec l'orchestre de Bayreuth.
orchestre spécialisé en musique wagnérienne, s'il en est un. Allons donc découvrir cette aria Die Friste ist tout ça à l'antenne de CISM. Je vous rappelle que vous écoutez Club Classique avec Mathieu Aubre pour encore une demi-heure, puis sur cette demi-heure, ben les 20 quelques prochaines seront passées en compagnie de Wagner.

On va se couper ça là parce que ça enchaîne directement vers une autre pièce. C'est l'aria, cette aria que l'on vient de s'entendre, qui est tirée du hollandais Volant de Richard Wagner, Die Frist ist um, où le personnage du hollandais Volant vient nous expliquer pour la toute première fois son histoire, lui qui a été maudit après sa mort dans une tempête. Pourquoi? Parce qu'il a osé blasphémer en essayant de franchir un cap. Dieu a pas aimé ça, il a fait un naufrage et il est depuis condamné à hanter les mers pour l'éternité. Sauf une fois aux 7 ans, son ange gardien qui lui a accordé une grâce, il peut toucher terre l'espace d'une nuit. Et si un jour, ben c'est une nuit, en fait, il réussit à convaincre une femme de l'aimer de manière absolue et éternelle jusqu'à la mort, il va enfin pouvoir décéder lui-même et amener son équipage vers les cieux. C'est ce qu'on nous explique. C'est un storyline que vous connaissez peut-être sous une forme assez semblable si vous êtes des fans de Pirates des Caraïbes, bien évidemment, où plusieurs storylines de ce type seront transformés, réinterprétés par Disney d'une manière tout aussi dramatique, mais peut-être moins trash, on va le dire comme ça. Donc, voilà. On va aller s'écouter avant d'aller en pause publicitaire. Je vous l'ai mentionné. Wagner lui-même avait retravaillé la pièce conclusive de son opéra, celle où le Hollandais Volant trouve enfin la rédemption. Ben, c'est ce qu'on va aller écouter pour les quelques instants qui nous restent pour cette première heure de Club Classique. Et on revient en deuxième heure avec une composition symphonique de Hans Zimmer. Je vous laisse deviner. Ça va être quoi? On se souvient que le thème, c'est les pirates.

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Enregistrement live, vous l'aurez astucieusement remarqué en attendant. C'est applaudissements Hans Zimmer avec la suite orchestrale qu'il avait recomposée à l'aide de plusieurs thèmes, plusieurs motifs de cette trame sonore qu'il a coécrit pour le premier film de Pirates des Caraïbes. Oui, c'est souvent lui qu'on associe à ce film. Mais à l'époque où Gore Verbinski l'a approché, il était encore sur la composition de la trame sonore de l'oubliable Dernier Samouraï et avait donc refilé la balle à un autre compositeur, son ami Klaus Badelt, mais finalement a quand même écrit plusieurs des thèmes pour Klaus et a aussi réorchestré ou orchestré plusieurs des compositions de l'autre. Klaus Badelt a donc le crédit final sur le film, même si Zimmer a le titre de producteur de la trame sonore. Et puis, par la suite, bon, c'est lui qui va prendre officiellement les rênes de cette série-là, tant qu'à avoir écrit la majorité des thèmes, autant continuer à les utiliser par soi-même. Sur donc les autres films de cette série. Pourquoi on s'écoutait donc cette suite orchestrale de Pirates des Caraïbes? Parce que c'est notre thématique d'aujourd'hui à Club Classique, l'émission que vous syntonisez présentement. On est le 20 mai 2026. Je suis Mathieu Orbe, j'étais avec vous pour une cinquantaine de minutes encore à l'antenne de CISM. On se parle donc de Pirates. En première heure, on s'est parlé de trois opéras, Il Corsaro, l'Olympiade et le Hollandais volant de Wagner. On va se parler peut-être un peu plus de musique orchestrale pour les prochaines minutes. À savoir notamment que l'on va aller s'écouter à l'instant une pièce de Berlioz, pièce instrumentale qui devait servir d'introduction à un opéra, Le Corsaire, qui n'a finalement jamais vu le jour. Berlioz qui s'est inspiré non pas du poème de Lord Byron que l'on a évoqué durant la première heure de l'émission, mais plutôt d'un livre, Le Corsaire Rouge, de Red Rover, de James Fenimore Cooper, qui parle plus d'un bateau que du pirate, en fait. Mais Berlioz va commencer un opéra là-dessus. Et ce que l'on en garde aujourd'hui, c'est l'ouverture, pièce de 8 minutes environ, qui aura supplanté le reste de cette tentative d'œuvre. On va aller écouter ça, puis par la suite, je vais revenir donc sur ce spectacle que j'ai vu du côté de l'ESM la semaine dernière, qui présentait cette ouverture du Corsaire de Berlioz en compagnie de pièces de Wagner, Miller et de Debussy également. Donc, allons écouter cette ouverture instrumentale, ici par le Wiener, l'Orchestre philharmonique viennois sous la direction, il y était invité, de Yannick Nézet-Séguin.

Victor Berlioz avec cette composition de, je m'étais noté la date, je la trouve plus, mais composition relativement moderne dans sa carrière. C'était donc l'ouverture d'un opéra qui n'aura jamais vu le jour, Le Corsaire. Et cette composition-là a été présentée à la Maison Symphonique le 14 mai dernier, le 13 et le 14 en fait. Le 13, il y avait une représentation en avant-midi qui mettait de l'avant quatre pièces dans un bloc sans entracte. Et le lendemain, en soirée, celle où je suis allé, programme Wagner et Debussy de l'amour à la mer qui mettait de l'avant cette pièce de Berlioz, la composition pour alto, concerto pour alto, I Cannot Love Without Trembling de Cassandra Miller, compositrice canadienne d'origine vancouveroise, également Richard Wagner, le prélude et la mort d'Iseux de Tristan et Iseux, une composition symphonique qui prédatait l'opéra que l'on connaît, donc composition instrumentale, et également au programme Claude Debussy avec trois esquisses symphoniques pour orchestre La Mer. C'est ce qui était présenté donc sous la baguette d'une chef invitée, chef excessivement en demande à l'international et qui sera encore à l'OSM pour quelques jours. Elim Chan, chef d'orchestre, donc qui s'est beaucoup illustré en Europe, principalement au Royaume-Uni, mais qui là venait présenter quelques soirées du côté de l'OSM. Très très énergique, cette jeune chef, et énergique dans le bon sens, parce que ce sont quand même des compositions assez vives, comme vous l'avez entendu, les parties andante de cette pièce de Berlioz sont rapides, sont énergiques, sont expressives. Même chose pour certains extraits de Debussy, même chose pour Wagner, qui demande quand même un tonus orchestral assez important. Et ces moments-là, elle les avait très très bien, venait bien délimiter les sensibilités compositionnelles que l'orchestre venait mettre de l'avant dans des pièces qui sont somme toute assez différentes. La pièce de Berlioz s'est très bien passée, les cordes avait beaucoup d'énergie, comme je l'ai dit. C'était un moment de redécouverte de cette composition-là que je connaissais, mais que j'avais jamais vu donc livrée directement devant moi par un orchestre, et qui la rendait plus le fun, ce caractère d'ouverture là qui est très présent. On le ressentait assez bien avec l'OSM. Par la suite, changement de formation d'orchestre, on enlève quelques membres pour cette pièce de Cassandra Miller, composition à saveur je veux pas dire complètement religieuse, mais il y a une certaine religiosité dans les compositions qui sont inspirées de textes, mais aussi de compositions folkloriques traditionnelles grecques. On emmène ces deux aspects-là pour un concerto pour alto de 25 minutes qui aurait pu sembler long, mais que j'ai trouvé vraiment intéressant. Ça a été mon moment préféré de cette soirée. Composition très, très contemporaine. Il y a des aspects presque qu'on pourrait ramener à cette étiquette Oni de néoclassique. Alors qu'on se situe presque dans la musique ambiante, puis presque dans la musique dans l'esthétique d'une musique électronique, c'est-à-dire qu'on va utiliser plusieurs instruments dans une fonction qui est pas celle qui leur sert d'habitude. Par exemple, on va venir jouer du vibraphone, non pas avec des maillets, mais plutôt avec un archet pour venir créer des basses

qui vont former une espèce de drone pour venir accueillir et servir de lit à cet alto qui va être joué en vibrato presque constant, des séquences assez exigeantes également, où on va venir jouer de l'archet, mais également certaines cordes en pizzicato au même moment. Ça avait pas l'air facile à jouer, honnêtement, puis la qualité de vibrato, autant joué par la main que par l'archet, était particulièrement impressionnante pour ce soliste Lawrence Power qui était présent pour cette pièce de Miller. J'ai aussi beaucoup aimé la façon dont la harpe est utilisée comme là, pas comme texture, mais comme sorte de bruit de fond qui va reproduire les pizzicato du violon, mais pour les utiliser un peu en ostinato, en sorte de trame de fond, pour séparer les cinq mouvements de cette pièce. C'était particulièrement intéressant, honnêtement. Très belle composition. J'essaierai de vous la diffuser dans les prochaines semaines. On s'était fait une émission sur l'alto il y a quelques semaines, mais on n'avait pas diffusé cette pièce de Cassandra Miller, qui vaut vraiment la peine. Richard Wagner, c'était l'ajout spécifique à cette soirée. C'était bien, c'était pas remarquable, c'était bien, ça a été joué avec le tonus qui est demandé, puis de façon très franche, mais ça m'a pas particulièrement marqué. Là, je vais retourner voir du Wagner à l'ESM dans la semaine prochaine, mercredi prochain, alors qu'on va présenter un concert avec des extraits instrumentaux de ces quatre opéras du cycle des Nibelungen. Donc, je pourrais peut-être voir je veux pas dire un meilleur Wagner, mais un Wagner qui me parlera un peu plus. Mais ceci dit, c'était très bien, ce prélude et cette mort d'Iseux. Et finalement, on a terminé avec La mère de Debussy. Livré ici, je vous dirais que j'ai trouvé la fin du premier des trois mouvements peut-être un petit peu moins convaincante. Mais après ça, sur le deuxième mouvement, jeu de vagues. Jeu de vague. Il y avait des beaux échos de cette composition de Miller, notamment avec l'utilisation des harpes, notamment avec ce côté très très moderne qu'a jeu de vague, où on vient imager l'écume et la brume des vagues dans la mer par la musique. Je trouve qu'il y avait des points de ressemblance assez intéressants avec Miller, et on se rappellera que sur la première représentation, celle en journée, ces deux pièces-là étaient présentées l'une après l'autre. Peut-être quelque chose qui aurait été plus intéressant au programme, j'aurais peut-être terminé avec cette pièce de Wagner, surtout que le troisième mouvement de la troisième esquisse symphonique, en fait, si on veut utiliser les termes de Debussy, a ce caractère plus épique que l'on associe à Wagner. Donc, j'aurais peut-être inversé ces deux pièces-là, mais sinon, belle soirée, somme toute, que j'aurais passée à l'OSM, et surtout, merveilleuse découverte que cette pièce « I Cannot Love Without Trembling » de Cassandra Miller. Retournons en musique, donc, je vous en ai parlé avec « Jeu de vague », deuxième esquisse symphonique tirée du trio « La mère » de Claude Debussy, ici, avec l'Orchestre philharmonique de Berlin.

0: finale en douceur avec cette très belle harpe de La Mer de Debussy sur cette deuxième esquisse Jeu de vagues. Encore une fois, quelque chose que j'ai bien apprécié de ce spectacle présenté à l'OSM la semaine dernière. Mer, ça reste dans la thématique pirate de notre émission d'aujourd'hui, mais revenons-y de façon un peu plus franche avec notre prochain sujet, dont on va aller écouter deux extraits dans quelques instants. C'est une opérette, un opéra comique qui date de 1879, de Pirates of Penzance ou l'esclave du devoir, les pirates de Penzance, l'esclave du devoir. Ça c'est la traduction française, mais donc opérette de Arthur Sullivan et de W.S. Gilbert, qui ont du duo que l'on associe sur beaucoup d'opéras comiques de la fin du 19e siècle. Ils ont travaillé à quelques reprises sur cette thématique navale, notamment avec une autre opérette, le HMS Pinafore, opéra comique amoureux qui parle donc de la fille qui aimait un marin. Ça, c'est le sous-titre, mais également sur cette opérette orientaliste, mais dans la façon la plus raciste que l'on puisse voir, avec le Mikado, l'infâme Mikado. Opéra qui mêle des codes de la culture japonaise et chinoise, mais vu à travers les yeux de deux hommes particulièrement blancs, que je ne vous recommande donc pas du tout. Les Pirates de Penzance, par contre, il y a des aspects assez intéressants. Il y a certaines arias qui vont être repris à maintes reprises dans la culture musicale anglo-saxonne, surtout anglaise, alors que cet opéra-là va être très populaire également aux États-Unis. En fait, il va avoir une première ronde de présentation en tournée aux États-Unis en 1879, avant d'être présenté pour la toute première fois à Londres en 1880. C'est une opérette qui tourne autour du personnage de Frédéric, enfant qui va être placé par erreur en apprentissage plutôt que chez des artisans dans un bateau de pirates, des pirates au bon cœur avec un sens aigu du devoir, nous dit-on. Et il va devoir rester auprès d'eux, travailler auprès d'eux jusqu'à 21 ans. À cet âge, il est libéré, va quitter cette bande de pirates et se jura lui-même d'exterminer tous les pirates et les corsaires qu'il va croiser pour le reste de sa vie pour se racheter des atrocités qu'il a commises pendant cette quinzaine, seizaine d'années qu'il a passé auprès des pirates. Va tomber amoureux d'une jeune dame, va essayer de la courtiser, mais ça va être coupé court parce que le roi des pirates va découvrir que le contrat qui unissait Frédéric à ses maîtres n'arrêtait pas à ses 21 ans, mais plutôt à son 21e anniversaire. Et comme Frédéric est né un 29 février, ben il va lui rester encore 63 ans de service sur son bateau pirate. Ça, c'est la trame narrative de base et ça nous donne donc des situations assez comiques. Vous allez le remarquer, on est dans l'opérette, mais la forme musicale commence à donner de plus en plus, à tendre de plus en plus vers cette esthétique que l'on associe aujourd'hui aux musicals de Tin Pan Alley, aux musicals de Broadway des années 1910, 1920, 30 même. C'est assez précurseur comme façon de venir chanter avec le médium opératique. On reste quand même dans des voix qui sont pas dans le champ populaire, mais vous allez voir la forme musicale tend vers là, surtout sur cette pièce I Am the Very Model of a Modern Major General, la deuxième pièce que l'on va aller s'entendre. Mais commençons donc avec une pièce qui met un peu plus de l'avant les voix féminines, When the Foeman Bears His Steel, tout ça à l'antenne de CISM.
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Je suis pas capable de le dire aussi vite que cette interprète John Reed que l'on vient de s'entendre avec le Royal Philharmonic Orchestra tiré de l'opéra The Pirates of Penzance. Il nous reste une dernière pièce. On va retourner en opéra une dernière fois avec un aria tiré de l'opéra Giulio Cesare de Georg Friedrich Haendel. Pourquoi? Parce que visiblement, il y a une scène de bataille de pirates sur la Méditerranée. C'est une Fiorito Amenato Pirato tiré donc de cet opéra de Haendel. La semaine prochaine, on va se reparler de Haendel. Pourquoi? Parce qu'on aura une émission sur la musique baroque en Angleterre. Ce sera notre sujet pour donc cette prochaine édition de Club Classique. D'ici là, je vous remercie d'avoir été à l'écoute et on se reparle bientôt. On se laisse avec donc Haendel.

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3: Bonjour à tous, bienvenue à Genre de Bleu, votre jazz du dimanche sur les ondes de CISM. Je m'appelle Simon, je suis accompagné de Victor.
4: Salut!
3: Ça va?
4: Ben oui, bon dimanche, Simon.
3: Ça fait un temps qu'on n'a pas été sur les ondes, on est désolé, on a dû faire passer des rediffusions. Nous étions très occupés.
4: Oui,
3: très
4: vous nous avez manqué, cher public,
3: ça, chers auditeurs. Ça, c'est certain. Mais on recommence en force avec de l'excellente musique et on vous assure qu'on sera présent pour les prochaines semaines.
4: Oui.
3: Victor, on commence avec la musique, de la nouvelle musique locale, de la nouvelle musique québécoise.
4: La nouvelle musique québéco-locale montréalo-centriste. ça a attiré notre attention à Simon et moi, puisqu'ils sont en liste, en fait, pour le prix de Radio-Canada, le prix de révélation jazz de cette année. Donc c'est ça, ils sont en liste pour ce prix-là. C'est un groupe qui s'appelle Flow. C'est un quartet de jazz montréalais formé de Léonie Dubé, Guillaume Carpentier, Ben Eldoyon et Zach Lalonde. C'est vraiment un groupe qui a un parcours en jazz plutôt, plutôt traditionnel. Certains ont étudié à l'Université de Montréal, d'ailleurs, dans le programme de jazz. Mais c'est un parcours de jazz assez traditionnel, mais c'est de la musique qui est tout sauf justement traditionnelle. Leurs influences, leurs sons peuvent s'allier parfois au folk, des fois à du bon grunge. C'est un jazz assez avant-gardiste, assez loud, qui est vraiment dans l'énergie. Il y a une belle collaboration entre tous ces musiciens là, du quartet, et ça donne un son qui est presque sans limite là. Sérieusement, ça va dans tous les sens, puis ça fait franchement du bien à écouter. On espère qu'ils vont nous dévoiler d'autres stocks, parce que après avoir écouté cet album là, leur premier album qui est paru en 2025, s'intitule Fin de saison, ben on en redemandait d'autres. Fait qu'on va écouter deux morceaux de ce groupe sorti tiré de leur album Fin de saison. Le premier s'intitule Vodka Pickle et le deuxième s'intitule Ruisseau. Donc on espère que ça va vous plaire. On commence avec le groupe Flow à Genre de Bleu.

0: C'était Ruisseau du groupe montréalais Flo. Avant ça, c'était le morceau Vodka Pickle du groupe, toujours du même groupe. J'ai nommé les musiciens, mais j'ai pas nommé leur instrument précédemment. Fait que je vais me rectifier. C'est Guillaume Carpentier au saxophone ténor, Léonie Dubé au piano, Zachary Lalonde à la batterie et Benjamin Lavoie-Doyon à la basse. Donc, je vous rappelle qu'ils sont en liste pour les révélations Radio-Canada Jazz de cette année. Simon, on continue avec de la musique qui navigue entre New York et Montréal.
1: New York et Montréal, et qui viendra d'ailleurs au Festival de Jazz de Montréal. C'est le début de ces émissions où on vous fait découvrir au moins un artiste qui viendra au festival pour vous encourager à aller écouter de la musique live, à écouter du jazz live. C'est Camille Turman. Elle jouera avec le Daryl Green Quartet. Et c'est aussi les pièces issues d'un album conjoint. Et c'est le cas de le dire, puisqu'ils sont conjoints de fait.
0: Ces deux
1: musiciens, musiciennes. Donc, Camille Turman, saxophoniste, chanteuse. Elle s'est faite connaître via 4 albums maintenant en son nom, dont un, donc, comme je vous le disais, avec le Daryl Green Quartet. Mais aussi pour être la première femme à jouer dans le Lincoln Jazz Orchestra. Elle va signer ni plus ni moins que 4. Elle va participer, en fait, à 4 des albums du Lincoln Jazz Orchestra, en plus de faire, évidemment, la tournée, les multiples concerts de ce qui est considéré comme un des plus grands, sinon le plus grand big band en ce moment du monde. Donc, elle est originaire de New York, comme on le disait, mais elle est aujourd'hui aussi assistant professor à la grande McGill University School of Music. Ce qui fait qu'elle voyage entre Montréal et New York et principalement, en ce moment, travaille sur ce projet, donc conjoint avec son mari, le batteur Daryl Green. Ils jouent beaucoup à Montréal. Ils ont joué l'année dernière au festival. Ils reviennent toujours suivant cette formation, cette fois-ci au Diaisons. Diaisons, j'essaie de vous donner la date. Le 27 juin 2026. 2-7 à 19h et à 21h30. Je pense que si vous voulez aller voir du jazz live dans un club de jazz, que vous avez jamais fait ça, que vous aimeriez faire ça, ça va être un bon show pour ça. C'est à la fois accessible, il y a du chanté, il y a une formation assez classique, un quintet avec un saxophone, une trompette, des super musiciens, un jazz à la fois inspiré par la tradition et qui se permet d'aussi interpréter des nouvelles compositions. Donc, je pense que ça va être un super show. Les deux pièces, comme je vous l'ai dit, on les a sorties de l'album Confluence volume 1, Alhambra, sorti en 2024. Un album live enregistré justement en tournée par ces musiciens, musiciennes. Les pièces Going Out of My Head, un standard écrit et dont les paroles sont de Teddy Radanzo et Bobby Weinstein, et Despondence Flea, une composition de Daryl Green. Sur cet album, on écoute Camille Turman au saxophone et à la voix, Daryl Green au drum, Wallace Roney Jr. à la trompette, Paul Baudry à la basse et David Bryant au piano. Bonne écoute.

0: Deux morceaux de Camille Turman avec le Daryl Green Quartet, c'était Going Out of My Head et Despondence Flee, deux pièces tirées de leur album Confluence Volume 1 à Lembra. Ils seront en spectacle aux Diaisons durant le Festival de Jazz. Manquez pas ça si vous voulez écouter du très bon jazz. Victor, on continue avec un anniversaire.
1: Eh oui, l'anniversaire d'un...
0: Vous savez qu'on aime ça.
1: Oui, c'est notre occasion pour nous de repasser du vieux stock, mais du très bon stock qui plus est. Jackie McLean est né le 17 mai 1931 et mort en 2006. Donc, ça fait 20 ans qu'il est mort, mais c'est sa fête aujourd'hui. Donc, on en passe un petit peu. Jackie McLean, c'est quelqu'un qui est arrivé sur la scène du jazz alors que le bebop, le hard bop faisait rage. Puis lui, au début, c'était un sideman, là, quelqu'un qui s'inspirait de ses mentors pour produire de la musique. Très bonne, mais très, très sideman, c'est-à-dire que il prenait ce qui se faisait autour de lui, puis lui, il ressortait ça. C'était un très bon ambassadeur du bebop et du hard bop, mais c'était pas quelqu'un qui tirait particulièrement son épingle du jeu. Et il va avoir deux mentors qui vont l'aider particulièrement à sortir son épingle du jeu, Charles Mingus et Thelonious Monk, deux musiciens justement qui prennent les genres et s'en affranchissent pour en fait tirer leur sonorité toute particulière, là, une certaine mélancolie, un certain état de tourmente et des revendications politiques et une rage qui a envie de sortir dans le cas de ces deux musiciens. Et Jackie McLean, en fait, justement, c'est avec ces deux musiciens là qui vont le prendre sous son aile, qui va tirer son épingle du jeu. Il va lui aussi sortir un peu cette mélancolie en là, cette tendresse. Il va le faire tout particulièrement grâce à l'utilisation d'un falsetto. Un falsetto assez discret, mais qu'on entend plusieurs fois qu'il revient dans ses solos. C'est un musicien très, très intéressant. C'est vraiment quelqu'un qui est intéressant à écouter parce que au fur et à mesure de ses albums, on entend son évolution, on entend sa progression jusqu'à temps que lui devienne un musicien vraiment d'avant. Garde, là, il en va enregistrer plusieurs disques avec Ornette Coleman, puis il va être très apprécié des musiciens de free jazz qui vont souvent faire appel à lui lorsqu'ils veulent

enregistré. Fait que c'est aussi quelqu'un qui va faire plusieurs séjours en prison pour des affaires de drogue et qui va se sortir de cette addiction-là à la drogue après avoir trouvé, ben en fait, s'être converti à l'islam. Ça va aussi occasionner une pause dans la carrière de... dans la carrière de Jackie McLean, où durant les années 70, il va juste pas jouer. Après, vers la fin de sa vie, il va enseigner la musique, l'histoire de la musique afro-américaine à l'université de Hartford, dans le Connecticut. Bref, c'est un musicien super intéressant, super cool à écouter. Puis, on va vous faire écouter deux morceaux. Le premier est tiré de l'album Jackknife, et c'est la pièce titre. On y entend Jackie McLean au saxophone alto, Charles Tulliver, Lee Morgan à la trompette, Larry Willis au piano, Larry Ridley à la basse et Jack DeJohnette à la batterie. Quel line-up! Le deuxième s'intitule Cool Green et est sorti sur l'album Bluesnik, un album dédié 100% au blues. C'est toujours Freddie Hubbard à la trompette, Kenny Drew au piano, Doug Watkins à la basse et Pete LaRocca à la batterie. Encore une fois, quel line-up. Bref, on célèbre l'anniversaire de Jackie McLean à Genre de Bleu sur les ondes de la marge. Bonne écoute.

0: Deux morceaux du saxophoniste Jackie McLean, dont c'est l'anniversaire aujourd'hui. Le premier, Jackknife, et le deuxième, Cool Green. On arrive déjà à la fin de l'émission, ce moment fatidique suite à notre retour du mois de mai. Vous nous aviez manqué, cher public. Les mots de la fin, vous les connaissez. Écrivez-nous à notre page Instagram ou à notre adresse courriel genredebleu.cism@commercial.gmail.com. On remercie Hugues pour le thème musical de l'émission. Réécoutez-nous en rediffusion ou bien sur les internets, sur les interwebs. Et puis restez à l'écoute de CISM pour Par mots et par vos, l'émission de poésie. Simon, on finit ça en musique avec
1: All Blues.
0: Avec All Blues.
1: Mais pas n'importe quelle version, une toute nouvelle version qui sert à teaser le prochain projet de Butcher Brown et Nicholas Payton, le célèbre trompettiste. Donc, ce quintet de fusion nous revient cette fois-ci avec une belle célébration de la musique de John Coltrane et Miles Davis. Et ils ont sorti deux pièces, en fait, pour en faire la promotion. Nous, on vous met All Blues, une version vraiment particulière, excellente, une super visite, nouvelle visite dans ce standard qu'on pourrait penser des fois trop joué. Mais là, ils nous montrent bien que ce n'est pas le cas. Ils viennent d'ailleurs à Montréal pour le festival de jazz au Club Soda. Manquez pas ça non plus, ça va être excellent. C'est Nicholas Payton à la trompette, Tenishio au saxophone ténor, Morgan Burrs à la guitare, DJ Harrison au keyboards, Radanzo à la basse et Corey Funville au drum. À la semaine prochaine.

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0: direction le Santa Teresa où on retrouve plein de concerts, mais notamment dans la liste des shows, on peut retrouver We Are Wolves et j'ai le plaisir de retrouver Vincent pour jaser musique et surtout découvrir un peu plus d'informations autour de son band. Salut Vincent, comment ça va ?
1: Salut, ça va très bien, merci.
0: Alors justement, on se retrouve cet après-midi pour un show plutôt, je sais pas, fin d'après-midi, début de soirée pour vous. Ouais. Est-ce que déjà c'est un horaire qui a été plutôt commun ? Vous avez joué aussi bien tard le soir que...
1: Bah ouais, au début, en fait, quand on a commencé, on jouait souvent très très tard. Puis on voulait tout le temps jouer super tard parce qu'on trouvait que, je sais pas trop, on trouvait que c'était plus le fun, mais on était aussi beaucoup plus jeunes. Puis maintenant, on joue un peu plus tôt, puis on trouve ça très cool aussi. Mais ouais, aujourd'hui, est-ce qu'on joue? On joue à genre 7h15, non? Quelque chose comme ça? C'est pas si mal?
0: Ouais, ça va. Ouais,
1: ça va, ça va. Mais en même temps, c'est un peu l'heure du souper, mais je sais pas, c'est festival.
0: Ça va garder.
1: C'est festival, on décide de rien.
0: C'est ça. On se laisse porter par la vibe, exactement. Justement, et toute la musique. Alors, c'est ça, donc votre album, le dernier en date, c'est Nada, qui est sorti fin 2024. Mais justement, cette année, c'est ça, non?
1: Ah oui, je pense que c'est ça. Ça déjà?
0: Ouais, ça passe vite.
1: Hein, on est...
0: Parce
1: incroyable.
0: Que je vous ai vu au Puzza Fest et ça devait être en mai 2025, donc ça devait être vraiment
1: qui était déjà sorti.
0: Ben, je crois, ouais.
1: Ça se peut,
0: ben
1: oui, écoute.
0: Mais ouais, le temps passe vite, ben justement. Ouais. Fait que cet album-là, vous avez eu quand même le temps de le faire vivre, justement, encore, ou selon toi, pas assez?
1: Ben ouais, en fait, on l'a fait vivre pendant une bonne année, en fait. On l'a tourné pendant une bonne année. Puis après ça, c'est que, il est arrivé un événement dans notre vie, c'est que c'est 2026. En fait, la fin de 2025, c'est à donner à être les 20 ans de la sortie de notre premier album. Donc, on a embarqué, après la tournée du dernier album, on a embarqué sur faire une petite célébration de notre premier.
0: Donc, celui sorti en 2005,
1: ouais,
0: si
1: exact.
0: Je calcule bien. Ouais, ouais. Non-stop, je te plie en deux.
1: Exact.
0: C'est
1: exact.
0: Ça. Et justement, fêter ces 20 ans, c'était plutôt une idée qui est venue de vous, que d'autres personnes dans votre entourage vous ont dit?
1: Je me souviens plus d'où l'idée venait, mais je pense que c'était juste quelque chose d'un peu... logique, tu sais, c'est comme 20 ans, c'est comme un chiffre que je sais pas, que les gens fêtent, non? Je sais pas.
0: Bah,
1: c'est souvent par désir de conformité qu'on a fait ça, là, les gens font ça, bon, on va le faire.
0: Bah, ça a plutôt fonctionné, en tout cas.
1: Ouais, c'est correct, ouais, c'est ça.
0: J'ai l'impression.
1: Ça nous a permis de ressortir des vieilles machines, en tout cas, d'un bon côté, de ressortir des vieux instruments que j'avais gardés, puis qui ont pris beaucoup de valeur entre les deux, d'ailleurs, ça c'est cool, mais que j'utilisais plus parce que c'était trop fragile, trop sensible, trop, je sais pas quoi, trop lourd à transporter. Fait que je les ai ressortis pour l'occasion, là. C'est cool.
0: Ça va, elles ont supporté...
1: À date, ouais.
0: Ah, ok, tout va bien alors.
1: On va voir tantôt.

0: Un album, puis encore un album, jusqu'en 2019, où on a un EP, La Main de Dieu. Cet EP a une particularité pour vous?
1: L'EP est quand même vraiment différent. L'EP qu'on avait sorti en 2000... En fait, on l'a sorti genre 2 semaines avant que la pandémie nous frappe d'en face, puis que puis toutes les choses s'annulent, puis qui est quand même assez différent de le reste de la discographie. Puis, c'est ça, on avait une tournée de prévue, on avait comme plein de trucs de prévu, puis qui sont tombés à l'eau, comme pour la plupart des gens.

0: Il y a eu aussi un petit enfant au même moment. Fait qu'il y a eu un trou à ce moment-là de création entre 2019 à peu près, puis 2024.
1: C'est ça, donc ça explique aussi un peu les retrouvailles avec cet album Nada en fin 2024.
0: Ouais, exact.
1: Comment ça a été justement de reprendre cet album finalement après ce petit gap
0: Ouais, ben clairement, ma perspective a changé un peu, ça fait ça, les enfants apparemment, mais c'est aussi que cet album-là, on s'est dit que c'était possiblement le dernier, parce qu'on trouve, on n'avait plus envie de faire des albums, pas qu'on ne veut plus faire de la musique, mais il y a quelque chose d'un peu... un peu sénile avec l'album, je trouve le format comme de long jeu, tu sais, qui est plus ou moins adapté au mode de vie d'aujourd'hui, à part pour certains motivés, là, mais on peut pas prendre pour acquis en tant qu'artiste que tout le monde qui va écouter de la musique sont de ce genre-là. T'sais.
1: Un peu comme le processus de faire un album, je pars en tournée, en création.
0: Non, mais tu sais, la longueur du truc, tu sais, parce que tu fais l'album comme conséquent d'une pièce à l'autre, puis tu te pètes le cul un peu à tout faire, à tout penser à ça, puis finalement, la quantité de monde qui vont l'absorber, ce côté-là du travail, est comme tellement minime. Puis ça, c'est que aussi, quand tu fais un album, ça prend tout le financement dès le départ. T'sais, ça prend comme c'est quand même un gros processus de faire un album qui est concis, qui est conséquent. T'sais. Fait que c'est comme beaucoup de poids en fait à porter. Puis là, une fois que t'as tout ça, l'infrastructure est autour de toi, ben là faut que tu performes. T'sais, faut que tu fasses un bon album ou je sais pas quoi. Je pense qu'on a comme envie d'expérimenter le truc. Là. On fait juste une toune, puis on la sort, puis on verra. Je veux dire, c'est pas comme si on vendait des millions de copies non plus. Fait que un album,
1: De se retrouver un petit peu, peut-être plus soi-même, je dirais peut-être au début de We Are Wolves, où juste on fait de la
0: exact,
1: musique.
0: En fait, je pense qu'on avait envie de ça.
1: Et c'est la conséquence finalement d'avoir un EP ou un titre de sortie.
0: Exact. Je pense qu'on avait envie de ça, de faire. En fait, de se foutre de tout, puis de juste faire ce qu'on a envie, de retrouver nos racines créatrices comme un peu sauvages. Puis c'est aussi un peu ça qu'on a fait avec l'album Nada, c'est qu'on a enregistré un peu partout, à plein de places, avec plein de monde, dans mon sous-sol ou dans la chambre à Alex, ou au Mexique aussi, puis à New York. Puis on a comme choisi des endroits, des gens pour la vibe, pour ce que ça inspirait, tu sais. Pas juste parce que c'était un bon studio ou un bon endroit techniquement, tu sais. Fait qu'on a fait beaucoup de techniques chez nous parce qu'avec les années, on a appris à gérer ça aussi.
1: Ouais, donc finalement, cet album, c'est vraiment... je sais pas, le fait de se retrouver un petit peu, mais dans un côté aussi un peu plus personnel ou un petit peu plus humain que vraiment musical, je dirais.
0: Ouais, c'est ça. Même si We Are Wolves a tout le temps été assez humain, mettons, c'est pas les...
1: C'est pas des robots.
0: Non, c'est ça, c'est pas une bande très, très robot.

0: quand on parle de la musique et de la création, c'est vrai qu'on peut remonter à certains albums. Il y a quand même quelque chose d'assez, ou peut-être c'était peut-être dans les plus anciens ou dans certaines musiques, des choses peut-être un peu plus synthétiques ou un peu plus électroniques qu'il y a eu peut-être à certains moments. J'ai l'impression qu'avec certains albums ou avec certaines musiques, ça peut être plutôt assez présent et d'autres fois moins présent.
1: Ah ouais. Moi, j'ai quand même l'impression que ça l'est assez tout le temps, mais je suis curieux d'entendre ça. En fait, je serais curieux de savoir quelle pièce t'associes comme ces moments-là, plus électroniques ou moins. Mais c'est vrai que ma façon de gérer les instruments électroniques a changé beaucoup avec le temps. Puis, en fait, ce qui donne un peu l'esthétique globale de Weird Owls, c'est le combat entre les deux, tu sais. C'est entre le rock garage ou le punk, tu sais, un peu sauvage, un peu croche, puis le côté robotique des instruments électroniques, puis des drum machines, puis des trucs séquencés. Fait que c'est un peu ça qui donne le côté où tu pousses, puis tu tires en même temps, puis t'essaies de faire coexister les deux, puis qui sont pas tant faits pour exister ensemble. Fait que c'est un peu ça qui donne la beauté du danger.
0: Ben c'est ça que je trouve aussi, c'est qu'on a l'impression que même si, par exemple, évidemment c'est juste de la perception, mais sur certaines tunes ça va peut-être moins se ressentir, ben, peut-être sur une autre ça va être beaucoup plus présent, et on dirait que Weird Wolf peut pas exister finalement sans cette dualité finalement. Ça fait vraiment partie de votre processus de création d'utiliser
1: tout ça? Ouais, complètement. Puis, j'avais aucune idée des instruments électroniques, je jouais à peine un peu de batterie quand on a commencé à faire de la musique ensemble, puis c'est on a trouvé un clavier à un moment donné, puis je tombe en amour, puis j'ai peut-être, ça me semblait juste plus facile à gérer, tu sais, pour moi, je sais pas, fait que j'ai comme embarqué là-dedans. C'est devenu mon rôle un peu par, pas par défaut, mais par intérêt, t'sais.

0: Alors justement, le tout début, donc on a vu un album sorti en 2005, mais Werewolves, c'est trois personnes qui se sont connues à quel moment ?
1: On s'est connus à l'école ou au cégep. En fait, au cégep, moi et Alex, on s'est connus au cégep en arts plastiques. Puis on s'est fait présenter, à l'époque, on avait un autre batteur. On s'est fait présenter le batteur par quelqu'un de l'école, en fait, qui nous a dit « Hey, je pense que vous pourriez vous entendre » ou je sais pas quoi. C'est une fille de un truc socio-culturel ou je sais pas quoi, là, une organisation quelconque à l'école. Puis comme de fait, ouais, on s'est vraiment bien entendu, mais on a comme chacun commencé à jouer de la musique avec un instrument qu'on connaissait pas. Puis c'est ça qui a donné un peu le côté primitif du tout début de Werewolves, le côté un peu répétitif ou un peu simplet, mais pas simplet, mais qui est comme... Je sais pas comment dire, pas rustique, mais tu sais, un peu...
0: Il y a quelque chose d'assez pertinent, je trouve, où finalement, vous trouvez peut-être quelque chose, une mélodie ou un rythme, puis ce sera ça.
1: Ben exactement, la chanson, ça va être ça. T'sais. Puis oui, tu sais, puis il y a plein de musiciens comme d'école, tu sais, qui nous ont dit au fil des années qu'ils ont comme, on a comme changé leur façon de voir la musique, tu sais, puis pour nous, c'est comme, quoi? On joue de la chanson, elle a une note, parce qu'on s'est joué une note, là, tu sais, c'est pas... Puis... Finalement, on s'est rendu compte que l'énergie qu'on était capable de véhiculer avec ces chansons-là était suffisante pour faire sentir aussi à ces gens-là d'autres choses à travers le manque de technique ou juste la simplicité. T'sais.
0: Donc à ce moment-là, au tout début, vous ne saviez pas vraiment jouer de musique en particulier.
1: Moi non.
0: Vous avez appris et ça a donné le band.
1: Ben, on a travaillé. Là,
0: ouais.
1: c'est deux fois par semaine pendant quelques années à s'y mettre puis à pratiquer en dehors. Mais c'est aussi par désir de création puis de communication. En fait, on avait du plaisir ensemble à faire ça. On avait du plaisir à voir ça évoluer, tu sais. Puis on se donnait des petits défis à chaque fois. Au début, c'était comme on fait juste telle mélodie pendant tant de fois. Puis tu sais, c'était tout simple. Puis finalement, tu sais, après trois semaines, t'as une chanson. Puis tu sais, ça continue. Fait que c'était comme satisfaisant de voir ça évoluer aussi.
0: Ouais, c'est ça. Parce que vous aviez commencé un peu... peut-être sans trop savoir où aller, juste pour le fun?
1: Avec aucune idée où aller, en fait. Juste, on jouait dans des parties ou dans les ateliers de nos amis artistes ou à l'école. C'était juste pour des vernissages, je sais pas trop. On faisait juste des événements comme ça. Puis éventuellement, on a une amie qui a fait « Hey, les gars, c'est quand même cool ce que vous faites. Pourquoi on n'enregistrait pas? » Le quoi? T'es malade!
0: L'enregistrer?
1: Ouais, comment on fait ça?
0: Puis ça a donné l'album? Directement?
1: Ouais, ben pas directement, je veux dire, ça a été un processus. On a enregistré
0: ça a donné
1: plein
0: des démos.
1: De places bizarres, mais. Parce qu'on n'avait pas de budget non plus, on n'avait pas de label au début, fait qu'il y avait personne qui voulait financer ça. T'sais, on a juste enregistré dans les écoles la nuit parce que les studios étaient libres. Un autre, il y avait un studio professionnel, mais quand il fallait attendre que le producteur qui était là, à ce moment-là, il s'en aille, fait que là, c'était OK, les gars, il est parti, on peut y aller. C'était cool, des beaux souvenirs.
0: Et justement, quand est-ce qu'il y a eu peut-être un moment où il y a eu ces enregistrements et peut-être des scènes différentes que à l'école?
1: Ah ouais. Ben c'est sûr qu'on a sorti l'album au début autoproduit à Montréal. Puis je me souviens plus exactement de la séquence des événements, mais il s'est retrouvé dans les mains. On s'est retrouvé avec un agent de booking à San Francisco. T'sais. Fait que là, on s'est mis à tourner aux États-Unis, au Canada, en Amérique. Puis finalement, l'album s'est retrouvé dans les mains d'un gars qui avait un label au Mississippi. Puis lui, il a décidé de prendre le groupe. Fait que là, ça a comme devenu un peu plus organisé, mettons, à ce moment-là.
0: Ouais. Puis la suite de l'histoire qu'on peut imaginer un petit peu plus, justement, avec ce processus de peut-être plus de visibilité et puis ensuite les albums.
1: En fait, on a commencé à se prendre un peu plus haut. Ben, en fait, pas du tout, mais ça a été long avant qu'on accepte que c'est ça qu'on faisait dans la vie. Fait qu'au début, il y avait peut-être ça aussi, l'espèce de nonchalance qu'on avait peut-être l'air super léger dans notre façon de faire de la musique parce que dans notre tête, on n'était pas des musiciens puis on faisait pas de la musique, on faisait ça comme à côté de je sais pas quoi.
0: C'était votre hobby.
1: Ouais, c'est ça. Fait qu'on le faisait vraiment de façon comme plus par peu plaisir. T'sais.
0: Fait qu'il y a un moment dans votre vie où ça a été, je dirais, votre activité principale et aujourd'hui, ça l'est encore ou ça l'est plus, ça a changé?
1: Non, en fait, le groupe était clairement pas aussi actif qu'il l'a déjà été pour 10 000 raisons qui sont vraiment toutes correctes. Puis, je suis pas sûr que j'aurais encore l'énergie d'être aussi assidu sur les tournées partout. Mais, je sais pas... Non, clairement, on peut pas garder ce rythme-là aussi parce que la culture est faite comme ça. La musique reste pas. C'est pas tous des Radiohead qui sont juste au sommet de leur carrière pendant 25 ans. Fait, J'aimerais, moi, je suis en paix avec tout ça.
0: Ouais, finalement, juste. Vous faites peut-être plus les choses simplement parce que. Non, j'ai l'impression que ça a toujours été un peu comme ça, de ce que tu racontes, de faire les choses juste parce que ça vous fait

0: je sais pas, dans votre manière de composer tous ces albums. Donc tu parlais d'instruments au début, vous savez pas forcément en jouer, vous y êtes allé, puis ça a donné le premier album. Après ça, il y avait peut-être justement cette pratique qui était déjà un peu plus acquise. Est-ce qu'il y a, eu d'autres défis, ou justement il y a eu des moments où il y a eu besoin de se renouveler un peu?
1: Oui, sûrement. Moi, j'ai l'impression que tout était tellement progressif que tout se renouvelait un peu de par soi-même.
0: Naturellement.
1: Mais on a tout le temps essayé de garder le cap général sur l'essence de ce que le groupe pouvait représenter pour les gens. Parce que dans le fond, on n'est pas tout le temps maître de ce que le... On essaie de donner comme des idées claires aux gens, de nous, on veut faire ça de cette façon-là, mais tu sais, ultimement, on n'y peut rien, tu sais. Fait que des fois, les gens accrochent sur des trucs où ils ont une perception du band qui est un peu différente de la tienne. Puis je trouve que celle-là est comme aussi valable, tu sais, parce que sinon, je suis pas obligé d'en faire les choses, tu sais. J'aurais pu rester chez nous, tu sais. Fait que si tu fais des choses, c'est aussi pour que les gens partagent ce moment-là avec toi, puis eux, le reçoivent comme ça. On a essayé de rester vrai, de rester comme proche de cette vision-là, puis donc qui est devenue la nôtre aussi, puis de respecter l'essence de We Are Wolves, ou la souche, tu sais. Fait qu'on y a plein de trucs, on faisait de la musique, on faisait des compos qui avaient aucun rapport avec We Are Wolves, puis on voulait pas les mettre sous le nom de We Are Wolves, t'sais. Parce que We Are Wolves, c'est une chose, on va faire un autre band au pire, t'sais. C'est pas, on n'est pas obligé de tout mêler tout le temps.
0: Est-ce que ça, vous l'aviez vraiment fait, justement, d'avoir des choses que vous trouviez, justement, qui étaient peut-être vraiment différentes de ce que vous aviez l'habitude de faire, et de les laisser de côté,
1: ben
0: avec
1: oui,
0: d'autres projets
1: souvent. Ouais, ben ça, il y a des qui sont sortis ou non, là. Des fois, c'est juste des trucs qui sont restés, des maquettes qui sont restées cachées. Mais oui, il y a plein de trucs. Je dirais peut-être que souvent, c'est comme...
0: Autant d'albums.
1: Un tiers des chansons n'ont pas rapport sur l'album. T'sais.
0: Est-ce que vous aviez d'autres projets aussi à côté?
1: Oui, Alex a plusieurs projets en ce moment. Moi, j'en ai eu à l'époque. On avait un autre groupe qui s'appelait Classe, avec un ami anglophone là, qui reste maintenant au Massachusetts. Mais ouais, c'était comme plus électro, en fait, vraiment, vraiment électro. On l'a tourné quand même pas mal, ce band-là aussi. J'ai fait la réalisation aussi pour d'autres gens, pour des trucs plus, pas plus techniques, mais du soutien, mettons, à la création, à l'enregistrement. Fait que j'ai travaillé quand même pas mal dans la musique, mais là, en ce moment, j'ai pas d'autres projets, non. Je serais bien content d'en avoir, d'ailleurs. J'essaie de finir des chansons solo.
0: Ah, plutôt un projet solo que...
1: Ben ouais, je sais pas, c'est quand même compliqué d'avoir un groupe, là. Ben, en tout cas, de la façon que nous, on le faisait, on le fait.
0: De manière générale, plus il y a de monde, plus ça demande un
1: exactement,
0: peu de logistique.
1: Même si on n'est pas beaucoup de membres, on est hyper strict sur le respect de l'autre, puis l'acceptation de la conciliation, tu sais. Fait que c'est sûrement pour ça aussi que le groupe existe encore.
0: Donc ouais, plutôt un projet solo, finalement.
1: Je sais pas.
0: Peut-être.
1: En ce moment, je suis ouvert.
0: On verra, en tout cas. On garde l'œil, l'oreille.

0: We Are Wolves, je dirais, continuer d'évoluer dans sa création. Puis en termes de composition, je dirais, pour les textes, la musique, vous aviez trouvé peut-être une manière de fonctionner, ou alors vraiment ça venait avec beaucoup de spontanéité, ça pouvait être des textes à un moment, puis la musique qui venait juste après, complètement changer une autre fois.
1: Bah, en fait, les textes sont généralement d'Alex. T'sais, moi, je sens comme de conseiller ou de juste de consultation au moment de l'oreille extérieure, mais la musique est souvent faite ensemble, mais à part un peu de n'importe où. Des fois, c'est juste un rythme sur le drum machine ou un sample qu'on a fait qui est un peu croche, puis ça devient super inspirant, ou un son de synthé, ou une erreur à la guitare, ou quelque chose comme ça. Des fois, ça part juste de ça, puis on construit après autour. Puis souvent, j'ai l'impression que les textes viennent après, mais peut-être pas des fois. Peut-être que la chanson naît des textes, mais c'est rare. J'ai l'impression. Mais je me souviens plus exactement. Alex n'est pas là pour nous le dire.
0: Peut-être que le texte est dans sa tête, il le dit pas, et vous jouez tous.
1: Oui, je sais qu'il y a beaucoup de. Il y a comme des petits cahiers remplis de textes potentiels.
0: Ouais. Hmm. Non, il le dit pas, mais la musique est là.
1: Ouais. Ouais, il s'agit de faire le match parfait.
0: C'est ça. Et en tant que conseiller, je dirais, musical ou à la parole, est-ce que, justement, comment est-ce que toi, tu vas essayer de guider tout ça? Est-ce qu'il y a des choses où tu vas te dire, ça peut être plutôt une bonne idée, ou ça, généralement, ça fonctionne, ou ça un petit peu moins?
1: Oui. C'est un peu ça. J'ai l'impression, c'est devenu mon rôle. Parce qu'au début, on essayait de tout faire tout ensemble tout le temps. Mm. Puis finalement, il y a comme certains qui ont des forces à certains endroits, puis d'autres à d'autres. Fait que je pense que je suis capable d'avoir peut-être un peu plus de recul au moment de l'écoute, ou de... Je sais pas, en fait, qu'est-ce qui fait que j'ai adopté ce rôle-là. C'est peut-être juste comme un traumatisme d'enfance là, qui essaie de se gérer comme ça. J'ai aucune idée. Je pense que je suis peut-être confortable un peu là-dedans, dans la vue d'ensemble, ou l'orchestration générale. Mm-hmm. Ou je sais pas, peut-être je suis juste techniquement plus à l'aise avec le logiciel. Je sais, I don't know.
0: Ça va pas forcément être des thématiques ou des paroles en particulier où tu vas dire ça pas trop, ou ça va être tu vas plutôt avoir la vue d'ensemble musique?
1: Non, mon rôle de conseiller sur le texte, c'est surtout dans les micro-détails, sur la rythmique d'un mot, ou le changer le mot pour que le sens fasse un peu plus de soit un peu plus cohérent globalement, ou c'est vraiment des micro-détails. Je suis jamais vraiment intervenu au moment de juste mettre les idées ensemble de texte.
0: Donc tu vois plus le mot ou les paroles presque comme un instrument à te dire.
1: Exactement, c'est ça.
0: À le construire d'une manière un peu plus visuelle.
1: De détacher souvent le sens, puis de l'écouter que soit rythmiquement ou soit harmoniquement, ou juste des fois de flipper une fin de syllabe, ou c'est vraiment des micro-détails.
0: C'est intéressant en tout cas. Et donc sur les trois, vous êtes, tu dirais qu'il y a quand même un équilibre, parce que là, donc il y a l'écriture, la vue d'ensemble, et après j'ai oublié son nom, qui est à la batterie.
1: Ouais, ben en fait, l'essence de We Are Wolves, c'est moi et Alex, depuis, parce qu'on est les deux qui sont là depuis le tout début, même qu'au début on faisait des shows à deux avant qu'Antonin revienne avec nous. Puis Pierre-Luc, Antonin, à un moment donné, il voulait faire d'autres choses. Puis Pierre-Luc, on a rencontré Pierre-Luc, puis c'était comme un match vraiment, vraiment cool. Fait que Pierre-Luc est comme venu par après, puis il est super créatif, mais on n'est pas tout le temps aligné sur la façon de le faire arriver. Fait que j'ai l'impression que la dynamique à moi puis Alex était tellement établie que l'écriture s'est retrouvée de notre côté. Puis Pierre-Luc est bien à jouer de la batterie, avec nous. Puis il écrit ses chansons de l'autre côté, ailleurs, mais on a trouvé cet équilibre-là, mais c'est ça, le gros de la création se fait entre moi et Alex.
0: J'ai l'impression aussi que la batterie, c'est, je dirais, quand même une partie importante de We Are Wolves.
1: Oui, très importante.
0: Comme, je sais pas, enfin, il y a évidemment dans toutes les chansons, là, mais je sais que pour moi, il y a vraiment certaines de vos chansons où je suis en amour avec la batterie, et je la vois vraiment comme quelque chose qui se détache du reste. Fait que ça, c'est, je sais pas comment vous le voyez aussi dans la composition, c'est... Je sais pas, un squelette ou quelque chose qui vient un petit peu après ou...
1: Ouais, ben c'est je suis quand même vraiment impliqué aussi dans la façon, dans les rythmes que j'ai choisi, parce que j'ai quand même un petit peu de background de batteur, tu sais. Au début du band, je jouais des chansons à la batterie, puis...
0: Si vous étiez deux, fallait...
1: Ouais, ben quand on était trois, avec Antonin, on changeait d'instrument des fois. Ouais. Puis, c'est ça, je me suis retrouvé aussi à programmer des drum machines. Ce qui m'a donné une espèce de compréhension du rythme, pas mathématique, mais un peu cartésienne. T'sais. C'est comme quelque chose de que je vois un peu les rites par blocs qui se déplacent, qui se chevauchent, qui se croisent. Puis ça permet, je suis capable d'en parler avec Pierre-Luc, puis de faire, ah, je pense qu'à ce moment-là, tel truc pourrait être mieux, puis là, on pourrait le répéter, puis faire le punch là. Puis ça fait que. On est. C'est ça. Je suis content que t'aimes les batteries dans le même, parce que moi, je trouve ça super important, puis c'est une grosse partie du groupe, mais surtout pour énergiquement. C'est comme le. Pour véhiculer de l'énergie. S'il n'y a pas de batterie, c'est comme pas la même chose.
0: Oui, c'est vrai. Ça donne. Tu parles d'énergie, ça donne vraiment une énergie différente où on pourrait avoir un imaginaire totalement différent. Ouais.
1: Tu sais, même, il y a des groupes électro qui ont un batteur quand tu vois en live parce que tu as besoin d'énergie pour véhiculer. T'sais, quand tu enregistres, il y a plein de façons de transmettre l'énergie en technique. T'sais. Mais en live, c'est comme important d'avoir des fois une batterie.
0: En tout cas, ça reste une bonne formule. Tu disais justement que ce projet, c'était le vôtre. Finalement, il a son identité, puis que des fois, la perception du public ne va pas forcément être la même que vous. Est-ce que tu as eu certaines surprises justement par rapport à ça?
1: Tu veux dire comme sur la direction artistique, le genre, je suis comme, ok, toi, tu penses que le band est comme ça, mais moi, je ne pensais pas ça. Ou...
0: Ouais, de manière générale, que quelqu'un vous parle de votre band et tu pourrais te dire, mais c'est vraiment nous.
1: En fait, pour ce qui est de la création ou du côté créatif ou artistique du band, j'ai l'impression qu'on a quand même réussi notre mission généralement. On n'est jamais complètement à côté de ce que les gens reçoivent. Je pense qu'ils comprennent un peu notre imaginaire. Des fois, ils s'attachent à certains points de façon plus forte que d'autres parce que c'est leur background, leurs références sont comme différents. Mais généralement, on s'en va dans la même direction. Ce qui est arrivé souvent, par contre, c'est le décalage entre l'ampleur du groupe perçu par le public puis ce qu'on vit réellement, parce qu'il y a des gens qui en reviennent pas qu'on est comme qu'on joue dans un petit bar quelque part, tu sais, je sais pas qu'est-ce qu'ils ont lu, qu'est-ce qu'ils ont vu avant, ou je sais pas, ça m'échappe complètement, tu sais.
0: C'est qu'ils voudraient vous suivre partout sur les plus grandes scènes des plus grandes villes partout dans le monde.
1: C'est vrai qu'on a fait des grosses scènes, mais on fait vraiment pas juste ça, mais eux sont comme wow, c'est cool que tu viennes dans notre petite place, puis j'ai pas trop le choix. C'était cool ta place.
0: Ouais, c'est ça. Alors, ça a dû faire aussi pas mal de dates et de tournées. Donc, tu parlais, j'imagine, Québec, peut-être Canada aussi, États-Unis.
1: En ce moment, c'est surtout Québec, mais à l'époque, c'était Europe, États-Unis, Canada. On a fait pas mal d'Amérique du Sud aussi.

0: quel souvenir tu peux avoir de toutes ces périodes-là? Alors, visiblement, plus c'est jeune, plus on peut aller tard dans...
1: Ben, moi, c'est un des grosses parties de l'expérience de Weird House qui m'a satisfait au fil des années, c'est de pouvoir voyager, puis de pouvoir constater qu'il y a comme des gens un peu comme nous, tu sais, on se sentait peut-être un peu différent à la maison, mais finalement, il y a comme des gens comme nous, partout, dans toutes les cultures, dans toutes les genres de sociétés, en tout cas celles qu'on a vues. Il y a comme des gens qui vivent un peu la même chose que nous, tu sais, le sentiment d'être un peu décalé ou d'avoir une, tu sais, une espèce de vision créatrice qui est un peu décalée, tu sais. Puis ben, moi, ça m'a comme rassuré, ça m'a comme un peu unifié avec le monde.
0: Ouais, de te dire que finalement, ce que tu fais à un endroit qui peut te sembler assez petit, parce que j'imagine que quand on répète, on peut être juste dans une pièce à un endroit du monde,
1: voilà,
0: et
1: ça.
0: Finalement qui est compris en termes d'énergie par
1: ouais, c'est ça.
0: Beaucoup de personnes.
1: Par des gens qui, possiblement, te ressemblent, mais super loin, avec comme une autre expérience complètement. Fait que moi, j'ai vraiment aimé ça, puis aussi, ben, le voyage, c'est cool, non?
0: Ouais.
1: Pas grand monde qui aime pas le voyage, là, il y en a souvent.
0: Ouais, ça semble, ouais. En tout cas.
1: Mais voyager avec ses amis comme ça, des amis proches, puis de partager ces moments-là, tu sais, des fois, c'est vraiment en proximité, ou juste de se laisser dans cet espace, puis moi, je vais aller marcher, attendez-moi pas, je sais pas quoi. C'est vraiment génial, en fait.
0: Ça vous a aidé, ça, à créer aussi des nouvelles chansons ensuite?
1: Ben ouais, ça a influencé souvent les résultats d'après, t'sais. C'est parce que ta vision du monde change tout le temps. Un peu en voyage, c'est un peu ça, l'idée. Fait que ça... Des fois, c'est juste une anecdote, t'sais, le nom d'une ville qui était drôle, ou la rue que tu comprenais pas le nom, tu sais, ou je sais pas quoi. Je me souviens d'un moment à Prague où je comprenais rien du nom des rues, t'sais. Aucune idée de qui. Je pouvais pas lire le nom des rues, puis j'étais perdu. Bref.
0: Ouais, c'est ça.
1: Très belle ville, d'ailleurs.
0: C'est vrai que ça peut donner plein de chansons. Mais ouais. Je dirais aussi que dans vos chansons, on peut avoir quelque chose qui peut être. Qui peut des fois paraître assez simple.
1: Ouais.
0: Et à la fois, je sais pas, quand on y réfléchit un petit peu plus, bah, on prend un peu de recul sur tout ça, puis. On se fait un peu notre propre histoire à travers tout ça.
1: Oui, oui, oui, ben oui. C'est un peu ça l'idée, en fait. C'est pas de la chanson à texte nécessairement, tu sais, qu'on essaie de raconter une histoire personnelle ou de parler comme d'un moment comme, enfin, tu sais, je sais pas, déterminant dans ta vie. Ou, tu sais, c'est souvent des trucs qui sont assez suggestifs. Parce que la musique a tout le temps, ben, notre musique a tout le temps été basée sur sur l'énergie, un peu le minimalisme ou le côté primitif, tu sais, qui ressemblait à la musique qu'on aimait. Tu sais, c'est un peu ça qui a donné lieu au band. On s'est dit, si eux sont capables de faire de la musique, ben nous aussi. Tu sais, pourquoi pas? On va essayer. Tu sais. Fait que la musique a tout le temps été basée autour de l'énergie puis de l'impact. Donc la voix est comme venue un peu par après. Puis on s'est... Finalement, tout ça a évolué, là, mais c'est un peu ça l'idée de la voix. Oui,
0: ouais, puis des fois, il n'y a pas forcément besoin de grands textes pour
1: non,
0: dire
1: c'est ça,
0: grandes
1: ouais.
0: choses.
1: Des fois, juste une image, c'est suffisant. Ou des fois, c'est juste une façon que les mots sonnent ensemble. Pour nous, ça peut être suffisant.
0: Alors, ce soir, on vous retrouve en festival,
1: ouais.
0: En plein air. Donc, c'est le Santa Teresa. Tu l'as déjà fait en tant que festivalier ou en tant que Werewolves?
1: Oui, je pense qu'on avait joué à la première édition, me semble. Mais genre dans un petit bar, je me souviens plus.
0: Est-ce qu'il y a des lieux que tu préfères, je sais pas, soit des grandes scènes ou plutôt les côtés plus intimistes des petits bars, ou alors les deux sont juste des expériences différentes et...
1: Ben, les grosses scènes, c'est cool pour les anecdotes. Les gens comme ça, ils trouvent ça cool, que tu ailles jouer dans des grosses places, mais de notre point de vue de musicien, c'est beaucoup plus cool sur des scènes petites ou un peu plus grandes. Parce que tout petit, souvent, il y a un problème technique, mais... Juste un peu plus grande, c'est comme ça devient comme vraiment le fun, parce que les gens sont proches, les gens vivent le spectacle avec toi, tu sais. Puis ça, c'est ça. Pour nous, c'est comme l'expérience idéale. T'sais.
0: Et alors, en termes de taille, là, c'est la grande scène du Santa Teresa. Celle-ci, tu dirais qu'elle est comment? Plutôt grande, plutôt...
1: Oui, c'est quand même grand. En fait, toutes les scènes extérieures sont un peu de la même façon, tu sais. Sont jamais... C'est jamais le sentiment de communion, tu sais. Mais... C'est cool parce qu'il y a plus de monde qui peuvent le vivre en même temps. Mais,
0: communion, mais pas de la même manière.
1: Non, c'est ça. C'est plus, le monde est plus séparé entre la scène puis le public.
0: Ouais. Ben, en tout cas, nous, on sera là pour danser sur vos chansons ou simplement contempler. Je ne sais pas. Merci beaucoup, Werewolves.
1: Ça fait plaisir.

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0: Promat, donc Rebecca Warrior et Vitalik. Bonjour.
1: Salut,
0: à vous.
1: Salut.
2: Bonsoir.
1: Bonsoir.
0: Comment ça va?
1: Ça va très bien.
0: Avec un peu de miel, j'ai l'impression.
1: Avec une petite potion habituelle, donc...
2: Potion santé plus, miel, citron, gingembre.
0: À retrouver au merch.
2: Pardon?
0: À retrouver au merch.
2: Ah ouais, non, on les vend pas encore, hein, on les offre.
0: C'est de la prévention plutôt qu'une cure d'une maladie précédente.
2: On aime bien, c'est ce petit breuvage.
1: C'est l'après-midi.
0: Parfait. Eh bien, justement, pour les personnes qui ne vous connaissent pas encore, moi j'ai pu alors déjà découvrir un album en avril 2019, Traum und Existence, et Playing Praying est sorti, lui. Eh bien, il va fêter son anniversaire bientôt, presque un an, en janvier 2025. Moi, pour les débuts de Compromat, j'ai pu voir un titre plutôt sorti vers 2012 avec La mort sur le dance floor. Est-ce que c'est par là où il y a encore des archives, encore avant ce titre, pour votre rencontre à vous deux?
1: C'est la première chose qu'on a faite ensemble, ce titre-là. C'était sur un album Vitalik, sur mon deuxième, je crois. Non, mon troisième.
2: Ravage, troisième.
1: Troisième. et donc, c'est la première fois qu'on a collaboré. Et ensuite, plus rien du tout. Et puis, en 2018, on s'est reparlé. C'est pas qu'on se parlait pas, on se croisait, mais on était tous les deux à la fin d'un cycle. Et on s'est dit, pourquoi pas faire un morceau? Et puis, on a fait le morceau, c'était Niemand. Et puis ensuite un deuxième, puis on s'est dit, on fait un EP, puis en fait au bout du EP, on s'est dit, on s'amuse bien, on continue, et ça a fait un album.
0: Et ainsi de suite. Donc au tout début, Compromat, c'était plutôt, je dirais, une histoire de simple collaboration sur un titre, ou alors il y avait déjà une histoire d'amitié ou de duo musical?
2: On s'entendait fort bien, donc c'est sûr que ça nous a motivés. La mort sur le dance floor, c'était quand même un track qu'on s'est beaucoup amusé à faire. Après... Vitalik m'invitait à venir le jouer sur certaines scènes, par exemple au Zénith à Paris.
0: Donc, petites scènes.
2: Ouais, des petites scènes et dans des petits PMU. et puis, ouais, de fil en aiguille, c'est ça. Je pense que c'était et artistique et amitié.
0: Donc déjà, un bon souvenir de ce titre en 2012. Puis ensuite, juste refaire un titre pour le fun et c'est parti sur un album entier.
1: Il y avait rien de prévu en fait. On s'est laissé comme ça. C'est une période où j'avais dit on faisait plus des trucs de notre côté, donc on s'est dit autant essayer un morceau ensemble.
0: Donc c'est ça. Après vous avez donc fait ce titre pour arriver à d'autres titres. Ensuite c'est juste venu comme... Ensuite, il y avait déjà quelques compositions. Qui a commencé à composer c'était Niemand,
1: le premier? C'était Niemand. C'est un instru que j'ai envoyé à Julia.
2: Ouais. Au début, j'ai... Mais tombe pas. Au début, j'ai commencé à chanter sur Niemand. On avait l'instru, des bases. J'ai commencé à chanter en français. Un truc qui faisait très Lolita. C'était vraiment, vraiment mauvais.
1: Mm-hmm. C'est pas venu jusqu'à mes oreilles.
2: Non. Mais je l'ai encore, ce truc. C'est vraiment pas bien. Et on cherchait. Et puis, j'arrivais pas à chanter en français. Donc, Pasqui, parce que c'est comme ça que je l'appelle, Vitalik, m'a dit, t'as qu'à essayer de chanter dans une autre langue, et puis j'ai chanté en allemand, voilà. Et puis après, ça a tout découlé, c'était facile, on avait trouvé notre patte, notre DA, ce qu'on voulait faire.
0: Et donc après ça, c'est plutôt toi, Vitalik, qui a continué à composer, je dirais, de la musique, et toi, Rebecca, a trouvé les paroles ensuite dessus, ou comment
1: non,
0: ça s'est mêlé pour donner
1: pour
0: cet album-là?
2: Nine!
1: C'est complètement pour eux, donc il n'y a pas de règles. Et donc Julia peut m'envoyer des sketchs de morceaux, ou je peux donner à Julia une indication sur un titre, sur des paroles, ou le mec derrière les synthés et la fille derrière le micro.
2: Et je pense que en général en musique, il n'y a pas de règles de composition. On peut pas se dire tiens, on a une recette, donc on va faire toujours pareil. Ça marche jamais. Donc à peu près sur chaque titre, ça se passe jamais de la même manière. C'est toujours.
1: On a quand même des snares à nous.
2: On a quand même des snares. On a toujours les mêmes, mais sinon c'est. Je sais pas comment les morceaux arrivent. C'est jamais de la même manière, quoi. C'est toujours surprenant. Tant mieux.

0: Donc La Surprise nous a donné cet album Traum und Existenz, sorti en 2019. Et alors, j'avais même pas encore fait le rapprochement parce que j'écoutais vos musiques à la radio, puis j'avais l'impression de connaître Compromat à ce moment-là. Puis finalement, j'ai fait le rapprochement que c'était plutôt une période où les concerts étaient pas vraiment présents, en tout cas vers 2019-2020. Comment ça s'est passé avec la sortie de cet album? Est-ce que vous avez eu des dates qui ont été annulées ou des concerts qui ont été reportés à ce moment-là?
1: On avait fait la tournée France et on commençait l'Inter. Donc, on a annulé toute une partie. On a annulé, je ne sais plus combien de dates, mais vraiment une.
2: On était vexés parce que.
1: C'était énorme en termes de dates. Et
3: on avait tourné dans toutes les petites villes de France. À nous s'ouvrait le monde.
1: C'était le moment à l'international. C'est le moment où le Covid a mis à l'arrêt la tournée. Et on avait le choix de reporter. On a décidé d'arrêter. En fait, c'était une bonne décision parce que sur Vitalik, on a reporté des trucs et c'était vraiment infernal. Et de toute façon, on a aimé jouer. On a joué un petit peu pendant le Covid quand c'était autorisé. Mais je ne sais pas au Canada, mais en France, la période post-Covid n'était pas fun du tout. Donc, c'était pas. J'ai commencé ma tournée Vitalik et c'était pas du tout. C'est pas du tout un bon souvenir. Ça manquait de quelque chose. Les gens étaient frileux. Il y avait un truc qui n'était pas très festif. Donc, on a fait le bon choix.
3: Ça a mis du temps à se ré-remplir les salles. Et puis, les gens avaient un peu peur ou ils avaient perdu l'habitude de sortir. Je ne sais pas. Il n'y avait plus cette magie qu'on trouve pendant les concerts. Donc, c'est vrai que.
1: Ça a mis longtemps à revenir l'ambiance, oui.
0: Donc, finalement, tout ça mis un peu entre parenthèses. Jusqu'à la sortie du nouvel album pour Compromat.
1: Du coup, on a mis Compromat à l'arrêt complètement. Julia a fait un Mansfield, moi j'ai fait mon Vitalik. Et puis on a vraiment mis la décision de on peut pas, pour l'intendance, on peut pas mettre une tournée entre parenthèses en fait. Il y a des gens qui sont employés sur la tournée, on peut pas les mettre de côté. Il y a du matériel aussi qui est stocké, il y a une intendance, tout ce qu'il y a autour. Donc du coup, on peut pas faire entre les deux. C'est ou on fait une tournée ou on n'en fait pas. Nous, on a préféré arrêter.
3: On peut pas non plus. C'est assez difficile d'être sur deux projets à la fois qui ont rien à voir. Donc si on est sur une tournée, de recomposer un album d'un autre projet, c'est un peu. Ça rend un peu fou. Donc je pense qu'on avait pris la bonne décision de se dire bon, on reprendra. On reprendra vraiment hyper fort sur l'album d'après. C'est le cas, puisque nous voilà, après 2000 dates.
0: Ça semble, justement. Alors, donc c'est ça, vous aviez pu déjà tourner quand même en France et faire vivre un petit peu ce premier album. Et vous trouvez en live les deux.
1: On avait fait pratiquement 9 mois de tournée, un truc comme ça.
0: Donc vous avez eu le temps aussi de faire vivre Compromat, je dirais, au-delà de votre... composition à vous de la sortie de l'album, vous avez eu le temps de le faire vivre aussi un petit peu en live et de vous connaître. Ça a changé des choses dans votre duo de, je sais pas, juste le live, vous deux sur scène et de faire vivre ce premier album.
3: C'est l'essence de Compromat, le live. Hein. C'est vraiment, on adore ça, on adore se retrouver, on adore la tournée. C'est à chaque date, en fait, on propose des nouveaux trucs, on s'amuse tellement que c'est ça qui nous donne aussi, enfin moi en tous les cas, c'est ça qui me donne envie aussi de composer des disques, c'est la vision de la tournée.
0: Donc au début, il n'y avait pas trop d'attentes, mais quand même, quand vous avez sorti l'album, vous avez déjà, peut-être le premier titre ou les premiers titres, en tête cette idée de tourner, de le faire vivre sur scène et de faire bouger
1: les gens. C'était déjà inscrit, moi je suis aussi un musicien de live, Julia c'est aussi une bête de scène. En plus, pendant qu'on compose, on pense à la scène aussi un petit peu. Sur certains morceaux, c'était vraiment destiné à la scène, et c'est le cas aussi pour le deuxième album. Donc, il y a toujours, on n'est pas réduit à ça, c'est-à-dire à faire de la musique à danser, loin de là. Mais il y a une place à la scène dans la composition.
3: Et d'ailleurs aussi dans le live, on essaye d'apporter pas que un truc électronique, quoi, comme tu dis, pas que musique pour danser, aussi musique au tout début, tu vois, on commence a cappella, il y a des moments un peu où on se permet de faire des choses plus sensibles, donc le live il évolue vachement, des trucs très trash, très fun et aussi très calme ou mélancolique.
0: c'est un show, pas juste une écoute d'album en live.
3: Ouais, voilà. Ou qu'un show avec un morceau. Musique,
1: il peut arriver qu'une partie du public soit chaud, veuille que ça tape tout de suite. Et nous, il y a quand même un temps de...
0: Non.
1: Non.
3: On est des diesels, ouais.
0: Pas maintenant. Je reviens un petit peu sur la composition, justement. Ça m'a l'air d'être aussi de surprise en surprise pour vous. C'est-à-dire que les deux, vous allez pouvoir trouver, je sais pas, des sons de synthé, quelque chose, vous allez vous les envoyer. Oh bah tiens, j'ai pensé à ça.
1: C'est comme ça que ça se passe, oui.
0: Tiens, j'ai écrit une partie de texte, une autre partie de texte.
1: C'est comme ça que ça se passe, oui.
3: Totalement. D'ailleurs, pour le premier album, j'étais en résidence où il y avait un groupe de gamins qui étaient là et on leur a fait chanter Possession. Sur le deuxième, pareil, il y a des surprises comme ça à chaque fois d'intervenants. Sur le deuxième, il y a eu beaucoup Vima Laponce, il y a eu Raïm. C'est un peu des surprises, les gens arrivent comme ça et ils sont là, clac, on enregistre.
0: Est-ce que ça peut paraître comme un grand bazar organisé finalement d'avoir toutes ces idées ?
3: Je sais pas si c'est... Enfin, on est très instinctif, parce qu'il y a moi, donc il y a vraiment quelque chose de genre on écoute quand les choses arrivent vers nous et on essaye d'être réceptif et d'en profiter, quoi. Plutôt que de se dire « Non, j'avais une idée en tête », on n'est pas du tout comme ça. On n'est pas buté.

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1: Le live, ensuite, à la sortie de votre premier album, ça vous a aidé, aiguillé pour composer le deuxième album ?
2: En partie, oui.
3: En fait, on avait déjà en tête qu'on allait faire du live et on savait un petit peu maintenant à quoi ça allait ressembler, puisqu'on avait déjà fait
2: On savait déjà ce qu'on pouvait faire. On avait une vision plus précise de là où on pouvait aller. Et sur le premier live, sur la première tournée, on avait déjà donné pas mal de place à l'impro. Et donc, on savait qu'on pouvait le faire. Donc, on a laissé vraiment cette porte-là ou encore plus grande ouverte pour le second show.
3: Et aussi, je pense que sur le premier, on avait une posture un peu plus minimale et froide. Et sur le deuxième, je crois qu'on pète un peu plus les plombs.
2: Plus, oui.
1: Minimale et froide, tu veux dire dans votre présence sur scène ?
3: Sur scène, ouais, on était un peu en réserve. C'est ça qu'on avait envie de faire pour Traum. Et sur Playing Praying, il y a beaucoup plus un esprit de communion avec le public. Enfin, je sais pas, il y a une osmose.
2: C'est plus les mêmes disques, c'est plus les mêmes époques. Et nous, on n'est plus les mêmes non plus. Donc, ça raconte pas la même chose et pas de la même façon.
1: Alors justement, vous êtes arrivé ici, donc on est à Montréal. Habituellement, vous êtes plutôt basé en France. Je suis quand même intriguée sur... les outils que vous avez pour composer, c'est plutôt des synthés. Est-ce que par exemple une chanson de Compromat, ça peut commencer par je sais pas, quelque chose à la guitare, mais qui va se transformer ensuite en quelque chose d'un peu plus électro? Quels sont
2: à
1: vos
2: la
1: outils?
2: Guitare, non, on n'a pas de guitare, mais Julien aime bien, préfère composer sur l'ordinateur avec des VST, et moi les deux. J'aime bien un studio avec des synthés. Et ce qui nous arrive souvent de faire, c'est de faire des sketchs avec l'ordinateur et puis ensuite de réenregistrer des parties avec les synthés. Et aussi des phases où on est ensemble au studio, on enregistre des trucs, on fait beaucoup des prises à la volée, des choses comme ça à la volée, un peu, comme on dit, à jamais, quoi. Et faire un bœuf.
3: On peut aussi, par exemple, enregistrer, je me rappelle sur le premier disque, Le Goût des Cendres, c'est l'église en bas de chez moi. Donc je suis au café, j'enregistre ce truc et ça commence par des sons de la ville. Il y a souvent des petits sons comme ça. Sur Playing Praying, il y a un bout de la cathédrale de Vézelay, je me rappelle, sur un morceau.
2: Il y a aussi des choses qui sont enregistrées directement, on n'est peut-être pas obligé de dire le tout, mais sur le téléphone en fait.
3: Totalement.
2: Donc on a des featuring sur le disque qui ont été enregistrés dans leur iPhone.
3: On n'est pas passé en studio. C'est même pas.
1: Donc on a repris, vous envoyez comme un message vocal.
2: C'était comme un message vocal et on a retravaillé ça dans le morceau à partir du fichier vraiment très dégradé de l'iPhone. C'est des gens. Comme on travaille pas forcément que avec des gens très stables, il faut aussi que nous on sache nous adapter avec.
1: Oui, c'est tout le temps des surprises finalement avec Compromat et puis vous modelez. Je dirais c'est. Ça semble comme une manière assez contemporaine de, je sais pas, de composer avec tout ça. J'imagine un peu comme des sculptures ou des peintures, mais version musicale.
3: On est très très fluide. On se laisse vraiment porter par. On est très instinctif.

0: Et justement, sur scène, vous me faites quand même beaucoup d'impro. Alors, l'un et l'autre, et ensemble aussi. C'est des choses que vous avez fait aussi à la maison, justement, comme tu parles de ces bœufs. J'ai oublié l'autre nom.
1: Non, ça, c'est plutôt, en fait, les impros, on développe des moments d'impro. C'est aussi... plus on joue le live et plus on sait le jouer et plus on sait aussi

0: Parce qu'il y a les manettes, donc moi je suis et je dois être toujours au bon endroit et je trouve ça assez génial en fait. Je dois essayer de deviner à chaque fois où on va aller, me remettre sur mes pattes et ça c'est quand même assez rigolo quoi.
1: Donc en live, c'est un petit peu lui qui va te porter sur certaines choses, puis toi qui va.
0: Bah, il déroule le fil, et puis moi, si tu veux, je suis équilibriste, donc je suis sur ma poutre. Je suis là, wow.
1: Et il n'y a pas un moment, par exemple, si toi, tu as envie ou besoin de ralentir, ça va juste se ressentir, ou juste tu continues de suivre le fil?
0: Je pense que aussi il y a un feeling où, parce qu'il sait, ce que moi je vais avoir envie, ce dont je vais avoir envie, et aussi le public beaucoup. Hein. Parce que le public, on les sent.
2: Voilà, nous, on est le vecteur de tout du public. C'est-à-dire qu'on n'est pas dans notre bulle.
0: Ouais, on est au service de. Donc.
2: Alors, des fois, par exemple, il y a des trucs. Par exemple, c'est pas valable dans le cinéma, c'est un peu valable dans tout. Quand tu répètes la même chose, et au bout d'un moment, ça peut devenir ennuyeux, ou justement répétitif et pas très intéressant. Et c'est si tu répètes plus que ça devient dingue. Mais il faut pas répéter trop plus que trop parce que c'est plus dingue, c'est recasse-couille. C'est ce genre.
0: Je sais pas si c'est clair pour les autres, mais moi j'ai vraiment trouvé ça très clair. Ouais.
1: Tout est dans la dose.
0: Il y a une dose de répétition où.
2: Mais c'est une dose en dessous de la dose, c'est pas cool.
0: C'est pas cool. Ouais. Et après.
2: Et après, on rentre dans un truc super. Et après, faut savoir s'arrêter parce que des fois. En vrai, notre agent, sur une partie du show, des fois, il a dit, là, c'est exagéré. Et nous, on trouve ça super.
0: Nous, on est dans une boucle mentale, et en fait, notre agent nous dit, les 8 minutes, là, de boucle.
2: Et un morceau qu'on a fait, c'était à Metz, notre record, c'était 17 minutes. Sur une seule et même boucle.
0: Je crois qu'on a perdu du monde. Mais...
1: Vous vous souvenez sur quelle chanson?
0: C'est sur un morceau.
2: C'est un truc d'impro.
0: Ouais, un truc d'impro, ouais.
1: J'ai en tête que comment dire, la chanson s'appelle Un truc d'impro, mais dure 17 minutes.
0: Non, mais alors, en fait, le morceau a lui-même changé de nom plein de fois parce que c'est une reprise d'un groupe qui s'appelle Crash Course in Science qu'on a remélangé avec des paroles de Throbbing Gristle et qui est devenu un truc à nous, donc c'est assez
1: et ça peut durer
0: évolutif.
2: Voilà. Ça dure entre 3 et 15 minutes.
1: Parfait.
2: Au début du show, de la tournée, il durait vraiment 3 minutes.
0: C'était terrible.
2: Ça faisait poum poum. Et puis après, les gens devenaient tellement mentales, on le sent. Il y a des publics qui ne vont pas rentrer complètement dedans.
0: Et il y a des publics
2: et d'autres qui sont là, ouais, c'est maintenant, on va en découdre. Et ils font des chenilles. Et je ne sais pas à Montréal, mais là, ces derniers temps, on a eu beaucoup de sautées merde. Des gens qui montent sur scène et qui sautent dans le public.
0: Ah oui, il y a eu plein de slams, ouais.
2: Des slams, ouais.
0: Dernièrement. Mais là, la scène au MTLUS, elle est très très haute. Alors, je sais pas s'ils peuvent grimper, quoi.
1: On verra, on verra. Compromat, c'est donc toujours des idées qui vont vous venir par ici, par là, que vous allez vous envoyer ou recevoir par note vocale. Et justement, vous disiez qu'entre le premier album et le deuxième, bah, y a eu comme un peu une pause, finalement, puisque vous aviez aussi vos autres projets. Mais à ce moment-là, dans votre composition et votre création, vous pensiez quand même à Compromat et à garder des petites choses de côté pour Compromat? C'est continu?
2: Non, j'étais complètement sur mon truc Vitalik de mon côté. J'ai pu penser à ce que je voulais faire après, peut-être des propositions, mais non, quand même, c'est une tournée, un album. Une promo, tout ça, c'est quand même une grosse montagne en général. Moi, je peux pas avoir deux
0: pareil,
2: trucs.
0: Pareil, je dirais que si tu es dans plusieurs trucs à la fois, tu fais un peu tout mal. Donc, il faut un moment donné dire là, les idées, elles vont pour autre chose. Et on est concentré, on est focus sur d'autres choses. Après, quand on revient à Compromat,

0: Donc par exemple, là, pour vous, dans vos vies, vos quotidiens, vos préoccupations, ça va plutôt être le live de Compromat où il y a, je dirais, d'autres choses pour vous. Est-ce que vous pensez peut-être à la composition d'un futur album pour Compromat ou pour d'autres projets?
1: Moi, j'ai commencé la production du prochain Vitalik, mais qui n'est pas pour tout de suite. Et puis, je fais de la musique aussi de films et une pièce de théâtre en Espagne. Un film italien, une pièce de théâtre espagnole. Et Julia, elle est sur son
2: Moi, ouais, moi, j'ai fait pas mal mon livre, donc j'ai eu beaucoup de promos pour le bouquin. Et franchement, là, quand on n'est pas en tournée, je me repose.
0: Ce qui est un bon plan aussi.
2: Parce que faire tourner plus promo du livre, je me suis un peu... j'étais un peu épuisée. Et puis c'est vrai que je suis pressée d'avoir... Moi, je vais peut-être me prendre une année sabbatique. Voilà.
1: Tu m'as volé l'idée.
2: T'es en sabbatique, toi?
1: Bah, je fais ma tournée, mon truc en bus.
2: Ouais, mais tu vas travailler, je te connais par cœur. Moi, je vais rien faire.
0: Puis on va se retrouver dans quelques années. Alors, pendant mon année sabbatique, j'ai réalisé
1: deux albums, une pièce de théâtre au Liban.
2: Une pièce de théâtre. Tu vois, t'es pas du tout en année sabbatique.
0: quel plan. Alors, sur votre deuxième album, j'ai pu remarquer... je sais pas, c'était peut-être simplement des choses à moi, là. Mais en tout cas, pas mal de voix. Il y a aussi des sons qui peuvent être un petit peu plus aigus aussi par rapport à l'album précédent. Plus de featuring ou de collaboration aussi avec du monde. Est-ce que tout ça, c'était des choses qui sont venues après la composition, je dirais après les premières pierres, ou alors c'était vraiment tout est venu en même temps aussi
2: Moi, c'était mon idée de base d'avoir un disque un peu avec des gens que j'aimais beaucoup, un disque, je vais pas dire un disque choral, mais j'avais envie qu'il y ait Sonia, qu'il y ait Vimala, qu'il y ait des gens proches qui puissent faire les chœurs. C'était mon idée de base, c'était ça. Donc, et puis aussi, j'avais envie d'être accompagnée aux voix pour avoir du soutien. Que ce soit pas toujours ma voix, qu'il y ait vraiment des chœurs derrière moi, un soutien vocal. Donc ça, j'avais très envie. Puis après, ouais, Rahim s'est rajouté. On a même demandé à Laurie Anderson. Bon, ce sera pour le troisième disque.
0: Toi, Vitalik, tu fais pas des voix sur Compromat?
1: Sur Compromat, non. Je fais du chuchotage et. Pourquoi pas sur un troisième album plus d'interventions vocales, mais
2: ce serait une très bonne idée, ça.
1: Ouais, ce serait une bonne idée.
2: Ouais. On pourrait faire des duos.
1: Bah, ce serait cool.
2: Franchement,
0: ça s'appellerait Compromat.
2: Ça s'appellerait Compromat. Hein. On change rien, on change tout.
0: Donc il y a aussi plus de français sur cet album.
1: Ouais.
0: Ça aussi,
1: ouais.
0: C'est juste venu avec.
2: Non, c'est sur le premier, j'avais pas du tout, comme je te disais, envie de chanter en français, donc l'allemand. C'est imposé. Et là, c'était tout à fait possible de rechanter en français. Donc voilà, on s'est fait plaisir. Et en anglais aussi, il y a beaucoup d'anglais.
0: Aussi. Je sais plus où j'ai pu lire ça, si c'était des bouts d'entrevue ou tout ça, mais ça m'a mené à certaines questions parce que quand on écoute votre album, avec toute votre magie, évidemment, tout rend génial. Et puis des fois, j'écoute vos chansons, comme par exemple Lift Me Up, puis je suis comme « Oh, waouh, trop bien !» Mais si j'avais juste les paroles de Lift Me Up, des fois je pourrais me dire « Oh, c'est un petit peu osé, comment est-ce qu'on va mettre tout ça en musique ?» Justement, pour vous, comment est-ce que... je sais pas, est-ce que vous pensez à une manière d'interpréter certaines paroles d'une certaine manière, ou alors ça vient tout seul et puis ça donne la chanson qu'on connaît? Bon, j'ai pris Lift Me Up, mais ça peut être
1: c'est n'importe plus, quoi. C'est clairement plus sensuel, j'aime bien ce mot-là.
2: Moi, je dirais olé olé.
1: Mais olé olé.
0: J'avais olé olé en tête aussi.
1: C'est pas puta non plus.
2: Non, bah non, non, moi j'aime bien être
1: c'est
2: un peu romantique.
1: C'est pas comparé à ce qui se fait en reggaeton ou tout ça, bon, avec des... On reste dans la métaphore et tout. Lift Me Up, c'est parce que j'ai mon mari est espagnol et il travaille dans les ascenseurs, il travaille pour Otis.
2: Et donc c'est tout l'objet de la chanson.
1: Et donc elle a fait une métaphore sur qui est super bien, donc qui est sur les montées des ascenseurs, des expédients,
2: de l'amour. J'ai tout mélangé, mais c'était un petit clin d'œil.
1: Voilà.
2: À Jordi.
1: Mais bon, il est moins l'album, le second album est moins sombre que le premier. Et il n'est plus en allemand non plus, et parce qu'on n'est pas, on se réunit pas autour d'une table avec un tableau blanc et des feutres de couleurs. pour dire avec des intentions, avec les photos des chanteurs et chanteuses qu'on doit copier.
2: Avec un projet défini.
1: Voilà, avec un projet, il n'y a pas de brainstorming. On y va vraiment comme ça. L'IFMEUS, c'est peut-être le dernier morceau d'ailleurs, je crois.
2: C'est le dernier, tout à fait.
1: Et on y va comme ça, au feeling, et sans se brider. Et en fait, c'est après coup qu'on se rend compte que c'est très différent, que c'est plus charnel, autre mot sympa aussi, que c'est plus charnel et moins plombé. Le premier était opaque. C'est un mot que j'aimais beaucoup à l'époque, qui correspondait à nos énergies à ce moment-là. Et là, on n'était plus dans l'opaque, on était dans quelque chose de plus allégé, de plus...
2: Des fois plus pop, des fois plus romantique et des fois plus, aussi plus trash. En fait, le premier était assez... Il était assez linéaire et celui-là est beaucoup plus, il y a beaucoup plus de dynamique.
0: Oui, il y a certaines variations, je trouve. Mmh. Justement, on peut retrouver des sons aussi bien comme dans le premier album, peut-être un peu plus, je dirais sombre ou grave ou boum boum. Puis d'autres choses un petit peu plus aiguës comme des mélodies un peu qui viennent rajouter les petites paillettes.
2: Il est un petit peu plus mélodique, effectivement. Ouais.

0: Vous vous souvenez sur quelle chanson?
1: C'est ouais sur un morceau.
2: C'est un truc d'impro.
1: Ouais, un truc d'impro. Ouais.
0: J'ai en tête que le comment dire la chanson s'appelle Un truc d'impro, mais dure 17 minutes.
1: Non, mais alors, en fait, le morceau a lui-même changé de nom plein de fois parce que c'est une reprise de d'un groupe qui s'appelle Crash Course in Science qu'on a remélangé avec des paroles de Throbbing Gristle et qui est devenu un truc à nous. Donc c'est assez
0: et ça peut durer
1: évolutif.
2: Voilà. Ça dure entre 3 et 15 minutes.
0: Parfait.
2: Au début du show, de la tournée, il durait vraiment 3 minutes.
1: C'était terrible.
2: Ça faisait poum poum. Et puis après, les gens devenaient tellement mental, on le sent. Il y a des publics qui ne vont pas rentrer complètement dedans.
1: Et il y a des publics
2: et d'autres qui sont là. Ouais, c'est maintenant, on va en découdre. Et ils font des chenilles. Et je ne sais pas à Montréal, mais là, ces derniers temps, on a eu beaucoup de sautés merde. Des gens qui montent sur scène et qui sautent dans le public.
1: Ah oui, il y a eu plein de slams, ouais.
2: Des slams, ouais.
1: Dernièrement. Mais là, la scène au MTLUS, elle est très très haute. Hein. Alors, je sais pas s'ils peuvent grimper, quoi.
0: On verra, on verra. Compromat, c'est donc toujours des idées qui vont vous venir par ici, par là, que vous allez vous envoyer ou recevoir par note vocale. Et justement, vous disiez qu'entre le premier album et le deuxième, bah, y a eu comme un peu une pause, finalement, puisque vous aviez aussi vos autres projets. Mais à ce moment-là, dans votre composition et votre création, vous pensiez quand même à Compromat et à garder des petites choses de côté pour Compromat? C'est continu?
2: Non, j'étais complètement sur mon truc Vitalik de mon côté. J'ai pu penser à ce que je voulais faire après, peut-être des propositions, mais non, quand même, c'est une tournée, un album... Une promo, ça, c'est quand même une grosse montagne en général. Moi, je peux pas avoir deux
1: pareil,
2: trucs.
1: Pareil, je dirais que si tu es dans plusieurs trucs à la fois, tu fais un peu tout mal. Donc, il faut un moment donné dire bon, bah voilà, là, les idées, elles vont pour autre chose. Et on est concentré, on est focus sur d'autres choses. Après, quand on revient à Compromat, bam.

0: Donc par exemple, là, pour vous, dans vos vies, vos quotidiens, vos préoccupations, ça va plutôt être le live de Compromat où il y a, je dirais, d'autres choses pour vous. Est-ce que vous pensez peut-être à la composition d'un futur album pour Compromat ou pour d'autres projets?
1: Moi, j'ai commencé la production du prochain Vitalik, mais qui n'est pas pour tout de suite. Et puis, je fais de la musique aussi de films et une pièce de théâtre en Espagne. Un film italien et une pièce de théâtre espagnole. Et Julia, sur son
2: bouquin. Ouais, moi, j'ai fait pas mal mon livre, donc j'ai eu beaucoup de promos pour le bouquin. Et franchement, là, quand on n'est pas en tournée, je me repose.
0: Ce qui est un bon plan aussi.
2: Faire tourner plus promo du livre, je me suis un peu... J'étais un peu épuisée. Hein. Puis c'est vrai que je suis pressée d'avoir... Je vais peut-être me prendre une année sabbatique. Voilà.
1: Tu m'as volé l'idée.
2: T'es en sabbatique, toi?
1: Bah, je fais ma tournée, mon truc en bus.
2: Ouais, mais tu vas travailler, je te connais par cœur. Moi, je vais rien faire.
0: Puis on va se retrouver dans quelques années. Alors, pendant mon année sabbatique, j'ai réalisé
1: deux albums, une pièce de théâtre au Liban.
2: Une pièce de théâtre. Tu vois, t'es pas du tout en année sabbatique.
0: quel plan. Alors, sur votre deuxième album, j'ai pu remarquer... je sais pas, c'était peut-être simplement des choses à moi, là. Mais en tout cas, pas mal de voix. Il y a aussi des sons qui peuvent être un petit peu... plus aigu aussi par rapport à l'album précédent, plus de featuring ou de collaboration aussi avec du monde. Est-ce que tout ça, c'était des choses qui sont venues après la composition, je dirais après les premières pierres, ou alors c'était vraiment tout est venu en même temps aussi
2: Moi, d'avoir cette image? C'était mon idée de base d'avoir un disque un peu avec des gens que j'aimais beaucoup, un disque, je ne vais pas dire un disque choral, mais j'avais envie qu'il y ait Sonia, qu'il y ait Vimala, qu'il y ait des gens proches qui puissent faire les chœurs. C'était mon idée de base, c'était ça. Donc, et puis aussi, j'avais envie d'être accompagnée aux voix pour avoir du soutien. Que ce soit pas toujours ma voix, enfin qu'il y ait vraiment des chœurs derrière moi, un soutien vocal. Donc ça, j'avais très envie. Puis après, ouais, Rahim s'est rajouté. On a même demandé à Laurie Anderson. Bon, ce sera pour le troisième disque.
0: Toi, Vitalik, tu fais pas des voix sur Compromat?
1: Sur Compromat, non. Je fais du chuchotage et pourquoi pas sur un troisième album, plus d'interventions vocales.
2: Ce serait une très bonne idée, ça.
1: Ouais, ce serait une bonne idée.
2: Ouais. On pourrait faire des duos.
1: Bah, ce serait cool.
2: Franchement,
0: ça s'appellerait Compromat.
2: Ça s'appellerait Compromat. Hein. On change rien, on change tout.
0: Donc il y a aussi plus de français sur cet album.
1: Ouais.
0: Ça aussi,
1: ouais.
0: C'est juste venu avec.
2: Non, c'est sur le premier, j'avais pas du tout, comme je te disais, envie de chanter en français, donc l'allemand. C'est imposé. Et là, c'était tout à fait possible de rechanter en français. Donc voilà, on s'est fait plaisir. Et en anglais aussi, il y a beaucoup d'anglais.
0: Aussi. Je ne sais plus où j'ai pu lire ça, si c'était des bouts d'entrevue ou tout ça, mais ça m'a mené à certaines questions. Parce que quand on écoute votre album, avec toute votre magie, évidemment, tout rend génial. Et puis des fois, j'écoute vos chansons, comme par exemple Lift Me Up, puis je suis comme « Oh, waouh, trop bien !» Mais si j'avais juste les paroles de Lift Me Up, des fois je pourrais me dire « Oh, c'est un petit peu osé, comment est-ce qu'on va mettre tout ça en musique ?» Justement, pour vous, comment est-ce que... je sais pas, est-ce que vous pensez à une manière d'interpréter certaines paroles d'une certaine manière, ou alors ça vient tout seul et puis ça donne la chanson qu'on connaît? Bon, j'ai pris Lift Me Up, mais ça peut être
1: c'est n'importe plus, quel autre. Clairement plus sensuel, j'aime bien ce mot-là.
2: Moi, je dirais olé olé.
1: Mais olé olé.
0: J'avais olé olé en tête aussi.
1: C'est pas puta non plus.
2: Non, bah non, non, moi j'aime bien être
1: c'est
2: un peu romantique.
1: C'est pas comparé à ce qui se fait en reggaeton ou tout ça, bon, avec des on reste dans la métaphore et tout. Lift Me Up, c'est parce que j'ai mon mari est espagnol et il travaille dans les ascenseurs, il travaille pour Otis. Et donc
2: c'est tout l'objet de la chanson.
1: Et donc elle a fait une métaphore sur qui est super bien, donc qui est sur les montées des ascenseurs, des expédients,
2: de l'amour. J'ai tout mélangé. Mais c'était un petit clin d'œil.
1: Voilà.
2: À Jordi.
1: Mais bon, il est moins l'album, le second album est moins sombre que le premier. Et il est plus en allemand non plus, et parce que on se réunit pas autour d'une table avec un tableau blanc et des feutres de couleurs. pour dire avec des intentions, avec les photos des chanteurs et chanteuses qu'on doit copier.
2: Avec un projet défini.
1: Voilà, avec un projet, il n'y a pas de brainstorming. On y va vraiment comme ça. Lift Me Up, c'est peut-être le dernier morceau d'ailleurs, je crois.
2: C'est le dernier, tout à fait.
1: Et on y va comme ça, au feeling, et sans se brider. Et en fait, c'est après coup qu'on se rend compte que c'est très différent, que c'est plus charnel, autre mot sympa aussi, que c'est plus charnel et moins plombé. Le premier était opaque. C'est un mot que j'aimais beaucoup à l'époque, qui correspondait à nos énergies à ce moment-là. Et là, on n'était plus dans le opaque, on était dans quelque chose de plus allégé, de plus...
2: Des fois plus pop, des fois plus romantique et des fois plus, aussi plus trash. En fait, le premier était assez... Il était assez linéaire et celui-là est beaucoup plus, il y a beaucoup plus de dynamique.
0: Oui, il y a certaines variations, je trouve. Mmh. Justement, on peut retrouver des sons aussi bien comme dans le premier album, peut-être un peu plus, je dirais sombre ou grave ou boum boum. Puis d'autres choses un petit peu plus aiguës comme des mélodies un peu qui viennent rajouter les petites paillettes.
2: Il est un petit peu plus mélodique, effectivement. Ouais.

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0: Bonjour Félix.
1: Bonjour Loïc, comment ça va?
0: Ben, ça va bien toi?
1: Ça va très bien. Bienvenue à CISM.
0: Ben oui.
1: Au 89,3.
0: La marge. Ben oui, parce qu'aujourd'hui c'est l'épisode confus.
1: On est dans l'épisode confus, mesdames et messieurs. Ouais. On tient à vous le dire avant toute chose.
0: Très bien.
1: Aujourd'hui, on est confus.
0: Quoi?
1: Exactement.
0: Ben oui. Ouais.
1: Donc, on est content de vous retrouver aujourd'hui en ce mercredi à 18h pour notre émission.
0: Il est déjà 18h,
1: mec, c'est déjà l'heure de notre émission.
0: Le palmarès
1: du mercredi, exactement, right. Je viens de le dire. Ça va être une longue émission. C'est pas vrai, ça va être le fun, tout le monde. Aujourd'hui, on est content de vous retrouver. On a cook littéralement aujourd'hui. On vous a fait une petite playlist aux petits oignons.
0: Des chefs de la playlist.
1: Des chefs de la playlist, mes amis et messieurs, qui sont moi et Loïc. Donc, on va vous présenter plein de petits artistes, certains que vous avez déjà entendus, d'autres non. Ça va être très excitant tout ça.
0: Ça va être excellent, tu sais, on reste dans les thèmes culinaires.
1: Exactement, on reste dans les thèmes
0: délicieux.
1: Culinaires, j'aime ça. Ça va être délicieux, ça va être succulent. Mm-hmm. Vous en aurez l'eau à la bouche, mais pour les oreilles.
0: Ouais, l'eau aux oreilles.
1: L'eau, des otites. Vous n'en aurez pas d'otites, vous inquiétez pas, ça va être excellent. Donc, aujourd'hui, on commence la session avec un band londonien. En fait, pas vraiment un band, c'est un artiste, pardon, londonien, qui fait de la musique électronique. Le band s'appelant Jump Source, et l'album étant Fold. Donc, une chanson qui s'appelle Close, en featuring avec Poison Girlfriend, que je ne connaissais pas avant.
0: Moi non plus.
1: Et qui est... c'est très ambiance, très... C'est un vibe très spécial. J'aime beaucoup cette petite vibe-là, avec un petit rythme quand même, mais ça reste de la musique électronique très ambiante, très planante, très agréable. Après ça, on va avoir Romance, c'est francophone, Romance de Yuki B. Yuki B, qui est une artiste francophone, autant électro, c'est vraiment une musique excellente qu'on va vous faire écouter, qui est, Loïc, particulièrement savoureuse,
0: ben oui,
1: comme diraient les grands chefs de ce monde. Et après ça, on va avoir If You Wanna Party, Come Over to My House, de Fkockers. Fkockers qui vient à notre émission pour une deuxième semaine consécutive. La semaine dernière, on vous avait fait passer Lucky, qui était une chanson très house, très électro, très dansante. On reste dans le même thème cette semaine, avec une chanson qui bouge beaucoup, un peu répétitive, mais en même temps qui permet de bien s'ambiancer, bien se mettre dans la musique. Donc c'est ça, quelque chose de super le fun à écouter.
0: Ben ouais, là, on vous sert l'entrée. Dans le fond, là, on commence, on se donne l'appétit un peu.
1: Exactement. Hey, c'est l'apéro, comme. T'sais, on se donne de l'énergie, on se donne du vibe pour continuer la soirée. Ça va être super le fun, mesdames et messieurs. Merci d'être avec nous. Loïc, est-ce qu'on lance la chanson?
0: Ben, on peut.
1: On peut.
0: Fait qu'on commence avec Close de Jump Source.
1: Mesdames et messieurs, merci d'être au CISM 89,3.
0: La
1: marge.
0: La marge.
1: La marge, c'est ça.

0: All right, Félix.
1: Yeah!
0: T'as-tu ton petit cœur qui pompe?
1: Mon Dieu, ça fait du bien. Ça met dans l'énergie. Ça allume les neurones.
0: Ouais?
1: Ouais!
0: Est-ce que ça réveille l'estomac un peu?
1: Ça réveille l'estomac. Moi, je trouve que ça fait du bien. Puis aussi, ça me donne le goût de sauter, man. Ça me donne le goût de me mettre dedans, d'aller danser. Je trouve ça malade comme tune. Donc, on a écouté, c'est ça, pour vous les rappeler. On a écouté Close de Jump Source en featuring avec Poison Girl. Après ça, on a eu Romance de Yuki B, qui est une artiste québécoise sur qui on a fait quelques recherches avec Loïc. Et on s'est rendu compte que son nom, c'est Yuki Bertillon Tremblay.
0: Tremblay
1: encore, il y en a partout.
0: Ils envahissent.
1: Aux Tremblay qui nous écoutent. Une salutation spéciale. On fait pas un shout-out parce que c'était la semaine passée, ouais, l'épisode des shout-out. Cette semaine, on est confus. Fait que c'est ça. Fait que Yuki B, mesdames et messieurs, qui est une DJ qui se promène beaucoup dans beaucoup de genres musicaux. On parle de post-punk, on parle de disco, on parle de funk, on parle de plein de choses très originales. Elle sait briller sur scène. Elle fait souvent des DJ sets à l'ESCO. Donc, une artiste qu'on vous recommande énormément. Et après ça, on a eu Fuckers avec leur iconique If You Wanna Party, Come Over to My House, qui nous a fait tellement du bien. Je l'aime tellement, cette chanson-là. Elle a quelque chose d'un peu hypnotisant, je trouve.
0: C'est vrai.
1: Je trouve que, tu sais, je veux pas. C'est tout le temps les mêmes lines, tu sais, qui sont répétées en boucle.
0: Mais c'est un DJ set.
1: C'est un DJ, effectivement. Mais je trouve qu'il y a quelque chose d'hypnotisant. Le mot était parfait, je pense. Et là, on se dirige dans une autre direction, Loïc. Est-ce que tu es prêt à y plonger avec moi?
0: Ben, plus, ouais.
1: Plus que prêt?
0: Plus que toi.
1: Plus que moi?
0: Ben ouais.
1: T'es-tu sûr?
0: Non.
1: Ben non, mais on est confus, la gang. Il faut nous excuser, là. C'est difficile aujourd'hui. Alors, on se dirige directement...
0: Ah ouais,
1: Loïc, il a hâte. Il vient de voir les noms s'afficher.
0: On commence avec le mentor de Fudge.
1: Yeah.
0: Ouais, de l'album Les Horribles.
1: Et j'aimerais prendre un moment pour dire que la façon que tu le dis est très fidèle à comment ça s'écrit. C'est-à-dire que Loïc a dit Fudge, mais c'est parce que ça prend deux U.
0: Deux U.
1: Ouais. Après ça, on va avoir Rêve américain de Jonathan Personne, qui est quelqu'un, c'est pas personne.
0: C'est un bon point, ça.
1: Fact.
0: C'est confusant.
1: Mais ils sont aussi confus que nous aujourd'hui.
0: C'est ça. Hein.
1: Puis après ça, on va avoir Cherry de Sun Little. À savoir, petites informations sur les artistes qu'on va faire jouer avant quand même. Fudge, c'est un groupe vraiment intéressant. Déjà, la chanson, c'est intéressant parce qu'elle me faisait penser un peu à du Angine de poitrine avec un ton un peu spécial. Vous allez le voir en même temps que nous juste après. Mais Loïc, t'avais fait quelques recherches aussi sur Fudge.
0: Pas vraiment. Ah, ben, ils ont genre 8 albums et EP.
1: Ce qui est complètement fou.
0: C'est quand même des anciens de la musique.
1: Non, c'est ça, ils sont là depuis longtemps.
0: Ouais.
1: Fait que ça, c'est assez fou. Après ça, c'est ça. On a Jonathan Personne qui est aussi.
0: Quelqu'un.
1: Qui est quelqu'un, en fait, effectivement. Qui est le pseudonyme de Jonathan Robert, qui est le gars qui est aux commandes de Corridor, en fait, qui dirige le band Corridor, que vous connaissez peut-être si vous écoutez les ondes de CISM 89.3, La Marche.
0: La Marche.
1: Ouais. Fait que c'est ça qui a fait jusqu'à maintenant 3 albums. Ça se promène beaucoup, du rock, de la pop psychédélique. Ça se promène énormément, mais c'est super le fun. Très ambiançant. Puis après ça, Sun Little, un petit album qui s'écoute bien. En plus, c'est l'été en ce moment. Je sais pas de où vous nous écoutez. Êtes-vous en voiture? Êtes-vous...
0: À la maison.
1: Dans votre salon?
0: Ouais, peut-être.
1: Êtes-vous...
0: Au parc?
1: Dans la cuisine? En train de faire à manger?
0: Mais ça, c'est... Ouais, c'est vrai. C'est pas
1: ben,
0: le salon.
1: Je sais pas. Mais non, c'est... Non, pas tout à fait la même chose. Bref, peu importe de où vous nous écoutez... Ça va être la chanson parfaite parce que c'est très l'été, on est relax, on prend ça. Bref, on vous laisse sur ces 3 chansons-là. Mesdames et messieurs, merci de nous écouter au 89,3 CISM.
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1: Yeah.

0: ça fait du petit soleil en studio. En plus, on a le soleil en studio à la fenêtre, ça fait du bien. Donc, on vient d'écouter Cherry de Sun Little, qui est un artiste californien qui vient directement de Los Angeles. Un petit rhythm blues, le fun.
1: J'adore le blues.
0: On avoue, c'est tellement bon le blues. Ouais. C'est tellement agréable.
1: Ça me rappelle mon papa.
0: Ça te rappelle ton... C'est vrai, ton papa, il écoutait du blues.
1: Il en écoutait encore.
0: Il en écoute encore, c'est vrai. Ouais. Puis, ouais, le blues, c'est excellent. Là. C'est tellement un genre de musique incroyable. J'avais découvert, il y a quand même un petit moment de ça, c'était John Batiste, pour ceux qui connaissent. Il avait fait un album où est-ce qu'il reprenait des classiques de Beethoven, mais il les improvisait en... Ben, il les improvisait pas, mais il les jouait version blues. Furélise en blues, c'est un délire. C'est excellent. Fait que c'est ça, mesdames et messieurs, c'était un plaisir de cette chanson-là. Puis là, on va se diriger vers d'autres chansons où on part dans un autre horizon.
1: OK, non, mais attends, là. Là, Félix, c'est une journée super importante aujourd'hui, là.
0: Attends, là, je suis confus. De quoi tu parles?
1: Non, mais tu comprends pas, c'est la journée internationale des abeilles.
0: Pour vrai?
1: Ouais.
0: Ça, c'est malade. Ouais.
1: C'est cool, les abeilles, là.
0: Mais, bro, c'est tellement cool, les abeilles. Ouais. J'aimerais...
1: Non. Il y a les fleurs.
0: Il y a les fleurs.
1: Premièrement, la pollinisation. Là.
0: Oui, puis c'est grâce à ça qu'on a des légumes.
1: Ouais. Mais ouais, des fruits.
0: Des fruits, le miel.
1: Le miel. Hey, fait intéressant. Les hexagones. Est-ce que tu comprends pourquoi c'est toutes des hexagones?
0: Je le sais pas, très honnêtement.
1: Non?
0: Non.
1: Non. C'est dans le fond, c'est la façon la plus efficace d'avoir un contenant.
0: Pour
1: c'est
0: vrai?
1: Le contenant qui a le moins de parois pour contenir le plus de choses.
0: Fait que c'est le contenant le plus efficace, le plus ergonomique.
1: Ouais.
0: C'est
1: prend le
0: cool,
1: moins
0: ça.
1: De matière.
0: C'est tombé malade. Fait
1: que c'est pour ça que tout est en hexagone. Genre,
0: dans les abeilles, dans les...
1: Dans la nature. Genre.
0: Dans la nature. Ouais. Ah ouais, tu dirais que c'est la forme la plus utilisée
1: mais
0: des hexagones.
1: Mais mettons, tu prends des bulles, là, tu fais de la mousse, là, puis là, tu mets de la mousse, toutes les bulles proches, là, ils vont toutes être en hexagone quand ils vont comme ça coller.
0: C'est vrai, hein, ça fait mm-hmm. cette forme-là quand même. C'est tellement intéressant quand même.
1: À vous, hein,
0: j'adore.
1: Les abeilles.
0: Mais merci aux abeilles pour tout votre travail. J'imagine que vous êtes plusieurs à nous écouter présentement.
1: Sûrement.
0: Et sinon aussi, Loïc, aujourd'hui, c'est une grande journée.
1: Ah oui?
0: C'est une grande soirée même.
1: Comment ça?
0: Parce qu'on a nos joueuses de hockey.
1: La victoire.
0: La victoire qui nous représente.
1: Ouais. D'ailleurs, la victoire est imminente.
0: La victoire est imminente, effectivement.
1: Ouais.
0: Et on est de tout cœur avec elles.
1: Oui. Puis, ouais, puis qui sont en finale. Là,
0: ils sont en finale,
1: moment.
0: C'est une première de leur histoire. C'est quand même vraiment fou.
1: C'est 1-2, donc s'ils gagnent, là, c'est une égalité.
0: Puis on est vraiment super fiers d'elles. Là. C'est malade ce qui se passe. Là. Fait que let's go la victoire.
1: Ben ouais, on n'en parle pas assez.
0: Woup woup!
1: Faut voir plus, yeah!
0: Yeah, la victoire, c'est bon ça.
1: Ouais.
0: Et là, sur cette belle parole de victoire, Loïc, on part sur des nouvelles chansons. Ça part. La première chanson qu'on va écouter, c'est La tête a ses raisons et non, Loïc, le cœur a ses raisons. C'était pas ma meilleure blague.
1: Je comprends pas.
0: La chanson suivante va être Voz de mi vida de Luan La Robina, qui est une artiste québécoise qui est vraiment excellente. C'est incroyable, c'est sorti la semaine passée, je pense.
1: Ouais, c'est ça, c'est un EP. Là.
0: C'est même pas un EP, c'est une chanson. C'est un single.
1: C'est ça que je voulais dire.
0: C'est ça que t'as dit.
1: Ouais.
0: Je suis confus.
1: Moi aussi, plus.
0: Plus même, effectivement. De nous deux, tu es le plus confus. Mais bref, on vous lance sur ces magnifiques chansons, mesdames et messieurs, et on vous reparle juste après. Merci d'écouter ACISM 89,3.
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0: que de la bonne musique en ce palmarès du mercredi. Félix, quelle belle sélection de musique.
1: Ben écoute, merci. Écoute, je suis très fier de toute la musique qu'on a écoutée.

0: aujourd'hui. Je trouve ça absolument excellent.
1: Merci à la playlist du palmarès. Merci à ceux qui ont créé la playlist du 100%. Palmarès.
0: 100%. Mais non, mais vous avez tellement des bons choix. Là, on remercie CISM là, parce que leur banque qu'ils nous offrent à chaque semaine, elle est...
1: savoureuse.
0: Savoureuse. Merci. Quel grand chef. J'ai un grand chef cuisinier à mes côtés.
1: Ouais.
0: Rempli de culture culinaire musicale.
1: Je comprends pas ce que tu dis. Mais par contre, je peux confus. T'expliquer quelque chose?
0: Oui.
1: Savais-tu que les abeilles, eux autres...
0: On revient aux abeilles.
1: Le sens de l'orientation des abeilles, c'est pas comme nous. C'est pas comme genre dans leur oreille, qui ont comme un enfant. Là.
0: C'est comment ça marche?
1: Mais dans le fond, leurs yeux sont polarisés.
0: C'est-à-dire?
1: Ben, tu sais, les lunettes là, sont polarisées, les lunettes de soleil.
0: Oui.
1: Là. Mais ça fonctionne un peu de la même façon. Eux autres, avec la polarisation dans leurs yeux, ils peuvent savoir les rayons du soleil, ils viennent de où. Fait qu'ils se fient tout le temps au soleil, mais pas de la même façon que les moustiques qui se fient de la lumière et où, puis ils vont tout le temps vers la lumière. Nous autres,
0: Nous autres, on est des abeilles.
1: Les abeilles, eux autres, ils se fient à la polarisation de la lumière parce que le soleil est tellement loin que la lumière, elle arrive droite, comme parallèle. C'est ça. Fait que les abeilles, eux autres, ils ont des yeux polarisés, puis c'est comme ça qu'ils naviguent dans cette...
0: C'est quand même un sacré bon fun fact. Chez vous, vous pourrez le dire au souper de famille. Savais-tu que les abeilles ont une vue polarisée?
1: Ouais.
0: C'est quand même vraiment cool. J'adore ce fun fact. Merci pour ça, Loïc. Il est incroyable, ce fun fact.
1: Je sais pas qu'est-ce qu'on disait avant.
0: Ben, avant ça, j'allais commencer à parler des deux artistes qu'on vient d'écouter.
1: C'était bon.
0: C'était vraiment bon. Donc, la première chanson, c'était La tête a ses raisons de Bay, qui est un groupe, non pas québécois, mais bien acadien, qui vient de tout droit du Nouveau-Brunswick. Donc, un band qui se promène beaucoup dans leurs influences. On passe de plein de choses, du rock, du prog, du funk, du contemporain même. Fait que, assez excellent. J'adore tout ce qu'ils font. Je voyais même qu'il y a certaines personnes qui disaient que ça leur rappelait ABBA. Fait que je trouve ça le fun un peu. Puis j'aime bien les claviers au début de la chanson. J'ai vraiment adoré cette chanson-là. Présentement, elle est au top 1
1: du palmarès.
0: Du palmarès, elle est dans la première rangée. Donc allez l'écouter avant qu'elle disparaisse de la liste du palmarès.
1: Elle va exister encore.
0: Elle va exister encore. En fait, vous pouvez encore aller l'écouter, mais c'est juste qu'elle sera
1: quand
0: plus...
1: vous voulez.
0: Là. Oui, dans le fond. On met de la pression. Pourquoi on met de la pression? Pour rien. Après ça, on a eu Voz de mi vida, une chanson de Luan Larobina, qui est une artiste gaspésienne qui fait de la musique, comme vous l'avez entendu, de la musique un peu latino. Puis en fait, c'est parce qu'elle renoue avec ses racines, justement, latines, tout en apportant une touche québécoise, une touche avec le fleuve, vu qu'elle vient de Gaspé. Donc, j'ai trouvé...
1: Crazy.
0: C'est crazy, effectivement. J'ai trouvé ça vraiment intéressant quand je l'ai écouté. Très beau, très doux, très touchant. J'ai vraiment adoré ça. Donc, c'est ça qu'on a à vous dire sur les deux
1: mais
0: artistes.
1: Moi, je pense que...
0: Vas-y.
1: Tu vas adorer, je pense que... de Ariel Souci.
0: Oui. C'est une très bonne blague parce qu'effectivement la chanson s'appelle Je pense que qui va être c'est ça la prochaine chanson qui va jouer et après ça va être Talk of the Town de Emma Beko et de son projet Cicada qui est une chanson un peu folk vraiment intéressante donc je pense que ça va vous plaire et donc ça va être ça pour l'avant-dernier bloc de la soirée. On vous reprend juste après pour discuter justement de tout ça. J'espère que vous passez un agréable moment dans la confusion que nous vous offrons au 89,3 La marge?
1: Oui, ouais.
0: La marge.
1: La marge, ben oui.

0: condamné pour meurtre. Pourquoi? Parce qu'il avoue qu'il écoutait une station de radio.
1: Station de radio, qui est nous, mesdames et messieurs? Je trouve ça tellement drôle dans cette chanson-là qu'il y ait de la radio, puis surtout, ben, c'est un projet anglophone, Cicada quand même, puis, et pourtant, ben, c'est un projet qui utilise une radio francophone.
2: C'est méta, quand même.
1: C'est méta, on peut le dire. Et nous, ça nous rend confus, on peut le dire, on est dans l'épisode confus, mesdames et messieurs.
2: Oui, ouais, j'ai vraiment fait le saut.
1: Oui, c'est vrai, Loïc pensait vraiment qu'il avait touché à quelque chose, puis que ça avait tout fucké. C'est vraiment drôle. Mais c'est ça. C'était malheureusement... en fait, ce n'est pas fini, mesdames et messieurs. On vous en garde encore une dernière après ça, mais...
2: Pensais-tu que c'était fini?
1: Je pensais que c'était fini.
2: Serais-tu confus par hasard?
1: Mais Loïc, je pense que je suis confus aujourd'hui.
2: Ouais.
1: Je pense que c'était l'épisode confus, mais je suis trop confus pour savoir si c'était l'épisode confus.
2: Ouais.
1: Je pense qu'on rend confus les gens à la maison. Là.
2: Je comprends pas.
1: Bref, c'était notre dernier bloc avant la dernière chanson juste après. C'est notre dernière intervention, donc merci beaucoup d'avoir été avec nous cette semaine aux ondes de CISM au 89,3. Toujours un plaisir d'animer ça avec Loïc, évidemment.
2: C'est moi.
1: Mon meilleur pote. Qui, ben oui! Mais
2: insane.
1: Oui, insane. Puis c'est tellement le fun de pouvoir travailler là-dessus. C'est un vrai plaisir de pouvoir à chaque semaine vous choisir des petites chansons comme ça. Pardon, j'ai quelque chose dans la gorge. À vous faire écouter.
2: Dans la gorge?
1: Je pense que c'est un chat.
2: Oh.
1: Je pense que c'est un chat, ouais. Mesdames et messieurs. Un petit chaton, peut-être blanc.
2: Ah oui?
1: Avec les yeux bleus.
2: Les yeux bleus?
1: Les yeux bleus.
2: Y est-tu albinos?
1: Je pense que oui, mais je pense pas qu'il est sourd. Il entend bien.
2: Okay, oui.
1: Parce qu'il trouve que la musique est vraiment bonne.
2: C'est vrai.
1: Ça, c'était toute une perche.
2: C'est vrai.
1: Fait qu'un gros merci d'être avec nous à chaque semaine. Pour ceux qui sont avec nous à chaque semaine. Pour les autres, un gros merci d'avoir été avec nous aujourd'hui. Ça nous fait toujours plaisir. C'est une émission qu'on prend beaucoup de plaisir à faire. On vous parle d'abeilles, de la victoire, de musique. Et c'est ça à chaque semaine, à 18h, à l'émission du Palmarès.
2: Non. On parle pas d'abeilles à chaque semaine.
1: Non. On parle pas d'abeilles à chaque semaine, mais on parle de sujets comme les abeilles à chaque semaine.
2: C'est quoi les sujets comme les abeilles?
1: De quoi on a
2: les
1: parlé?
2: Tons,
1: les tons?
2: Les guêpes?
1: Non, pas les guêpes. On peut pas comparer les guêpes aux abeilles. Moi, j'aime vraiment pas les guêpes. Il y a peut-être une communauté de gens qui aiment les guêpes, mais pour vrai, je vous comprends pas. Je me permets. Je me permets de mettre mes pieds dans le plat.
2: C'est pas des skidoo. Il n'y a pas des skidoo qui sont comme un logo, c'est une guêpe.
1: Ça me dit quelque chose, effectivement. Ah ouais. On va faire nos recherches là-dessus, puis on vous revient la semaine prochaine.
2: Ouais, c'est très important.
1: C'est très important.
2: Plus et que ça, c'est 14 important.
1: C'est 14 important. Et là, il y a un problème important, Loïc, je pense.
2: Ah non,
1: il faut
2: pas
1: faire
2: tout
1: face.
2: Suite.
1: Pas tout de suite.
2: Non. Non, c'est un problème pour plus tard.
1: C'est un problème pour plus tard, ouais. Mesdames et messieurs.
2: C'est confus, je pense.
1: Moi, je suis très confus aujourd'hui. Je trouve ça drôle de dire que c'est l'épisode confus.
2: Pourquoi?
1: Ben, parce que ça me rend confus.
2: Mais c'est ça, c'est comme, genre, on se met dans un état où on comprend rien.
1: Ouais.
2: Ouais.
1: Mais ça nous rend... Il y a une naïveté dans le fait de pas comprendre, je pense. Quelque chose d'intéressant dans le fait de partir n'importe où puis de pas savoir où on s'en va.
2: Get deep with the deep.
1: Exactement.
2: C'était une référence à The Boys, que la finale, c'était aujourd'hui.
1: Pour vrai?
2: Ouais.
1: Mon Dieu.
2: C'est fini.
1: C'est fini?
2: Ouais, il était temps.
1: Ben, effectivement. Ça fait combien de temps que ça tourne?
2: Aucune idée. Quelque chose genre 2018.
1: Fait que...
2: Fait que quoi?
1: Ben...
2: Félix!
1: Loïc!
2: Là, on a un gros problème.
1: C'est quoi le problème?
2: On se fait achaler.
1: On se fait achaler par
2: depuis,
1: qui?
2: Depuis 50 minutes, on se fait achaler.
1: Oui.
2: Par une petite fille de 10 ans. OK.
1: Oui.
2: Elle nous lâche pas.
1: Elle nous lâche pas. Elle veut absolument qu'on fasse quelque chose.
2: Oui.
1: Puis,
2: c'est quoi, déjà?
1: C'est qu'on fasse écouter quelque chose
2: à nos
1: audio spectateurs.
2: Félix, roule l'audio.
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1: Alors, mesdames et messieurs, c'est pas moi qui le dis, c'est ma petite sœur. Vous écoutez le 89,3
2: j'ai oublié.
1: La Marge.
2: La Marge.
1: Merci d'être avec nous. Bon mercredi.

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0: Salut tout le monde et bienvenue à l'émission Parler pour jaser. Gabriel Bouvier au micro qui va être pendant toute cette saison estivale. Je vais animer cette émission-là de discussion parce qu'on va parler de sujets toutefois soit importants, soit un peu ludiques, soit un peu des deux. Généralement avec un petit peu d'humour. Aujourd'hui, je pense que je vais me retenir parce qu'on va jaser avec Siavash Rockney. Pas que Siavash n'est pas drôle. Mais le sujet est quand même assez lourd, fait que...
1: Allez, je suis drôle.
0: Un peu. Mais on va jaser avec Siavash, qui est un ancien animateur à CISM. Tu avais animé Les Voix de l'Iran à peu près en 2021. Mm-hmm. Et tu es aussi docteur en communication.
1: Ouais.
0: Puis tu viens de finir un post-doc en musique à l'Université McGill.
1: Oui, en recherche en musique, oui.
0: Qu'est-ce que ça tenait à quoi ta recherche en musique?
1: Bonjour tout le monde, je m'appelle Siavash, je vais continuer. j'ai travaillé sur la question de marginalisation après, et comme les musiciennes marginales, après le mouvement Femmes, Vie, Liberté en 2022. Et j'ai commencé par ce sujet-là, puis j'ai écrit un article
0: sur une plateforme.
1: Puis après ça, j'ai commencé à m'intéresser à la question de do-it-yourself, DIY. Puis je me suis concentré beaucoup sur ça depuis dans genre la deuxième année de mon postdoc, je travaille sur ça, oui.
0: Ah, cool. Ouais. Mais il y a des gens à CSM qui se souviennent de ton nom, justement à cause de ton passage dans les animateurs avec les Voix de l'Iran. Mm-hmm. Il y a peut-être des personnes aussi qui connaissent ton nom parce que tu fais souvent des interventions à Radio-Canada.
1: Oui.
0: Pour parler justement de ce qui se passe en Iran.
1: Oui.
0: Évidemment, c'est pour les événements absolument terribles qui ont eu depuis à peu près quoi, les 6 derniers mois?
1: Oui, depuis décembre, oui. Depuis décembre 2025, ça a commencé, puis ça continue toujours, ça n'est pas terminé.
0: Ouais. On parle des manifestations, mm-hmm. une révolution, on parle de massacres aussi. Mm-hmm. Mais ça a quand même aussi commencé plus tôt que décembre. Ça fait comme longtemps que la grogne monte, puis il y avait le meurtre de Mahsa Amini. Mm-hmm. Il y a quoi, ça fait 5 ans de ça?
1: 2022. En fait, si on vous regardait par rapport de mouvements, l'histoire des mouvements sociaux post la révolution de 1979, le premier mouvement social était le mouvement des femmes en 1979. Parce que, à l'époque, Khomeini a annoncé que les femmes doivent obligatoirement porter du hijab pour rentrer dans les bureaux, dans les édifices officiels, genre. Et là, de la journée des femmes, en 1979, les femmes sont sorties en étant contre cette idée-là. Et donc, la première mouvement social après le mouvement, après la révolution de 79, était le mouvement des femmes durant la journée des femmes en 1979.
0: Fait que les mouvements révolutionnaires en Iran depuis les 45 dernières années, mm-hmm. c'est des mouvements qui sont comme souvent portés par les femmes?
1: Les femmes jouent un rôle très important dans les mouvements sociaux en Iran. Si on va regarder par exemple des mouvements comme des manifestations, OK, les femmes jouent un grand rôle, mais les femmes ont des mouvements sociaux, plusieurs événements importants, par exemple le mouvement pour comme il y avait un mouvement où les femmes a mis son hijab sur un bâton, puis elle est allée comme juste elle a suspendu son hijab sur un bâton, puis ça c'est devenu le mouvement de femmes de la rue de la roue de la révolution. Enfin, comme ça c'est cette femme là qui a monté sur un truc, puis elle a juste mis son foulard
0: sur une plateforme,
1: puis ça c'est devenu comme un mouvement, par exemple. Ouais. Il y a d'autres mouvements, par exemple, le mouvement de 1 million signatures pour les droits égaux pour les femmes et les hommes. Ça, c'est un autre mouvement de femmes. Fait que, ça dépend de quel type de mouvement dont tu parles. Ouais, mais dans les deux, les femmes ont joué un rôle très important. On peut penser au 1999, le premier mouvement social après le mouvement de femmes en journée de femmes. 1999, c'était le mouvement des étudiants, où les étudiants sont allés dans la rue parce que le gouvernement a fermé un quotidien qui a appelé Salam. Puis dès ça, on voyait la répression, comme les police meutes dans la rue, etc., etc. Après 99, on avait 2009, le mouvement vert en Iran, qui était le soulèvement post-électoral où le régime a triché dans l'élection, puis Mahmoud Ahmadinejad a gagné pour la deuxième fois. Les gens sont sortis dans la rue, etc. Et même là, les femmes ont joué un rôle très important parce que c'était beaucoup de femmes qui ont voté pour Mousavi et Karoubi, les oppositions qui n'ont pas gagné parce que le régime a pris le pouvoir, c'était là. Puis on peut continuer. Puis chacun de ces mouvements-là, les femmes ont joué un rôle très important. Mais en 2022, avec le mouvement le mouvement de femmes et liberté, la révolution de femmes et liberté, ce qu'on voyait, c'était vraiment un rôle. C'était non seulement le rôle des femmes, mais le discours était pour les femmes, par les femmes. Puis ça, c'était vraiment un changement drastique.
0: Oui.
1: Parce que en 2009, par exemple, on avait « Où est mon vote ?» Puis en 2022, on a « Femme, vie, liberté ». C'est comme un slogan très, très puissant qui montre le rôle central des femmes dans la société.
0: Ouais, parce que là, ça concernait justement leurs droits, les libertés, puis leur droit à la vie aussi, dans le système répressif et meurtrier. Puis aussi juste comme le fait de t'as beau vouloir comme t'es suivre les règles, si comme les règles sont appliquées de manière un peu arbitraire, les punitions, ben à quoi ça sert de suivre les règles,
1: t'sais? Ouais, absolument. Mais aussi il faut comme retourner un peu sur le sujet de biopolitique en Iran. Le biopolitique, c'est le...
0: On avait parlé sur un petit passage à Epistémia.
1: Ouais, c'est ça, à Epistémia, j'ai parlé de biopolitique. C'est vraiment comme le contrôle de corps. Okay? Comment un système a le contrôle sur le corps. Un des piliers de la révolution comme en 1979, comme un des piliers du régime en Iran en ce moment, c'était le hijab. C'était le contrôle de corps des femmes. Mais c'était pas seulement le hijab, c'était aussi le droit de divorcer, par exemple. Les femmes n'ont pas le droit de divorcer, sauf si leur mari est comme narcotomane ou comme alcoolique. Et puis, ça doit être prouvé, genre. Pas facile. Et donc, comme c'est ça, le droit de divorcer, le droit comme si quelqu'un meurt, l'argent de père peut être divisé, mais la femme va avoir la moitié de cet argent-là. Même le droit de témoignage, ok, les femmes pour un juge, une femme est une moitié d'un homme devant le juge. Et donc, si une femme témoigne quelque chose, son témoignage va compter une moitié. Et puis ça va être pas complet. Ça doit être deux femmes qui témoignent égale un homme. C'est comme, vous voyez, tu vois déjà, genre, comme, c'est vraiment contrôle du corps. Ça, c'est comme vraiment le biopolitique.
0: Ouais. C'est comme ça affecte, en grande partie, les capacités d'agir physiquement dans le monde, puis aussi le poids de la personne en tant que être humain qui est coupé de moitié.
1: Oui, littéralement coupé à moitié. C'est ça. Le droit de parler, c'est à moitié.
0: Ouais. Ouais. Ce qui est, c'est quand même, je vais pas dire drôle, là, mais c'est étrange parce que, mm-hmm. comment tu fais pour calculer la moitié d'une personne, tu sais?
1: Ben, tu vois le genre de personne.
0: Ouais.
1: Ben, tu vois comme, si tu es une femme, c'est ça.
0: Donc ouais. C'est appliqué arbitrairement pour justement comme, c'est parce que c'est tellement difficile d'arriver à équivaloir la voix d'un homme mm-hmm. que des fois, c'est le combat est d'autant plus difficile que juste faire fois deux. Genre, c'est pas ça peut être combien parce que c'est arbitrairement appliqué.
1: Oui, oui. Ben, c'est certaines choses ne sont pas arbitrairement appliquées, genre comme ce sont des interprétations de loi de charia. OK? Mais quand je dis l'interprétation, le mot interprétation est important parce que le mot interprétation est utilisé comme une forme de discussion, pas discussion, mais comme de dialogue avec le ce qui est comme, avec comme le quotidien, genre. Je te donne un exemple pour juste clarifier tout ça. En Iran, une femme ne peut pas chanter seule, ne peut pas enregistrer sa voix toute seule si elle chante. Elle ne peut pas chanter, par exemple, devant un public toute seule. Okay? Un homme peut, mais une femme, non. Sauf si la femme chante la musique sans parole. Et donc, si une femme fait « Ah !» c'est accepté. Mais dès qu'elle met des mots dans cette musique, sa voix est illégale. Et deuxième chose, c'est une femme peut chanter avec une voix modifiée. Par exemple, puis ça, c'est très intéressant parce que comme tu vois comment la logique comme patriarcale fonctionne dans ces pays-là. Par exemple, Ils se sont rencontrés que les émissions pour les enfants fonctionnent beaucoup avec des femmes, avec la voix des femmes. Et donc, ils se sont rencontrés que s'ils veulent faire des émissions pour des enfants, ils doivent comme laisser les femmes chanter. Parce que dans ce moment-là, c'est comme ils vont avoir accès à du contenu pour des enfants. Et donc, comme c'est enfantalisant parce que comme une femme ne peut pas chanter avec sa voix, mais dès qu'elle fait une voix comme d'enfant, elle peut chanter dans une émission pour les enfants.
0: Ah, c'est drôle. Fait que ça fait un accent comme.
1: Ça fait un accent. Ben, c'est pas un accent, c'est vraiment comme de monter la voix plus aiguë.
0: Ouais.
1: Ben,
0: parlant de musique, on va aller écouter une petite chanson. Je vais cogiter un peu sur ce que tu viens de me dire, puis je vais avoir d'autres questions en revenant.
1: Parfait, on fait ça.

0: De retour à Parler pour jaser, Gabriel Bouvier au micro avec Siavash Rokhni. On parle présentement un peu de musique en Iran puis de comment les femmes sont empêchées de, admettons, chanter, tout dépendant de comment elles décident de, ou comment elles chantent. Donc, si elles parlent, tu sais, si elles chantent des paroles, elles ne peuvent pas. Mm-hmm. Mais si elles chantent des vocalises, mm-hmm. juste comme des notes, c'est correct, elles peuvent chanter seules. Sinon, il faut qu'elle soit accompagnée d'un homme.
1: Pas une autre femme.
0: Une autre femme. Ah, deux femmes?
1: Oui, deux femmes, ça va, mais une femme, non.
0: C'est quand même un peu étrange.
1: C'est vraiment étrange, oui. C'est ça. C'est ça. C'est le contrôle de corps de l'humain.
0: Ouais.
1: C'est comme, moi, je vais contrôler ton corps en comme mettant des règles extrêmement bizarres.
0: Ouais. Fait que c'est juste l'idée d'avoir à composer avec une règle que la règle elle-même, essentiellement.
1: Exactement.
0: Fait que le règle produit un stress sur le corps, donc sur la personne, donc t'es biologiquement. Fait qu'on parle de comment tu dis ça déjà, la bio.
1: La biopolitique.
0: La biopolitique.
1: Oui, oui. Non, exactement. C'est comme si tu parles, comme c'est tellement drôle. On a écouté un film avec un groupe des étudiants à l'UQAM, puis il y avait une personne, quelques Iraniennes. Comme dans la salle. Puis ce film-là est sur le sujet des expériences quotidiennes de biopolitique, de comment ton corps comme perdure dans les tortures des trucs tellement bizarres. Genre comme, c'est comme la personne vous appelez le nom de son bébé David, puis ils disent que non, David n'est pas accepté, mais Davout, ça sera accepté. Donc, comme c'est des choses super, super, comme micro-torture. Ouais. Et exactement, c'est ça, c'est le fait que, comme, à travers cette disciplination du corps, en comme micro-discipline, puis le corps est toujours dans une position d'être, stressé, genre.
0: Oui, c'est le panoptique.
1: C'est le panoptique, oui. Ouais.
0: C'est qui déjà? C'est comme Foucault, c'est ça.
1: Oui, mais c'est avant Foucault, mais
0: ouais.
1: Foucault a utilisé le panoptique.
0: Pour expliquer un peu comment la société peut fonctionner, de la société de surveillance.
1: Oui, exactement.
0: Je suis en train de lire un petit peu rapidement. Là. C'est un concept de Jeremy Bentham, une prison.
1: Bentham, ouais, exactement, oui.
0: Mais puis on avait parlé de ça, j'en avais parlé avec quelqu'un justement dans le vlog de ça comme 4 ou 5 ans, justement le concept le nouveau panoptique dans lequel on vit, ben on a parlé un peu de justement la surveillance, puis la surveillance a un effet sur les personnes. Fait que là on peut parler de biopolitique à cause justement de la suspicion que tu peux avoir pour parce que t'es surveillé constamment. C'est un petit peu ça aussi qui se passe en Iran, t'es un genre de panoptique.
1: Oui, mais aussi c'est une autodisciplination. Parce que ton corps est tellement comme discipliné d'agir d'une certaine façon, mais aussi le fait que comme tu agis de deux différentes façons si tu es à l'intérieur de la maison versus si tu es à l'extérieur de la maison. Comme à l'extérieur de la maison, tu vas aller dans un édifice officiel, puis tu vas jamais dire que je bois de l'alcool, mais à l'intérieur de la maison, tu vas boire avec des amis. C'est comme t'as plusieurs vies à vivre en Iran, en fait.
0: Yeah, c'est intéressant, puis il faut que tu composes tout le temps avec ces plusieurs facettes-là de toi-même, puis être sûr que tu présentes la bonne facette au bon moment.
1: Exactement, exactement. Fait que c'est vraiment comme... le corps humain en Iran est un corps politique, toujours. Comme si tu vis en Iran, tu vis en tant qu'un être politique, même si tu dis que tu n'es pas politique. Parce que comme tu n'as pas le choix d'être comme politique, tu es toujours pogné d'une façon ou l'autre.
0: Ouais. C'est un peu ce qui a mené justement aux révolutions, parce qu'à un moment donné, les gens sont tannés d'être oppressés de même d'une façon très intime.
1: Oui.
0: C'est un petit peu ça aussi qui a mené aux révolutions, aux manifestations de décembre 2025.
1: Oui, oui, oui, oui. Mais les manifestations de décembre 2025 ont commencé dans le bazar. Et comme ça, c'est une des choses qui est arrivée souvent on a entendu ça dans les médias comme occidentaux, qui est comme, oh oui, ça c'est une manifestation pour économique. Mais ce n'était pas une manifestation économique. Ça commençait dans les bazars. Mais ça veut pas dire que c'est une manifestation économique. Les gens sont tannés de situation économique, mais ils sont tannés de toutes les disciplinations corporelles qui ont subi depuis 47 ans. Comme littéralement corporel, comme tu marches dans la rue, puis comme quelqu'un comme t'arrête. Puis c'est même pas la police, c'est comme un basige, un membre de bénévole, de gardien de la révolution, par exemple. Comme, puis eux, ils peuvent marcher comme une personne normale, mais comme ils font partie du système, fait qu'ils peuvent t'arrêter.
0: Ouais. C'est un peu comme, il y a comme une genre de députation de personnes qui sont pas nécessairement des agents de l'ordre. Mm-hmm. Tu vois, juste des personnes un petit peu comme, pas nécessairement au hasard, là, mais t'es une personne ordinaire, puis comme tu deviens un député, tu deviens comme un genre de personne qui peut, qui a de l'autorité sur
1: oui.
0: tes semblables.
1: Oui.
0: Fait que là, tu ne sais jamais si c'est la personne que tu croises dans la rue va être une personne justement de membre de cet ordre-là.
1: Mm-hmm.
0: Puis ça crée comme un sentiment de paranoïa.
1: Ben, c'est ça, oui. Ça crée un sentiment de paranoïa. Maintenant, il y a une chose. Comme, ce sentiment-là a changé depuis, genre, des années 90. Parce que moi, je me souviens des années 90, des années 2000, quand j'étais en Iran. Et comme, à l'époque, c'était genre comme, les gens avaient beaucoup plus de peur de la police, de basige, etc., etc. Maintenant, ils ont toujours peur de ça, mais comme, ils s'en foutent un peu aussi, ils sont comme fatigués de penser que comme ils doivent comme gérer leur corps à chaque 2 secondes. Et donc comme une des choses qui a aidé avec tout ça, c'était comme c'était l'internet puis la connexion avec le monde puis le fait que les gens puis aussi la taux d'éducation des Iraniens. C'est une population jeune, éduquée, très connectée. Où ils voient tout ce qui se passe dans le monde, puis ils sont comme non, c'est comme moi je veux faire mon truc. Et surtout dans la génération Z, comme cette génération comme de maintenant, et ils sont très courageux. Comme cette génération est juste incroyable de comme puis de créativité, de trouver de différentes façons de créer leur propre économie, de se séparer du système.
0: All right. On va aller rapidement écouter une petite chanson, puis on va revenir pour parler justement de cette économie là des Gen Z.
1: On va faire ça.
0: Parler pour jaser.
1: Oui.

0: Vous écoutez toujours Parler pour jaser sur les ondes de CISM, La Marge, Siavash Rukhni, avec moi, Gabriel Bouvier. On parle de la révolution en Iran, de la jeune génération Gen Z et de comment ils sont comme un peu créé une économie parallèle.
1: Ben en fait, ça c'était comme mon sujet de postdoc, la deuxième partie de mon postdoc, comme je me suis concentré sur ça. Et c'est très intéressant. Après le mouvement Femme, Vie, Liberté en Iran, une des choses qu'on voyait est que plusieurs des acteurs culturels ne voulaient plus comme travailler directement avec l'industrie culturelle en Iran. Ils sont fatigués, ils sont comme puis ils veulent pas s'associer même à ce système-là, comme c'est vraiment comme ouais. À ce point-là. Et donc on voit que les gens commencent à trouver des genres comme de travail ou des opportunités en ligne, par exemple, en tant qu'influenceur sur YouTube, en tant que traducteur, comme des choses comme Fiverr ou comme ou designer sur, comme avec des compagnies à l'extérieur de l'Iran.
0: Oui, oui, des sites de sous-traitance.
1: Là. Ouais, exactement. Et ça crée genre comme un espace de économie DIY qui a fonctionné assez bien, comme ça menait de l'argent pour les gens à l'intérieur du pays, mais aussi comme c'était comme toujours une victime de certaines décisions. Par exemple, en décembre 2025, YouTube a changé son algorithme pour détecter les gens qui se connectent avec un VPN, pour détecter les gens qui se connectent de l'Iran. Et c'est les gens qui se connectent de l'Iran ne seront pas comptés dans le comptage pour payer l'influenceur. Et donc, comme les influenceurs iraniens ont perdu 80 à 90% de leurs revenus d'un shot, comme un jour à l'autre, à cause du fait que YouTube a changé son algorithme parce qu'ils veulent pas, comme, monétiser les audiences qui viennent, les gens qui viennent, qui se connectent de l'Iran.
0: Pourquoi c'est la décision a été prise? Est-ce qu'on sait?
1: C'est une décision économique parce que les marques, par exemple, une marque comme Nike, ça, je donne un exemple, ça, ce n'est pas vrai. Comme une marque comme
0: ouais, McDonald's.
1: Là. Ok, McDonald's. Comme il n'y a pas un McDonald's en Iran. Fait que McDonald's ne fait pas de profit en faisant par exemple, publicité pour des Iraniennes en Iran. Et donc, comme ils voient ça comme une perte de l'argent, et donc c'est ça. Google a réussi à faire ça en utilisant l'intelligence artificielle pour être capable de détecter les gens qui se connectent avec un VPN.
0: Mais juste pour savoir, les influenceurs en Iran, ils produisent du contenu pour les Iraniens ou mais c'est des choses qui sont parfois regardées à l'extérieur du pays?
1: Ils produisent des choses pour les Iraniens à l'intérieur et à l'extérieur de l'Iran. Tant que comme ils produisent des choses en perse. Et donc, comme si tu comprends perse, tu vas écouter.
0: Ah ouais.
1: Ouais, c'est ça.
0: Ils font pas des vidéos en anglais parce qu'ils analysent des films ou quelque chose comme ça.
1: Non. C'est vraiment comme pour l'audience persophone.
0: Puis, il y a assez d'Iraniens. C'est comme quand même un pays qui est assez populeux, là, on s'entend. Là. On parle de combien de personnes déjà? Comme 90 millions?
1: 90 millions.
0: Ah, yes.
1: Ouais, non, c'est bien. T'as bien étudié mon pays, hein?
0: j'ai une bonne mémoire là-dessus. Parce que c'est pas un petit pays non plus. Là, c'est...
1: Tu vois, on a fait une blague finalement. T'étais comme, non, on va pas faire une blague.
0: C'est moi le dénom de la farce, fait que c'est correct.
1: Voilà, là. C'est ça.
0: Mais oui, bref, il y a assez de monde en Iran qui peuvent regarder ce contenu-là pour que les compagnies, même s'ils n'ont pas de McDonald's en Iran, les autres, tu vois qu'il y a assez de monde qui écoute que je peux donner de l'argent à ce créateur-là.
1: Ouais, mais non, parce que comme YouTube choisit ça par rapport au nombre de personnes qui écoutent une vidéo, par exemple. Puis, on a des influenceurs iraniennes qui ont comme 2 millions, 1 million de followers, genre, ouais, sur YouTube. Et donc, comme à chaque vidéo qui lance, il y a 100 000, 200 000 personnes qui écoutent la vidéo. Et donc, on parle de chiffres assez énormes, comme, ouais. Puis, mais tout ça vient de travaux que le mouvement de rap en Iran, en fait, depuis des années, ils ont, comme, c'est ça que je dis, c'est que comme, le rap a joué un rôle très important pour les Iraniens parce que ça montrait comment créer une industrie parallèle, une industrie qui est toujours comme considérée illégale, oui, en Iran. Comme, puis c'est devenu vraiment comme presque une industrie maintenant, le rap. Mais c'est parallèle, ça fonctionne parallèle.
0: Ouais. C'est, puis t'as pas plus DIY que le rap en général, là. C'est parti vraiment comme t'es des salons, puis des sous-sols, des house parties, puis tout ça. Fait que j'imagine que c'est un peu la même chose en Iran. En même temps que t'as pas le choix des fois que ce soit des house parties un peu hush-hush, parce que sinon...
1: Mais aussi, comme, c'est une des choses, c'est comme, genre, c'est un canal qui s'appelle STG, puis STG, comme, organise de rap battle dans le parc. Fait comme, ouais, c'est ça. Fait comme, c'est pas aussi, comme, caché okay, non plus. Comme, ils organisent de rap battle et des événements dans, comme, à l'extérieur. Puis ça, c'est vraiment comme un groupe

0: On a un blackout de l'Internet pour... en janvier, c'était comme quelques semaines. Je pense que c'était quelques semaines. Mais après ça, la guerre arrive, puis on arrive à comme 60 jours et plus de coupage de l'Internet.
1: Ouais, est-ce que l'Internet est toujours coupé en Iran?
0: Oui. Ben, en fait, c'est très compliqué. C'est coupé. C'est comme, il y a certaines choses que les gens peuvent faire avec l'Internet. Donc, s'ils veulent comme faire les transactions bancaires, ils peuvent faire ça. S'ils veulent comme utiliser certaines applications comme de l'intérieur de l'Iran, genre Snap qui est comme égal de Uber, je sais pas, Opera qui est égal de YouTube, ils peuvent utiliser ces choses-là. Mais et donc l'Internet est deux tiers. Un tiers c'est l'Internet, l'intranet, comme à l'intérieur du pays, et l'autre est l'extérieur du pays, l'Internet international. Puis l'Internet international est coupé en ce moment. Puis ça, c'est important aussi parce que c'est coupé, mais en même temps, certaines personnes ont ce qu'on appelle des Internet blanches. Donc, c'est le régime les donne un Internet international. D'autres peuvent acheter un Internet pro maintenant. Donc, c'est un abonnement plus payant ou tu dois être comme genre comme dans l'industrie ou quelque chose comme c'est pas pour n'importe qui. Et comme troisième niveau, c'est les personnes qui peuvent acheter des VPN trop chers. Puis les VPN trop chers peuvent coûter jusqu'au 20, 30, 50 dollars par mois pour acheter ça.
1: Ces VPN-là sont légales? C'est légaux?
0: C'est ça l'affaire, c'est que certaines sont comme produites à l'intérieur du pays, d'autres sont produites, sont des compagnies à l'extérieur du pays. Il y a un marché noir de VPN en ce moment, puis à cause de longueur de coupage de l'Internet et le besoin, le marché, comme le prix de VPN est en train de juste augmenter un jour après l'autre, littéralement.
1: Ah, c'est quand même... J'allais faire une joke, j'allais dire comme NordVPN pourrait peut-être rentrer là-dedans puis peut-être se faire comme une profit en baissant le prix, genre, mais...
0: Mais comment est-ce que les gens vont payer pour NordVPN? Parce qu'il y a des sanctions aussi, comme... Tu vois, c'est ça l'affaire, c'est que comme c'est pas aussi simple que ça. Quand t'as pas une carte de crédit qui est connectée au système international bancaire, quand t'as pas un genre comme... quand t'as pas une connexion au système bancaire international, tu peux rien faire. Oui, il y a des... Puis comme, oui, je laisse comme mon... Il y a un système que je laisse ouvert sur mon ordinateur pour aider les gens à comme, se connecter à ce système-là. C'est un genre comme une VPN de deux étapes, mais même ça, comme le gouvernement à un moment donné a réussi à bloquer ce système-là.
1: T'as encore de la famille en Iran, Tiavash?
0: J'ai certaines familles en Iran, oui.
1: Ce blocage-là, ça doit quand même être inquiétant pour toi. Je me souviens comme quand tu partageais les blocages ont commencé en janvier.
0: Oh, ouais, c'est ça, mais c'est ça. Comme moi, j'ai pas parlé avec ma famille en Iran depuis 2 mois maintenant. Comme la dernière communication que j'avais, c'était comme au début de la guerre. Puis après ça, ça a été coupé. Puis j'ai aucune nouvelle, en fait.
1: J'imagine que tu ressens quand même beaucoup d'inquiétude, là.
0: Oui, absolument. Mais je sais que, par exemple, comme mon père a appelé ma tante, puis il a parlé avec elle, puis elle était comme, on est vivant, comme on est là. Mais c'est ça l'affaire, c'est que comme les gens, comme... c'est trop compliqué de connecter au téléphone même. Et deux, comme les gens vont dire que comme on est bien, mais comme on sait que comme ça se peut qu'ils vont pas bien.
1: Ça, c'est quelque chose que la grande majorité des Iraniens qui habitent à l'extérieur de l'Iran doivent vivre aussi. Parce que j'imagine qu'il y en a beaucoup qui ont encore de la famille là-bas, puis là, ça doit comme quand même causer juste un bris de communication comme généralisé à travers comme cette population-là un peu déplacée mondialement.
0: Absolument. Écoute, je te raconte une histoire, c'est quand même triste, mais j'ai un ami qui, comme

0: qui a perdu son cousin durant le 7-8 janvier. Et elle avait aucune nouvelle. Comme, parce que 7-8 janvier sont arrivés. On savait pas ce qui a passé. On savait qu'ils vont tuer. Parce qu'à chaque, comme le fait de bloquer l'Internet, comme suivait toujours avec certains nombres de personnes qui ont été tuées. Ouais. En 2019, ils ont tué 1500 personnes. En 2022, avec le mouvement de Femmes, Vie, Liberté, ils ont tué 600 personnes. Mais le 7-8 janvier sont arrivés. On attendait. Ça a pris comme, je pense, presque une semaine. Puis là, on commence à recevoir de nouvelles. Puis le corps des Iraniennes à l'extérieur de l'Iran comme fond dans leur corps. Comme littéralement fond. De juste comme entendre le nombre de personnes tuées dans les dizaines de milliers de personnes.
1: On parle de 20 000 à 30 000 personnes.
0: Certains mettent ça à 36 000 personnes.
1: Mm-hmm.
0: Je sais que Herana met le chiffre à comme un peu plus bas. Et la raison pour laquelle est que Herana fait un suivi de double vérification. Et donc, il y a un rapport de l'intérieur de l'Iran qui disent que mon enfant, par exemple, a été tué. Puis deux autres personnes doivent vérifier. Puis plus, ils doivent avoir un certificat de mort de la personne pour dire que cette personne est morte à telle date. Okay? Et donc, cette vérification est tellement longue que, par exemple, en ce moment, j'ai pas vérifié, mais comme on a 7000 vérifiés comme ça, puis 11 000 en attente. Mais les chiffres de, par exemple, 36 000 viennent de rapports des hôpitaux. Donc, les hôpitaux font des rapports en disant que tel nombre de personnes ont été comme tuées ou comme on a enregistré les morts de tel nombre de personnes comme à cause de tirs ou comme à cause de telle chose. Puis, on voit comme le nombre 36 000 viennent de ces rapports-là et aussi des rapports internes qui ont été comme sortis par des personnes qui ont été choquées à l'intérieur du régime.
1: Ouais. C'est quand même, tu sais, moi, quand j'entends ce chiffre-là, j'ai de la misère à concevoir à quel point c'est beaucoup de gens en si peu de temps.
0: Ben, en fait, je peux te donner quelque chose à imaginer. C'est deux tiers de le stade olympique rempli dans deux soirs, même pas 48 heures. C'est comme deux soirs, c'est comme 4 à 5 heures. Ils ont juste massacré les gens. Simple. Ils ont massacré les gens. Puis, c'est pourquoi j'ai dit nécropolitique.
1: Ouais, écoute, on va aller écouter une petite chanson. Pour nous relever le moral un peu, j'imagine, ouais. Ça va peut-être faire du bien. Puis, c'est justement mon prochain point, la nécropolitique, qu'on va en parler en revenant de la pause musicale.
0: Ouais.

0: On est de retour à Parler pour jaser, où est-ce que on parle de sujets quand même assez sérieux aujourd'hui. Siavash Rotny qui est avec nous pour parler de la situation en Iran. Et on va parler de nécropolitique, un terme que je connaissais pas, que j'ai entendu justement dans une entrevue que tu as faite récemment.
1: Oui.
0: Un terme que je trouve vraiment cool, en fait. Ça, c'est comme le nom d'un album d'un groupe de death metal, là, pour vrai.
1: Ouais, ça, c'est sérieux, ça se peut.
0: Ouais, comme
1: oui.
0: Necropolitics, c'est un nouvel album de Dying Fetus, là.
1: Ouais, ouais, ouais. Mais c'est ça, la blague que tu voulais faire.
0: Ouais, c'est la petite blague que tu voulais faire.
1: Ah, ok.
0: C'est comme, c'est correct.
1: Non, c'est parfait.
0: Ça passe,
1: c'est
0: ok.
1: Parfait.
0: Mais, ça passe. C'est quand même intéressant parce que la nécropolitique, c'est comme un peu la politique de la mort ou de l'abnégation ou du refus, un peu.
1: Ouais, en fait, le terme vient de Achille Bembe. C'est un philosophe qui a comme essayé de pousser l'idée de biopolitique. Donc, le biopolitique, c'est le contrôle sur le corps. Le nécropolitique, c'est le contrôle sur le mort. C'est comme de décider qui va être tué. Qui va être comme vivant, qui va être tué. Puis tué, pour Bembe, est deux choses. Un, c'est tuer littéralement le mort de la personne, la vie de la personne. Et d'autre, c'est mort genre comme en isolement. Okay? Dans, en isolation, par exemple, comme un camp réfugié créé par un système, par exemple aux États-Unis, ils parlent de nécropolitique puis de camp réfugié en disant que comme ces gens-là n'ont pas le droit, ne peuvent pas à recevoir comme certains services, etc., comme ils sont dans une zone mort. OK, comme Achille Bembe parle de zones mortes, comme de camps réfugiés, comme il utilise l'exemple de Palestine souvent pour parler de nécropolitique.
0: Ça me fait penser un tout petit peu, juste une petite parenthèse quand même, aussi le système de santé aux États-Unis, c'est comme ça s'appliquerait comme vraiment beaucoup.
1: Ben c'est ça, c'est comme si tu n'as pas accès, comme tu es dans ces zones mortes là.
0: Okay, ouais.
1: Et là comme la raison pour laquelle je parle de nécropolitique, c'est pour deux raisons. Un, c'est que littéralement, on voit le nécropolitique du régime en Iran. Le droit de tuer, comme de massacrer, comme sans aucune décision, comme en disant que comme tout qui que soit qui est sur la rue, tout l'est.
0: Ouais, c'est okay?
1: Ça, c'est comme littéralement comme le droit de tuer.
0: Ouais, sans conséquence et comme décision rationnelle là, t'sais, c'est juste comme on j'ai le droit, je peux faire ce que je veux, je peux ouvrir le feu dans une foule.
1: Ouais, exactement. Puis c'est ça, ces gens-là avaient le droit de juste tuer. D'autres parties de pourquoi j'utilise nécropolitique, c'est dans l'aspect de coupage de l'internet. Le coupage de l'Internet est une forme de créer des espaces morts. Pourquoi? Parce que certaines personnes ont le droit d'utiliser l'Internet, d'autres personnes ont les moyens économiques d'acheter des VPN chers, mais le reste vont rester sans Internet, merci, vont rester sans accès à un droit humain, le droit de communiquer à un bien commun, le bien commun de l'Internet.
0: Ouais, c'est ça. Puis si tu n'existes pas d'une certaine manière, parce que tu peux pas te montrer ou tu peux pas communiquer, tu n'es pas mieux que mort à l'égard de comme certaines personnes, celles avec qui tu peux pas communiquer.
1: Absolument. Puis juste pour aller un peu plus loin de ça, le fait que certaines personnes peuvent se connecter de l'Iran fait en sorte que le discours qu'on entend, les images qu'on voit, tout est plutôt chorégraphié pour l'avantage du régime. OK? Oui, on était dans une guerre. Oui, comme c'est une guerre violente. Et cette guerre-là était entre le régime et les États-Unis. OK? Ça, c'est vrai. Mais au milieu de toute cette guerre-là, c'était le peuple iranien qui ont subi l'agression de massacre de janvier, puis ont subi une guerre, puis ensuite ils subissent quoi? Le carnaval dans la rue à chaque jour avec avec des gens qui ont des Kalachnikovs, avec des gens que le régime invite de l'Irak, de l'Afghanistan comme leurs supporters, leurs soldats. Puis c'est littéralement carnavalesque. Je veux parler de ça. Je suis désolé, ça va t'apprendre un peu plus de temps.
0: Vas-y.
1: Mais je veux parler de ça. C'est un carnavalesque, ce genre de truc-là. Pourquoi? Parce que dans un carnavalesque, les rôles s'inversent. Les rôles, comme on se suspend dans les rôles.
0: Oui.
1: Sociétal. Et qu'est-ce qui arrive dans ces carnavals-là, dans ces événements dans la rue-là? On voit des femmes sans voile qui supportent le chef suprême. Comme, oh, moi, je veux mourir pour Khamenei. Puis oui. Ça, c'est comme 2 ans avant, cette femme aurait été tuée dans la rue.
0: Oui.
1: OK. D'autres choses, c'est comme on voit comme toutes sortes, comme on voit des spectacles. Par exemple, le char en rose, le missile en rose, puis le Kalachnikov en rose, puis oui. La femme qui porte le Kalachnikov en rose. Puis ça fait quoi? Ça fait la circulation dans les médias sociaux où c'est comme on voit ça puis c'est drôle, c'est comme on est comme qu'est-ce qui est en train d'arriver, mais c'est un carnavalesque en ce moment, parce que dès que ça se termine, comme le police mode va comme ils vont continuer à comme
0: puis rapidement là, parce qu'on oui. commence à manquer de temps, mais tu parles de carnaval mais c'est totalement en lien avec un peu l'idéologie derrière justement le régime de justement comme détourner justement certains moyens de la population à son avantage à eux.
1: Absolument, absolument. Et pour l'instant, la guerre de relations publiques est en train d'être gagnée par le régime parce que ils ont coupé toute forme de communication des Iraniens, de population iranienne. Ils ont gardé certain nombre de personnes qui sont comme un avis positif avec le régime, et pour le reste, ils créent des vidéos de Lego, puis ils créent des trucs comme ça.
0: C'est,
1: voilà.
0: C'est quand même vraiment facile de gagner la guerre de relations publiques quand ton opposant, ben, c'est comme les Américains. Juste de ça de même. Là.
1: Ça, c'est un autre...
0: C'est un autre carnaval.
1: Carnaval, c'est ouais. ça.
0: Écoute, on va manquer de temps. Merci d'être passé, Siavash. C'était super intéressant. Faudrait qu'on aille 2-3 heures pour compléter la conversation.
1: Mais tu peux me réinviter dans la prochaine fois. Oui, oui.
0: Ou tu peux avoir une émission à CISM à l'automne. Hein?
1: Oui, on a parlé de ça. Il y a une possibilité de ça.
0: All right. Écoutez, après nous, c'est le cours de maths qui va jouer. Puis revenez en onde à 21h parce que moi, je reviens en onde avec mon émission de métal. C'est les nouveautés du mois dernier qu'on va passer là-dessus. C'est la première émission de Parler pour jaser, fait que j'ai pas exactement encore de phrase pour terminer, mais on va juste comme dire merci puis à la semaine prochaine.
1: Merci.

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